0: Salut Laurent.
1: Salut.
0: Bienvenue dans la rue du sel. Tu es co-directeur d'une association qui s'appelle Grain de Blé en France. Je précise en France parce que Grain de Blé fait aussi partie d'un réseau international.
1: Oui.
0: Je dis pas de bêtises. Grain de Blé, pour ceux qui connaissent pas, c'est des séjours de vacances.
1: Mmh.
0: C'est des festivals avec plein d'animations dans les quartiers. C'est des animations avec et pour les jeunes des églises.
1: Ouais.
0: Et c'est des formations pour les jeunes ou pour les encadrants de la jeunesse aussi en église.
1: T'as bien résumé.
0: Ça va, c'est juste ? Autre contexte, on va détailler ça tout à l'heure, hein, mais autre contexte de pauvreté que tu as côtoyé.
1: Mmh.
0: Je ne sais pas si tu le dirais comme ça, je ne sais pas si c'est maladroit ou quoi. Mais, et ça connecte avec le premier épisode de La Rue du Sel de la saison 4, où on avait Romain Lagache.
1: Je vois où tu veux en venir, mais vas-y.
0: 2400 souris, oui. Donc lui, il agit à Madagascar.
1: Oui.
0: Et, ouais. et je sais, quand on a préparé ce moment, tu m'as dit « Ah, bah, Madagascar, je connais
1: !» Un petit peu,
0: ouais. Ouais. Et donc, T'as déjà été sur place, quoi.
1: Ouais, première expérience en 2007,
0: ouais.
1: Où avec mon beau-père, qui à l'époque, lui, était le directeur du Grain de Blé, il avait organisé avec l'église, on va dire, 12 jours un peu de voyage humanitaire. On avait à reconstruire une école, on s'était déplacé dans des villages, donc... c'est la première fois que je suis allé sur cette belle île. Et puis voilà, de ce genre d'expérience, on n'en ressort jamais indemne, mais dans le bon sens du terme.
0: Ouais.
1: Et puis j'y suis retourné après en 2018 pour faire de la formation, là, cette fois. Puis là, on a fait des actions un peu plus concrètes. Et puis c'est une île vraiment que j'ai à cœur. Comme tu disais, le Grain de Blé est représenté à Madagascar aussi. Donc il y a une directrice avec qui on est en lien. Et puis voilà, je sais que le Grain de Blé suisse, par exemple, fait un camp cet été avec le Grain de Blé Madagascar.
0: Okay.
1: Donc, puis j'ai connecté d'autres associations chrétiennes qui sont allées faire aussi des projets Sport et Foi, ils y étaient l'année dernière. Donc oui, c'est une île qui me tient à cœur.
0: Okay. Ouais. Et alors justement, je profite de cette parenthèse internationale. Est-ce que tu peux nous dire justement le Grain de Blé, ceux qui s'intéressent aux questions plus structuration, organisation, etc. C'est quoi ce volet international? C'est quoi Grain de Blé en fin de compte, si on dézoome par rapport aux actions de terrain concrètes que tu décrivais tout à l'heure, quoi.
1: Bah, le Grain de Blé à la base, pour comprendre déjà l'origine du nom.
0: Ouais.
1: Le Grain de Blé, le fondateur, Monsieur Jean André, il travaillait dans l'industrie du blé. Voilà.
0: c'est rigolo.
1: Oui, c'est va de toi. Mais ça va mieux en le disant quand même.
0: Ouais.
1: Et c'était un chrétien. Et après la Seconde Guerre mondiale, il a été très touché justement par la situation des enfants qui étaient dans des pays en guerre, parce qu'il avait l'occasion par son travail de se déplacer dans beaucoup de pays.
0: Okay.
1: Et il a été très touché. Donc il a commencé à faire des actions concrètes quand il est revenu en Suisse. Lui, il était de Suisse.
0: Okay.
1: Et il a commencé à louer des maisons et à accueillir des enfants au moyen terme, sur 3 mois, pour les aider avec leur famille, les aider à se reconstruire moralement, spirituellement, physiquement. Ça a commencé comme ça. Et puis après, ça s'est développé. Donc voilà, aujourd'hui, le Grain de Blé est présenté dans 22 pays. Si je dis pas de bêtises, avec à chaque fois un fonctionnement avec une direction. Et puis en Suisse, il y a la fondation du Grain de Blé qui continue d'exister. Et puis aussi d'essayer de coordonner toutes les actions qui sont menées dans les différents pays.
0: Et alors du coup, si on vient sur l'action Grain de Blé, à sauf erreur, toi tu aimais bien, et c'est comme ça qu'au début, en tant que bénévole, t'intervenais, c'était grâce à la musique.
1: Oui, au spectacle, à l'art, on va dire.
0: Ouais, ok.
1: Aux comédies musicales exactement, puisque mon beau-père a eu la bonne idée en 92, hein, pour remonter.
0: Ouais.
1: Il a eu l'idée folle de créer un spectacle musical.
0: Mm.
1: Alors lui, il était pas du tout, il était musicien, mais à petite échelle. Mais il s'est entouré de personnes qui étaient passionnées par ça. Et ils ont créé un premier spectacle musical qu'ils ont fait, je crois, à l'UNESCO.
0: Ah.
1: À l'UNESCO à Paris.
0: Wow.
1: Et il y a été au culot. Il n'avait aucune expérience, aucun budget, mais il a eu une vision. C'est un visionnaire. Bon, il est toujours vivant, je parle au passé. Mais c'est un visionnaire. Ça reste un visionnaire. Et donc, il y a cru, et puis ça a commencé comme ça. Il y a eu 5 ou 6 spectacles qui ont suivi jusqu'en 2012. Des gros spectacles, des grosses productions musicales.
0: Okay.
1: Voilà, qui impliquaient beaucoup d'enfants. enfants et adultes qui jouaient ensemble. Et puis l'idée, c'était de pareil, hein, de partager l'évangile de façon imagée, avec des histoires réelles ou créées.
0: Ouais.
1: Et on jouait dans des grandes salles, dans des théâtres, dans des zéniths, dans des belles salles.
0: Okay.
1: Voilà, on a eu l'opportunité puis d'aller faire des tournées, même dans d'autres pays, au Liban, aux Antilles, enfin voilà.
0: Et toi, dans ce contexte-là, tu bossais pas encore?
1: Alors à ce moment-là, moi j'étais bénévole et j'étais acteur.
0: Ah ouais.
1: Je jouais, je chantais, je dansais. Je jouais. j'essayais de danser. Je suis un piètre danseur. Mais en tout cas, oui, j'étais passionné par ça.
0: Ok.
1: Et c'est effectivement par ce biais-là que j'ai commencé à rentrer dans le grain de blé, puis plus les animateurs dans les camps.
0: Ok.
1: Voilà.
0: D'accord.
1: Donc, ouais. Bah, dès que j'ai, en fin de compte, moi, j'ai eu la bonne idée. Je vais le dire comme ça, d'épouser la dernière fille du directeur de l'époque.
0: Ouais, ouais, ouais.
1: Voilà, qui est devenu mon beau-père. Donc très vite, j'ai mis le pied à l'étrier, mais comme c'était bien conduit, parce que c'était des choses que j'avais très à cœur. Donc.
0: Ouais.
1: Donc. Ouais.
0: Aujourd'hui, c'est encore présent dans le projet de ces spectacles. Peut-être que l'écosystème des spectacles a peut-être changé aussi.
1: Oui, alors tu as tout à fait raison. L'écosystème a changé. Les grosses productions musicales, c'est plus compliqué à mettre en place,
0: ouais, bah oui.
1: Déjà d'un point de vue tarifaire. Les églises aussi ont plus de mal des fois à suivre, parce que souvent nous on s'appuie, enfin c'est pas souvent, on s'appuyait sur les églises pour pouvoir nous accueillir, louer les salles et tout ça. Donc oui, c'est toujours très présent le côté artistique. On a un camp artistique chaque été avec des ados, et on est en train de, on a pour projet aussi, alors c'est dans les cartons, mais c'est en train de se mettre en place de faire un petit spectacle plus à taille humaine, pour pouvoir justement répondre aux besoins actuels des églises.
0: Ok.
1: Voilà. Donc avec une double visée de d'évangélisation aussi. Donc ouais.
0: Ouais. Et toi, tu continues aussi d'être présent justement sur les colos, sur tout ça, ou est-ce
1: oui.
0: que c'est plutôt confié à des bénévoles qui deviennent directeurs de colos, genre de choses?
1: Alors les deux, c'est-à-dire ouais. que le but c'est vraiment d'impliquer de nouvelles personnes.
0: Ouais.
1: Mais moi, je suis toujours très présent sur le terrain parce que pour moi, ça fait du sens. C'est très personnel, hein. Mais pour pas être déconnecté aussi de la réalité.
0: Ouais.
1: C'est pas que j'ai envie à tout prix de vouloir continuer d'être là, mais tant que voilà, par exemple sur les camps artistiques, je suis même pas directeur, je suis animateur.
0: Ok.
1: Parce que j'aime ça. Mmh. Et tant que je suis pas complètement que les ados m'acceptent, on continue. Voilà. Non, mais c'est ça, hein, en vrai. Et tout en formant des gens avec grand plaisir, au contraire.
0: Ouais. Ouais. Qu'est-ce que parce que bien sûr, t'apportes beaucoup de choses avec toute l'expérience que t'as maintenant aujourd'hui. J'imagine qu'avec les jeunes, ça passe nickel et tout ça. Qu'est-ce que toi, comment t'es nourri, toi, en ressortant d'une colo comme ça, artistique, avec des ados?
1: Ah, il y a tellement de... C'est tellement beau de voir le parcours des ados, de voir souvent un ado que tu vas voir d'une année à l'autre, parce que souvent ils reviennent, de voir leur parcours de vie, parfois très difficile. Et ces temps de colo sont vraiment des temps essentiels, parce que c'est un peu comme, on dit souvent, une oasis. Où ils peuvent se décharger, où ils peuvent prendre le temps. On prend le temps. On est dans une société où souvent on est à 200 à l'heure. Là, on leur dit souvent, vous laissez le portable. Hein, vous laissez le portable. On a même des boîtes à portable pour laisser.
0: Toi aussi, tu laisses ton portable?
1: Oui, mais, ouais. mais tous. Faut qu'on... Ouais. Et l'idée, c'est vraiment de passer des temps de qualité, ouais. relationnel. Donc, on a des. La plupart des bénévoles qu'on a aujourd'hui, c'est des anciens jeunes qu'on a eu dans les camps.
0: Ouais.
1: Et qui se sentent redevables parce qu'ils ont reçu tellement. Pas de notre part, de la part de Dieu, mais nous, on a été juste des outils, des instruments.
0: Ouais.
1: Appelle ça comme tu veux, tu vois, des fois des repères. Donc ouais, ça, il y en a tellement. Ça te nourrit énormément. Souvent, on ressort d'un camp. D'ailleurs, tu as toujours un temps, après des temps vécus comme ça, c'est difficile d'arrêter. Tu as l'impression que tu vis 15 jours ou 3 semaines intenses, et puis après, tu retournes chez toi, et puis tout s'arrête.
0: Ouais.
1: T'as un peu, tu vois, c'est très intense émotionnellement. Ouais.
0: Et donc ça reste aujourd'hui quelque chose qui te nourrit, quoi.
1: Ouais, complètement.
0: Ouais,
1: complètement.
0: Ouais. Trop bien. Et est-ce que tu galères à trouver, parce que on est dans une saison où ouais. C'est difficile de trouver des gens qui s'impliquent et qui s'impliquent de manière solide.
1: Ouais.
0: C'est-à-dire des gens qui viennent filer un coup de main, il y en a. Mais des gens qui disent, ok, je prends la responsabilité, en l'occurrence devenir directeur ou animateur d'une colo pendant 15 jours alors que c'était vacances et tout ça, c'est pas rien. Est-ce qu'il y en a qui mouillent le maillot encore aujourd'hui, ou est-ce que c'est difficile?
1: Oui, il y en a qui mouillent le maillot. Ce qui est plus compliqué, je trouve, aujourd'hui, pour en avoir discuté aussi avec les collègues, les copains des autres associations, c'est que la notion de bénévolat a un peu évolué.
0: Ouais, bien sûr.
1: Et comme tu dis, t'en as qui seront prêts à s'engager sur un projet ponctuel, mais par exemple, même d'une année à l'autre, Souvent, on a un turnover qui est quand même assez important. On a beaucoup d'animateurs qui sont fidèles, je tiens quand même à le dire, mais ça se renouvelle aussi régulièrement. Donc oui, c'est un défi chaque année d'avoir de nouveaux. Et puis il n'y a pas que les animateurs, tu as aussi la cuisine, tu as aussi, nous on est en gestion libre, donc il faut trouver des bénévoles pour, dans plein de domaines. Ouais. Donc oui, c'est un défi, on y arrive chaque année. Et oui, le plus gros défi, c'est ça, c'est de fidéliser et d'encourager les gens aussi à être fidèles peut-être un peu plus longtemps, tu vois, sans vouloir les retenir, hein, parce que c'est pas, ils nous appartiennent pas.
0: Hein. Ouais, bien sûr. Donc, ouais.

0: autant que faire se peut, il y a, mm-hmm. y a des limites, mais autant que faire se peut, d'accueillir tout le monde. Oui. D'accueillir tout le monde dans les quartiers, d'accueillir tout le monde lorsqu'il est question de questions de handicap. Mm-hmm. Est-ce que tu peux et en même temps il y a des limites parce que tu peux
1: c'est,
0: pas.
1: C'est ça.
0: Ouais, il y a des contraintes légales à la bonne heure. Mm. Tu peux nous immerger un peu dans ta réalité.
1: Bah oui, l'idée c'est. Moi, j'ai du mal à refuser qu'un enfant vienne s'il a envie de venir dans un camp et tout ça. Maintenant, t'as des réalités de pouvoir. Est-ce qu'on peut accueillir bien, correctement, dans de bonnes conditions un enfant? Et si on parle de la notion notamment de handicap, on accueille chaque année, on accueille une proportion, c'est quand même assez réduite, mais chaque année, on accueille des jeunes qui vont être en situation de handicap. Mmh. Ça peut être handicap physique ou handicap. Psychologique, enfin voilà, ouais. Des jeunes qui avaient des troubles autistiques, ouais. Ça, on en a régulièrement accueilli. Ça demande une adaptation, ça demande de prévenir les équipes, de les former. Ça demande aussi de connaître ses limites. C'est-à-dire, c'est bien beau de dire « je t'accueille », mais si tu peux à un moment, si tu peux pas accueillir l'enfant dans une bonne condition et même le mettre en danger, et en danger les autres, bah, des fois, il vaut mieux avoir la sagesse de dire « écoutez, pour nous, là, c'est pas possible, c'est pas qu'on veut pas, c'est qu'on n'a pas la structure ou même les personnes compétentes, parce qu'il s'agit de ça aussi. Mm. » Donc, chaque année, quand ça se présente, on réfléchit et puis on se dit « oui, si c'est possible, on fait tout, on fait en sorte pour que ça soit possible, en tout cas.
0: Ouais. » Ça, j'ai trouvé ça dur de savoir que tu étais confronté à ce genre de points, de dilemmes, de « j'ai envie, je veux inclure au maximum, mais il faut être sage, il faut être bon père de famille, bon gestionnaire.
1: Ouais, ouais.
0: Et des fois, il faut savoir dire non aussi, je trouve.
1: Bah oui.
0: Je trouve que c'est dur.
1: Oui, c'est dur.
0: C'est moi, j'accompagne, j'ai deux petits, un qui a 6 ans, j'accompagne à la piscine, ouais. Tu sais. J'ai l'agrément piscine.
1: Je sais.
0: Et notamment, du coup, quand je suis un parent accompagnant, je suis dans la section avec les enfants dits Ulysse.
1: Il y a des, d'accord, ouais, je vois bien. Ouais.
0: Ouais, ouais, tu vois, donc des enfants handicapés. En situation de handicap, mm-hmm. et tu te rends compte très vite que certains d'entre eux, c'est vraiment, il faut un adulte pour le cadrer, parce qu'il part en courant, il va allumer le tuyau d'arrosage, il arrose tout le monde, c'est, tu le quittes des yeux un instant,
1: oui.
0: qu'il est en train de faire des trucs de fou. Quoi.
1: C'est ça.
0: Et alors qu'il a un gilet de sauvetage, tu te dis, oh, c'est bon, c'est réglé, il a un gilet de sauvetage, il s'amuse dans l'eau, mais non. Donc là, tu prends la mesure de ce que ça peut représenter, là où tu aurais voulu y aller à la bonne volonté.
1: C'est ça.
0: Grave erreur. Quoi.
1: Ma première expérience d'animateur, dans 5 ans, c'était en Suisse d'ailleurs, j'avais 19 ans, et dans le groupe dont je m'occupais, il y avait un jeune qui était en situation de handicap, qui avait une déficience intellectuelle, et il fallait vraiment un animateur pour lui. Et ce jeune-là, je le précise parce que c'est une histoire aussi, je dirais, avec un affect fort, je m'en suis occupé. Parce qu'il y avait besoin. Donc ça veut dire que j'ai un peu, j'ai dit à l'équipe, je m'occupe un peu plus de lui, parce qu'il avait vraiment besoin d'un adulte à ses côtés. Et aujourd'hui, ce jeune, il est adulte et il m'appelle très régulièrement. Et on s'appelle. C'est un jeune. Ils ont une notion aussi. Enfin, je veux dire, dans son contexte. Dans sa pathologie, il y a une notion de d'attachement qui était très forte.
0: Ouais.
1: Et moi, j'ai été juste normal avec lui. En tout cas, je me suis occupé de lui parce qu'il en avait besoin. Mais il a jamais oublié. Mmh. Et aujourd'hui, c'est un jeune, il a plus de 30 ans et il m'appelle encore des fois même trop régulièrement. Il appelle, c'est un peu compulsif et tout ça.
0: Ouais,
1: mais je l'ai régulièrement au téléphone et c'est génial de l'avoir vu évoluer aussi.
0: Ouais.
1: Mais la réalité, c'est que il fallait une personne pour lui.
0: Ouais.
1: Donc ouais, c'est pas toujours possible. Donc ouais. Des fois, nous, souvent, on gonfle nos équipes pour aussi pouvoir pallier à ce genre de donc on est souvent on va au-delà de l'encadrement légal qui est demandé.
0: Ouais, ouais. C'est exactement le même pour ma petite histoire de piscine qui est pas aussi cool que la tienne, mais effectivement que la fois suivante tu retournes à la piscine pour encadrer les enfants dans le cadre de cette sortie scolaire, bah t'as les jeunes Ulysse qui eux t'accueillent avec un sourire, ça fait le check direct, etc.
1: Ils oublient pas quand tu t'occupes d'eux, ils oublient pas.
0: Ouais, ouais.
1: Mais tout le monde est, voilà, c'est ça, en fait, honnête, tout le monde n'est pas capable de le faire,
0: c'est engageant.
1: Ouais.
0: Petite tradition dans cette émission là rue du sel, c'est des photos. Et là, je suis allé, sauf erreur, chercher des photos sur Facebook, Grain de Blé.
1: Instagram.
0: Insta ou Facebook, je te les montre. Ouais. Et là, en principe, on voit un camp, c'est bien ça?
1: Bah, c'est ça, c'est là, tu vois le camp artistique, la fin du camp artistique de 2025. Donc, avec toute l'équipe,

0: voilà. Donc, ouais, des jeunes qui ont le smile. Ouais.
1: Ça devient une habitude de voir ces photos pour toi? Est-ce que, ou est-ce que ça génère toujours. Est-ce qu'on s'habitue finalement à offrir une expérience un peu unique à ces jeunes, mais pour toi, elle est plus si unique que ça, tu sais, parce que tu la reproduis à chaque fois?
0: Eh ben, c'est différent à chaque fois.
1: Okay.
0: C'est en même temps, il y a des automatismes, il y a des choses que tu retrouves. Voilà, c'est un camp là qu'on fait. En l'occurrence, ce camp-là, on le fait depuis longtemps. Mais les jeunes sont différents. Mmh. Ils évoluent, comme je te le disais. Et puis, chacun est singulier. Donc, pour moi, les camps, de toute manière, seront toujours uniques. Tu ne sais pas ce que tu vas y vivre. Il faut les préparer. Nous, on les prépare. On essaie de les préparer sérieusement, même y compris. Et c'est très important dans la prière. Mais chaque camp est unique.
1: Ouais.
0: Là, quand je regarde, je vois des visages différents.
1: Ouais.
0: Donc, si je regarde chaque visage, il y a une histoire qui me vient, il y a un moment qui me vient. C'est la richesse, je dirais, du corps.
1: Trop bien. Hop. Donc là, on est en principe sur un spectacle.
0: Ouais. Spectacle aussi. Là, on est dans un petit village qui s'appelle Vézenobre. C'est là où on a le lieu du camp. Super relationnel avec la mairie. Qui
1: okay.
0: nous a ouvert les portes. La première année, ça n'a pas été évident. Et puis, au fur et à mesure, encore une fois, le relationnel s'est tissé. Et là, c'est eux qui nous font la com, qui nous mettent à dispo la place du village, qui nous mettent à dispo les bancs, les tables, qui font la pub dans les journaux locaux. Et la mère qui vient à chaque fois faire un petit discours à la fin du spectacle. Donc là, pareil, c'est à l'extérieur. Il y a plein de gens qui viennent, qui ne connaissent pas, et puis qui écoutent, qui sont au bénéfice d'une semaine intensive de travail de tous ces jeunes là, qui sont bourrés de talent et puis avec des voilà qui transmettent des belles choses.
1: Ouais. Mmh. Trop cool. Hop, alors, tu vois, on passe à la suivante.
0: On
1: voit le festival.
0: Voilà, le festival, la mascotte du festival, très importante. On l'a appelé Sem, c'était en référence aux semailles, c'était le nom originel.
1: Ouais.
0: Dans le grain de blé, on s'appelait les semailles en France. Et cette mascotte, on l'avait appelée Sem. Et c'est la star du festival.
1: Mmh.
0: Parce que t'imagines, quand elle se balade, alors des fois en plus on lui donne des bonbons à donner aux enfants, donc les enfants veulent absolument faire une photo, ou les parents veulent que les enfants fassent des photos. Et donc ça ramène, des fois quand on arrive dans des parcs, on n'a même pas fait tant de pubs que ça,
1: ouais.
0: Et la mascotte, on l'a fait se balader dans le parc, et puis il y a les enfants qui suivent automatiquement.
1: Ah, c'est voilà. Rigolo.
0: Ouais.
1: Trop bien.
0: C'est un peu de la manipulation, mais on est.
1: Ouais. C'est toi sous le costume là.
0: Non, je l'ai fait une fois, je le ferai plus. Il fait vraiment trop chaud. Alors ça dépend. En hiver ça passe, mais alors en été c'est une catastrophe. Hein.
1: J'allais dire, ouais, ça sent le truc, on a bien chaud là.
0: Ouais.
1: Là, on voit une photo en principe où il y a un temps de formation.
0: Ouais, complètement. Alors c'est pas un temps de formation. Là, je suis dans un groupe de jeunes.
1: Ok.
0: L'église chinoise à Paris.
1: Ok.
0: Où j'apporte un message.
1: Ah d'accord.
0: Jeunes. Donc ça, je le fais régulièrement avec les églises. Ça c'est plus l'année. On intervient dans des groupes de jeunes, on boostait les jeunes sur des sujets, des thématiques qui les intéressent.
1: Ok, c'est quoi l'intérêt ou l'objectif d'une église qui t'invite ou qui invite Fred, l'autre
0: ouais.
1: co-directeur,
0: ouais, ouais.
1: Pour s'exprimer sur une... Quelle plus-value vous amenez par rapport aux responsables jeunesse qu'ils pourraient avoir dans l'église?
0: Alors, c'est un peu prétentieux de dire ça. Je pense qu'on a maintenant une expertise un peu au niveau de la jeunesse. On
1: ouais.
0: a l'habitude de côtoyer des jeunes de différentes églises, de différents mouvements aussi, des jeunes chrétiens, des jeunes non chrétiens. Donc, il y a aussi un langage, une manière de t'adresser à eux.
1: Mmh.
0: Donc, je pense que les églises aussi font appel à des intervenants extérieurs parce que ça apporte toujours quelque chose en plus.
1: Ouais.
0: Toujours écouter le leader jeunesse qui fait, au demeurant, un très bon travail.
1: Mmh.
0: Mais voilà, là, c'est aussi en lien, tu vois, là, cette expérience-là, c'est en lien avec une autre association avec qui on a fait des camps en partenariat, là, qui s'appelle Parole de Vie. Et donc là, c'était par le contact d'un des responsables de Parole de Vie qui m'a mis en lien avec ce groupe de jeunes.
1: Okay.
0: Donc voilà, on fait aussi des partenariats, des échanges.
1: Mmh.
0: Ouais.
1: Est-ce qu'il y a des enjeux aussi en église, tu sais, d'apporter des sujets importants pour les jeunes, et peut-être que les églises, les responsables jeunesse des églises n'ont pas les clés, ou peut-être sont dans un relationnel de proximité, donc parler de sexualité, ok, mais toutes les questions aujourd'hui qui en découlent, parler, je sais pas, de pornographie, parler de de stupéfiants, enfin on sait rien, moi la liste est très très longue en fin de compte, des sujets qui sont dans le quotidien de la de la jeunesse, et que peut-être on sait pas, on n'a pas la clé pour. Et si on parlait de ça, les amis, c'est un peu bizarre, non?
0: Donc là, on a fait là ce que tu dis là, on a créé un projet qui s'appelle Identité en question, qui parle, qui aborde ces sujets-là, ces thématiques, des fois on pourrait dire tabous. Ouais. Les églises, sur la, justement, sur le thème de la pornographie. Donc, on parle de sexualité, mais aussi de pornographie, de harcèlement scolaire, de rejet. Donc, sur trois thématiques. Et on a créé, par exemple, des contenus vidéo avec des épisodes qui introduisent ces thématiques-là.
1: Okay.
0: Un épisode sur la pornographie, un épisode sur le harcèlement scolaire, sur le rejet aussi. Et donc ça nous permet, c'est des outils qu'on a créés avec deux autres assos, donc la Compagnie des Actes et Inspire TV, qui est un média aussi qui crée des vidéos chrétiennes.
1: Okay.
0: Et ça nous a permis d'aller dans les églises, d'organiser des interjeunes, donc multi-églises, et de proposer des thématiques, d'aborder ces thématiques-là, de briser un peu le tabou, et de permettre aux jeunes d'avoir un lieu où ils peuvent s'exprimer. Voilà.
1: Okay.
0: Donc ça, on l'a fait déjà, ça tourne depuis un petit moment, et puis ça continue. Hein, puisque, ouais.
1: Tu considères qu'il y a un besoin, parce qu'entre eux, bien sûr, ils s'expriment, ils discutent, et c'est ça qui est chouette aussi avec la jeunesse actuelle, cette nouvelle génération, où tu sens bien qu'il y a la volonté de dire, d'exprimer,
0: oui.
1: D'être transparent. De vivre les choses à fond aussi. Mais peut-être que, en fait, le problème est plus peut-être dans nos églises où on n'arrive pas à créer les espaces où cette libre expression peut s'installer, quoi, finalement.
0: Ça dépend des églises, j'ai envie de te dire, mais tu as des églises, effectivement, où ces thématiques-là ne sont pas abordées.
1: Ouais.
0: Et ça, c'est. Presque, j'allais dire, c'est dramatique. Parce que ces jeunes-là, comme tu dis, ils ont envie de parler et les réponses, ils vont aller les chercher d'une manière ou d'une autre.
1: Mmh.
0: Donc autant parler de ces choses-là de façon simple, adaptée, bien sûr, avec un langage adapté en fonction de la tranche d'âge. Hein.
1: Oui, bien sûr.
0: Mais il faut en parler. Pour aussi briser des fois des idées qu'on a du chrétien qui se protège de tout, mais qui du coup n'est pas du tout concerné par les choses, notamment de la sexualité, la pornographie. Je veux dire, aujourd'hui, j'ai aussi des collègues à moi, là, notamment Dan Wang de la Compagnie des Actes, qui s'est presque, je ne vais pas dire spécialisé, mais dans le suivi des gens qui sont addicts à la porno, dans les églises.
1: Mm.
0: C'est énorme. Voilà, on ne va pas se mentir, c'est un sujet qui touche. Qui peut toucher potentiellement tout le monde, voilà, parce qu'on est humain. Donc faut en parler. Pour, c'est pas seulement en parler pour en parler, mais c'est aussi apporter des clés de comment s'en sortir si jamais on a ces addictions-là. Comment en parler à des personnes de confiance. Comment agir. Comment voilà. Qu'est-ce qu'on peut mettre en place pour être libéré de ça, parce que là il s'agit dans ces sujets-là de libération.
1: Oui.
0: Donc oui, en tout cas nous, les expériences qu'on a eues d'aller dans de nombreuses églises, c'est que ça répondait à un vrai besoin. Et les gens nous remerciaient, et d'ailleurs c'est pas que pour les jeunes, on intègre souvent maintenant les parents, les familles. Les parents sont très demandeurs d'avoir des comment justement aborder ces sujets-là des fois en famille, parce que c'est pas évident, c'est tabou aussi par rapport à l'éducation que les parents ont pu avoir.
1: Oui, puis si t'en as pas parlé pendant je sais pas 16 ans
0: complètement
1: et tu débarques pas un matin comme une rose bonjour les enfants, c'est maintenant ça. On va parler sexualité et
0: complètement
1: je peux comprendre. Moi, mes enfants sont encore petits, 9 et 6 ans, mais je me dis il y a un enjeu de réussir à ne pas créer de tabou autour de n'importe quel sujet, quoi.
0: C'est ça, en tout cas laisser, moi je vois dans ma propre famille, moi c'était l'effet inverse, parce que j'avais tendance à en parler.
1: Okay.
0: En tout cas, et mes enfants qui me disaient, mais non, mais papa, quand on voudra en parler, on t'en parlera, mais là, c'est bon, là. Donc ça, c'est un peu des formations professionnelles. Mais en tout cas, c'est laisser un espace qui autorise l'enfant à se confier, à dire. Et quand il s'autorise à dire, notamment là, les ados, c'est super parce que t'en as, ils se libèrent d'un vrai fardeau.
1: Ouais.
0: Donc on a fait ça dans le cadre de conventions aussi, dans des gros congrès évangéliques, enfin chrétiens. On a vu des choses, des fois, des jeunes qui osent se libérer, parler, et puis après demander de l'aide. Mm. Donc là, déjà, ils ont franchi un pas et c'est super quand ça se passe comme ça.
1: Dernière séquence dans cette émission où généralement on aime bien un peu découvrir le parcours de notre invité. Et un petit peu aussi dans cette idée de découvrir quel chemin t'a mené aujourd'hui à porter les actions que tu portes dans le cadre de Grain de Blé. Et pour toi, ton parcours de foi, il me semble, je sais pas, un petit peu fou comme ça. Je sais pas si je peux le dire comme ça. T'es issu d'une famille catho.
0: Oui.
1: Et ta maman, elle pousse la porte d'une église évangélique avec l'espoir d'une guérison oui. pour l'un des membres de la famille.
0: C'est ça, de sa nièce.
1: Ouais. Ouais. Et ce qui est rigolo, c'est que ta maman, au moment où elle pousse cette porte d'église évangélique, elle va être touchée par le message, par ce qui est dit.
0: Ouais. Le message de la croix, dans certaines églises, t'as ce qu'on appelle les réunions d'évangélisation, pour vraiment donc plus à la destination des personnes non issues d'église. Elle entend parler du message de la croix, de Jésus, de son amour, de qu'il est mort pour nous. Elle est touchée. Elle est touchée et en même temps, elle a toujours ce désir de que sa nièce soit guérie, quoi. Et qui est condamnée à mort, hein, puisque la médecine a dit c'est fini, il y en a pour quelques mois ou tout au plus à vivre. Et donc, elle va voir le pasteur en disant « Mais est-ce que... Je sais pas pourquoi je pense que Dieu peut la guérir. Vous en pensez quoi ?» La réponse du pasteur, c'est « Oui, il peut la guérir. Il peut la guérir. On peut prier pour la guérison. » Il dit « Maintenant, je vous garantis pas qu'elle soit guérie. Mais on va prier pour ça. » Et puis voilà, il s'est passé un miracle. Hein. C'est comme ça que notre famille est venue un peu à la foi. Puisqu'aujourd'hui, elle est bien et belle et bien vivante encore. Donc c'était il s'est passé un miracle. Voilà.
1: Donc à ce moment-là, t'as 12 ans, c'est ça?
0: Ouais, c'est ça, entre 10 ans, ça a commencé à 10 ans, puis après, ouais.
1: Et là, elle t'emmène à l'église, hein, du coup, à ce moment-là, forcément, c'est l'électrochoc pour la famille. Toi, c'est à ce moment-là aussi que tu te dis, j'ai envie que la foi soit quelque chose d'important dans mon existence?
0: Ah, disons que moi, j'avais la certitude que Dieu existait.
1: Ouais. Voilà,
0: dès le plus jeune que je me rappelle, mais j'avais pas forcément de relation avec lui. Et puis moi, ce qui a été un déclencheur, et c'est mon quelque part, c'est là pour moi le moment de ma conversion. En tout cas, je le dis comme ça. C'est j'avais peur de mourir. Voilà, comme beaucoup de gens, je crois, tout simplement. J'avais peur. Ce qu'il y avait après la mort. Moi, j'avais une famille un peu atypique puisque mon père avait 25 ans de plus que ma mère. Deuxième mariage. Donc, enfin, voilà. Donc, j'avais peur, par exemple, que ma mère meure avant mon père. Je me dis, si ma maman meurt et si moi je meurs ici. Et j'avais peur. Je savais pas ce qu'il y avait après la mort.
1: Okay.
0: Quand j'ai commencé à aller à l'église, évangélique, j'ai été touché par le message de Jésus. Moi, c'est Jésus. Le personnage de Jésus m'a touché. Et donc, il disait, hein, je suis le chemin, la vérité, la vie. Et à un moment, j'ai posé cette question-là à Dieu. Un dimanche matin à l'église, je lui ai dit, écoute, si tu es celui que tu dis être, je dis, moi, je veux bien croire en toi, je veux bien marcher avec toi. Mais je dis, faut que tu me donnes l'assurance que je serai avec toi au ciel si je meurs, quoi. Et je fais cette prière. Et un dimanche matin, je me rappellerai toujours à l'église, je suis rempli d'une paix et un amour que j'avais jamais, que je connaissais pas, qui m'était inconnu. Et je savais très bien que c'était un amour, l'amour de Dieu, de Christ. Et là, ça a été cette peur de la mort est partie, instantanément. Elle est partie.
1: Mais vraiment. T'as plus jamais regoûté à ça?
0: Non. Non. Alors, j'ai eu plein d'autres doutes. J'ai eu ma vie de chrétien, comme chacun d'entre nous, hein, c'est une marche.
1: Ouais.
0: Donc, t'as des doutes, mais sur l'assurance d'être auprès de Dieu après ma mort, j'ai plus jamais eu de doute. Donc, moi, ça a été un marqueur fort dans ma vie, qui a fait, OK. Parce que j'avais mis en concurrence les autres religions à Dieu, hein. J'ai dit, qu'est-ce qui me prouve que l'islam, que le bouddhisme, que d'autres religions qui ont toutes leurs bons aspects aussi.
1: Ouais, bien sûr.
0: Donc voilà, j'ai un peu challengé Dieu. Il a répondu. Donc, quand il répond aussi clairement, tu y vas, quoi.
1: Trop bien.
0: Ouais.
1: Et alors, la foi, c'est quelque chose d'important pour toi. Tu veux servir, tu veux travailler dans la jeunesse, c'est des convictions que tu as.
0: Ouais, je reçois très, très tôt, à la même date après cette expérience, la forte. Il y a quelqu'un qui vient me voir, on appelle ça dans les églises, on appelle ça des paroles de révélation, des prophéties, qui me dit, mais tu travailleras parmi la jeunesse. Tu auras un impact. On dit ça à 12 ans, tu dis, tu comprends pas forcément ce que ça veut dire. Et puis voilà, j'ai cheminé, et puis avec le parcours que tu connais, hein, éducateur. Après, je travaillais très tôt dans l'église aussi, en tant qu'aide-moniteur. Et puis voilà, j'ai jamais arrêté de travailler parmi la jeunesse finalement.
1: Ouais.
0: Déjà en tant que jeune homme.
1: Ouais, et alors justement, pour peut-être finir la boucle, puisque ce qui est intéressant, c'est que tu vas échouer au concours d'infirmier.
0: Oui.
1: Et ça, j'aime bien le dire parce que, j'aime bien le dire, pas parce que c'est.
0: Tu as eu un échec, c'est important. Mais oui, bien sûr, t'as tout à fait raison.
1: Non, mais je me suis dit, c'est maladroit, ce que je raconte.
0: Non, non.
1: Mais t'échoues.
0: Ouais.
1: Et malgré que tu sois à ce moment-là quand même quelqu'un de ouais, où tu t'y vois clair dans ta foi, ouais. dans ton identité, tout ça, paf, ça te met mal, quoi.
0: Oui.
1: Ça te terrasse d'une certaine manière.
0: Alors j'échoue, ça me terrasse, et c'est un moment où j'ai l'impression que Dieu
1: est pas là.
0: Ouais, ouais,
1: ouais. Ouais. Et finalement, c'est que avec le recul, et ça, je trouve, que c'est un message qu'on peut dire aux plus jeunes, hein, c'est même pas aux plus jeunes, aux plus anciens.
0: Tout le monde,
1: ouais. Ça, avec le recul, bien sûr, tu comprends que c'était le chemin qu'il fallait pour que tu puisses aller bosser au Bercail.
0: Complètement. C'est le chemin que, moi, je dirais, ça, c'est un petit pour tout le monde. Le plus dur avec Dieu, c'est de renoncer à soi-même.
1: Ouais.
0: C'est de renoncer et de lâcher prise. C'est le plus dur. Mais quand tu lâches prise avec Dieu, c'est pas pour lâcher prise nulle part, c'est pour te laisser porter par lui, et il a des bonnes choses à nous donner. Mmh. Donc j'ai envie de dire, ça va. C'est bon.
1: Et dans la foulée de ça, donc tu vas devenir moniteur éducateur, comme on le disait tout à l'heure, et tu vas bosser en région parisienne dans un foyer qui accueille des enfants qui sont placés.
0: Ouais.
1: Et là, c'est des enfants qui sont auteurs, c'est ça, hein, ils sont pas seulement protégés, mais ils sont aussi auteurs.
0: Alors certains, c'est ce qu'on appelle une association à double habilitation.
1: Okay.
0: Donc soit protection judiciaire de la jeunesse,
1: ouais.
0: Ça peut être pour des actes de délinquance, soit des placements pour protéger les enfants.
1: Ouais.
0: C'était la plupart des placements, c'était quand même pour protéger les enfants de leur famille, d'un contexte familial compliqué.
1: Okay. Ouais. Et là, c'est ça que j'ai beaucoup aimé dans ton histoire, c'est que donc, tu vas y bosser nombreuses années, plein d'expériences fortes, du relationnel avec les jeunes, etc. Mmh. Et quand tu te sentiras appelé au grain de blé,
0: ouais.
1: Ça va être embêtant pour toi de quitter ce poste que tu aimes.
0: Oui, quelque part, parce que j'y étais bien,
1: ouais.
0: Je me sentais utile. Et en même temps, j'arrivais à un moment où j'avais... C'est pas que j'avais fait le tour, on n'a jamais fait le tour d'aider les gens.
1: Ouais.
0: Mais je savais que c'était le bon moment pour partir. Et en même temps, tu renonces, encore une fois, à quelque chose que tu as construit,
1: ouais.
0: Avec des gens que tu apprécies, qui t'apprécient, dans un contexte de travail où tu as une liberté d'action. Et voilà, mais je savais que c'était le moment d'obéir. Là, il y avait un acte d'obéissance.
1: Mmh. Ça aussi, c'est une petite leçon. Je ne sais pas si c'est comme ça que tu le vois, mais pour nous tous, ce truc de dire, c'est pas parce que tu es bien, c'est pas parce que tu es reconnu, oui. C'est pas parce que tu es pertinent, qu'il n'y a pas un moment donné où il faut quand même oser oui. faire le pas de côté, prendre la tangente.
0: Et comme on dit souvent, sortir de sa zone de confort.
1: Ouais. Ah ouais.
0: Et c'est là qu'il se passe de belles choses en général.
1: Ouais. Ok. Et donc ça, c'est un move que tu as fait, tu as quitté ce poste, donc c'était en 2012.
0: 2013.
1: Ouais. Ouais. Et l'aventure Grain de Blé, du coup, a pleinement démarré là, avec cette nouvelle casquette de salarié. Quoi.
0: C'est ça.
1: Ok, trop cool. Aujourd'hui, et pour conclure, il y a toujours la musique et il y a aussi le stand-up, l'humour. Qui est au cœur de ce que tu fais. Ça sera le nouveau truc. Demain, on va te retrouver peut-être plus avec du stand-up. Grain de Blé va ouvrir un département stand-up.
0: Alors, il y a le pendant artistique du Grain de Blé, qui est l'association Sommeil et Création, qui a fait les grosses productions musicales dont je te parlais. Donc oui, qui a déjà, sous couvert de cette association, fait des actions, enfin, des spectacles de stand-up.
1: Ouais.
0: On est aussi sur la création d'un spectacle qui... dans lequel il y aura de l'humour, certainement. Et moi, l'humour, pour moi, au départ, je l'ai utilisé comme un moteur relationnel.
1: Ouais.
0: Mais parce que j'étais très timide aussi. Et puis après, comme ça, je suis plus timide aujourd'hui. Voilà, je l'assume. Mais en tout cas, c'est pour moi un très bon outil, très bon moyen d'entrer en relation.
1: Okay.
0: L'humour, voilà. Mmh. Et puis de dire des choses profondes.
1: Mmh.
0: Donc oui, je fais des spectacles. Alors c'est pas forcément dans le cadre du Grain de Blé, mais je fais des spectacles de stand-up avec d'autres. Ça reste amateur. On sait pas comment ça évoluera, mais en tout cas, c'est toujours très agréable de pouvoir s'exprimer de cette façon-là.
1: Ouais, c'est ça. Comme les sujets parfois tabous ont besoin d'être explorés, mais peut-être que l'humour a besoin aussi d'être parfaitement libéré en église.
0: Oui,
1: parce que c'est aussi une belle.
0: Bah là, on sort de notre zone de confort aussi.
1: Ouais,
0: encore, quand tu montes sur scène pour dire des vérités, des fois dérangeantes à travers l'humour, tu prends un risque.
1: Ouais.
0: Mais voilà, la vie, elle est faite de risques. Ouais. Après, faut les soumettre au créateur, ces risques-là, mais faut y aller. Quand tu sens que tu dois y aller, faut y aller. vidéo.
1: Ouais. Ouais, je vois. Trop bien. On est déjà au bout de ce moment qu'on passe ensemble. Le temps passe trop vite.
0: Ouais, oui.
1: Puisqu'on aurait, là, je pense que sur ton histoire, notamment auprès des enfants, on aurait pu largement développer et connecter à tout ce que tu as vécu, comment tu as été enrichi aussi dans cette séquence de vie. Il va falloir te retrouver à l'occasion d'un festival ou autre événement en grain de blé.
0: Avec grand plaisir. Avec grand plaisir.
1: Bah, donc là, il y a un site web qui existe. Hein.
0: Ouais, alors, et puis après, sur les actualités, on a notre page Instagram, Facebook,
1: ouais, ouais.
0: Grain de blé France. Voilà, vous nous trouvez.
1: Ouais, on met tout dans la description ouais. de la vidéo. Donc, si vous voulez connecter et poser des questions, j'imagine qu'on peut t'écrire à tout ça sur
0: bien
1: Instagram.
0: Bien sûr, avec plaisir.
1: Donc, ouais, n'hésitez pas. Et dans tout ce qu'on a échangé, je pense qu'il y a pas mal de ressources qui pourraient être utiles oui. en église, les festivals, les temps de formation avec la jeunesse ou pas. Et puis aussi la partie spectacle qu'on a évoqué, l'écolo.
0: Oui.
1: Voilà. Bref, merci beaucoup pour tout ce qui est porté par toi et par l'équipe et pour toutes ces beaux, belles choses qui sont mises au service aussi de l'Église et au-delà. Donc c'est toujours tellement cool. Moi, j'aime bien ce que je fais, de pouvoir discuter et puis dans la discussion être nourri. Donc merci pour tout ce que tu as livré. Et puis, ma foi, moi, je vous retrouve, chers amis, le mois prochain pour rencontrer un nouvel invité de la Rue du Sel. Et en attendant, je vous dis, portez-vous bien, soyez solidaires. Bye.
0: Merci beaucoup.

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2: Bonjour Suzanne.
3: Bonjour Hélène.
2: Alors tout d'abord, un immense merci d'avoir répondu favorablement à notre invitation pour aborder un sujet extrêmement sensible et malheureusement souvent caché puisque nous allons parler ensemble des sectes. Alors si tu es notre invité aujourd'hui, c'est parce que tu as passé 18 années au sein d'une communauté dans laquelle se pratiquaient des dérives sectaires. Pour commencer, peux-tu nous expliquer pourquoi et comment tu t'es retrouvée dans cette communauté ?
3: Alors, mes parents ont commencé à fréquenter cette communauté un peu avant ma naissance et je l'ai quittée de mon initiative à l'âge de 18-19 ans.
2: D'après le dictionnaire, une secte est un groupe de personnes qui suit une même doctrine. Peux-tu nous expliquer quelle était la pensée ou la doctrine qui t'était enseignée ?
3: Alors la doctrine enseignée était basée sur la foi chrétienne, mais avec de nombreuses interprétations de certains passages de la Bible, notamment sur le statut des responsables ou sur l'engagement de la communauté.
2: Alors avec le recul, dirais-tu que tu as été endoctrinée et si oui, que croyais-tu ?
3: Alors je pense vraiment avoir été endoctrinée parce que j'ai longtemps eu des convictions profondes qui me mettaient dans un certain mal-être. Par exemple, j'ai longtemps cru que les personnes qui avaient quitté la communauté étaient de mauvais chrétiens, qu'ils avaient renié Dieu. J'ai eu très peur de partir, moi clairement dit que quand on quitte, on perd l'amour des autres membres. Et il y avait aussi une espèce de hiérarchisation des péchés.
2: Suzanne, avais-tu des obligations ou étais-tu soumise à des contraintes ?
3: Alors les obligations n'étaient pas clairement écrites ou dites, mais il y avait une réelle pression psychologique. Il fallait jamais manquer les réunions, il fallait tout faire ensemble. Je pouvais pas par exemple envisager de fêter mon anniversaire avec juste 2-3 copains, il fallait inviter tout le groupe de jeunes. C'était jamais interdit, il n'y avait pas de règles précises, mais c'était toujours à coup de grosses leçons de morale super culpabilisantes. Et quand on s'engageait sur quelque chose bénévolement dans la vie de la communauté, c'était pour la vie, c'était hyper difficile de s'en défaire.
2: On le sait, hein, de nombreux adeptes vivent sous la peur. Est-ce que c'était ton cas ?
3: Alors je peux pas dire que je vivais dans la peur, en tout cas je l'ai réalisé seulement quand j'ai quitté. Mon monde s'est effondré, j'étais complètement perdue, j'entendais des mensonges sur mon compte... Dans mon rapport à la foi, par contre, j'avais peur de jamais être à la hauteur. L'objectif à atteindre, c'était d'être parfait comme Jésus. Et du coup, ça mettait une pression énorme. Et je me disais tout le temps que j'étais pas légitime vis-à-vis de Dieu.
2: Selon toi, quelles ont été les conséquences de cet endoctrinement sur ta construction en tant qu'adulte ?
3: Alors, je suis passée par plein de phases. J'avais une réelle impression de tromperie sur la marchandise parce que j'ai eu une enfance merveilleuse. Et là, je me suis retrouvée à remettre tout à plat, plus savoir qui je suis. Mais grâce à ça, j'ai gagné de nombreuses années parce que j'en suis sortie toute jeune, en pleine transition vers la vie d'adulte. Je peux aujourd'hui me regarder dans une glace, je peux dire qui je suis, je connais mes forces, mes faiblesses, mes qualités, mes défauts. Et ça, c'est un super confort de vie. Après, aujourd'hui, quand vous me demandez un service, je dis d'abord non et j'analyse si j'en ai vraiment envie. Et ensuite, je vais revenir vers vous si c'est le cas. J'ai trop peur de me faire rouler. Je suis attirée par les personnes qu'on montre du doigt, qu'on rejette. J'ai envie de défendre les faibles. Je suis toujours animée par un besoin de justice sociale.
2: On le sait, malheureusement, il y a bien souvent un lien entre la religion et les sectes. Quel était ton rapport vis-à-vis de Dieu ?
3: Alors je me mettais des objectifs impossibles à atteindre, comme des nouvelles résolutions de la nouvelle année, mais chaque semaine, pour être une bonne petite chrétienne. Je savais que Dieu m'aimait, prenait soin de moi, mais c'était conditionnel. J'avais l'impression que son intérêt pour moi pouvait disparaître dès que je m'écarterais du droit chemin.
2: Suzanne, aujourd'hui, si tu peux en parler sans tabou, c'est parce que tu n'es plus sous l'emprise de cette communauté. Peux-tu nous expliquer comment et pourquoi tu t'en es sortie ?
3: Alors grâce à des échanges avec des proches de la communauté qui avaient été dans des églises avant et qui s'interrogeaient sérieusement, j'ai commencé à me poser des questions. Plus les semaines passaient, plus la soif de liberté grandissait. J'envisageais même pas vraiment de partir en fait, mais juste de regarder un peu ce qui se passe ailleurs. Et c'est lorsque j'ai eu l'occasion de dire où j'en étais à la femme du responsable que tout a volé en éclats. Elle m'a exprimé clairement sa haine envers les gens qui avaient quitté la communauté. Elle m'a tenu des propos hyper menaçants, des propos très choquants. Et j'ai eu un véritable électrochoc. En fait, j'avais vu la partie cachée de l'iceberg et j'ai mis du temps à m'en remettre de cet échange-là. Après, pour moi, c'était inenvisageable de remettre les pieds dans la communauté. J'ai quitté Net et heureusement, à mon grand bonheur, j'ai été suivie de peu par ma famille.
2: As-tu eu des menaces ou vécu des représailles suite à ton départ ?
3: Alors, les menaces étaient simples. Si tu pars, on va plus pouvoir t'aimer dans le cadre de la communauté et on ne pourra plus prier pour toi si t'arrives malheur. Les représailles, en fait, c'était surtout sur ce qui a été dit sur mon compte. J'étais devenue vraiment une personne... mauvaise, quoi, une personne critiquable. On m'avait qualifié de rebelle insoumise. On a essayé de manipuler mes parents aussi, ma sœur, mais ça a juste précipité leur départ finalement.
2: Suzanne, as-tu la foi aujourd'hui ?
3: Ah oui, j'ai la foi aujourd'hui. Quand j'ai quitté, j'étais complètement paumée. J'ai remis en question tout l'enseignement chrétien que j'avais eu depuis mon enfance. J'ai remis en question mon éducation, qui je suis, pourquoi on est sur la terre, qu'est-ce que Dieu veut de nous. Et la seule chose que j'ai vraiment pas du tout interrogée, c'est l'existence de Dieu. Parce que j'avais cette conviction que Dieu existe, j'avais fait des expériences personnelles avec lui. Ça, c'était vraiment quelque chose qui était ancré en moi. Et c'est là aussi que j'ai découvert, en fait, à quel point tout est simple avec Dieu. J'ai découvert la vraie liberté, finalement. J'ai longtemps eu peur de retomber dans un mouvement sectaire. Alors, du coup, j'ai choisi une très grande église où je pouvais venir en mode incognito sans être remarqué. Et je passais mon temps à tout analyser. Je paniquais dès que quelque chose ressemblait à ce que j'avais connu avant. Et aujourd'hui, je suis persuadée que je peux être chrétienne, vivre ma foi sans aller à l'église. Mais j'aime trop aller à l'église. J'aime trop parce que ça me fait du bien, ça me tire vers le haut.
2: Alors, habituellement, nous aimons terminer ce podcast en donnant des conseils. Suzanne, qu'aimerais-tu dire à celles et ceux qui vivent actuellement au sein d'une communauté sectaire et qui ne savent pas comment s'en sortir ? Quel message aimerais-tu laisser à ceux qui ont peur de la religion ?
3: Alors pour moi, c'est non négociable. S'il y a un manque de liberté, il faut quitter, coûte que coûte, parce que ça vous détruira à la longue. J'ai eu énormément de chance parce que j'étais toujours entourée, j'ai eu un bel équilibre familial et j'en suis sortie au début de ma vie d'adulte. Mais j'ai vu vraiment des personnes sombrer dans la dépression, des personnes qui se sont vraiment perdues. Certains sont restés aussi dans l'idée de sauver quelque chose, mais pour moi, il faut d'abord se sauver soi-même. Alors le plus dingue, c'est que quand t'es sorti, tu te demandes pourquoi tu l'as pas fait avant. Ça, c'est vraiment quelque chose de fort. Aujourd'hui, je partage volontiers mon témoignage et j'ai de nombreux retours de gens qui ont vécu des expériences similaires, alors que ce soit des chrétiens, des musulmans, des catholiques. Dès lors que les hommes sont au pouvoir, il y a un risque de se faire arnaquer ou manipuler. Alors j'ai pas peur de dire que je suis chrétienne évangélique, mais comme partout, il y a des bons, il y a des méchants. Ce qui compte, et ce que je revendique avant tout, c'est vraiment de chercher Dieu. Parce que Dieu ne vous décevra jamais. Il est amour, il fait pas la différence entre les hommes et les femmes, il fait pas de différence entre les blancs et les noirs. Je parle pas de rejoindre une église, je parle de rencontrer celui qui va combler tous les trous dans le cœur, celui qui donne la paix et qui nous fait vivre avec un but noble et qui donne du sens à toute chose.
2: Un immense merci, Suzanne.
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2: Bonjour à tous. Aujourd'hui, je vous propose de commencer par une petite devinette. On ne peut ni me voir, ni me toucher, ni me sentir, ni me goûter, mais dès que l'on me nomme, je me brise. Je suis... le silence. Si parfois on a besoin de silence, ce même silence peut à d'autres occasions provoquer un malaise, notamment lorsqu'il s'installe entre deux personnes. Faire face à quelqu'un qui se mure dans le silence peut être une expérience particulièrement difficile, voire douloureuse, surtout quand celui qui n'ouvre plus la bouche est d'ordinaire plutôt bavard. Si vous avez déjà lu la Bible, vous le savez bien, Dieu est un être qui aime communiquer avec les humains et les moyens qu'il utilise sont sans limite. L'Éternel communique par le son de sa voix, par des visions, des rêves, des phénomènes naturels, par l'intermédiaire d'anges, par la bouche des prophètes, par la mise en scène de ces mêmes prophètes, par des animaux ou encore en écrivant de son doigt un message sur un mur. Dieu aime parler aux êtres humains de façon créative et parfois unique, c'est indéniable. Mais les Écritures nous racontent qu'après avoir puissamment parlé par la bouche de ses prophètes comme Ézéchiel, Habacuc ou encore Zacharie, Dieu a soudainement décidé de se taire. Vous êtes-vous déjà demandé ce qu'il s'est passé entre l'Ancien et le Nouveau Testament? Entre le prophète Malachi et la venue de Jésus? Eh bien, pendant cette période, Dieu a fait le choix du silence. Un silence qui va durer 400 ans. Pourquoi Dieu a-t-il cessé de parler? Eh bien, pour les mêmes raisons que les êtres humains. Lorsqu'on a le sentiment que notre parole n'est pas entendue, que l'on n'est pas écouté, alors on cesse de parler. Israël n'écoute plus son Dieu. Et au lieu de s'humilier, le peuple va choisir de compenser ce silence par la création d'institutions basées sur la tradition. Et ce faisant, ils vont donner naissance à tout un tas de mouvements religieux, comme les scribes, les sadducéens, les pharisiens, les docteurs de la loi et j'en passe. Ces mêmes mouvements religieux qui seront condamnés par Jésus pour leur hypocrisie. Alors oui, le peuple de Dieu avait les Écritures, le Tanakh, c'est-à-dire l'Ancien Testament, et la Création, qui parle de la grandeur de l'Éternel, mais il n'y avait plus de prophètes, plus de visions, plus de rêves. Les hommes connaissaient pourtant cette promesse de 2 Chroniques 7,14. « Si mon peuple, sur qui est invoqué mon nom, s'humilie, prie et cherche ma face, et s'il se détourne de ses mauvaises voies, je l'exaucerai des cieux, je lui pardonnerai son péché et je guérirai son pays. » Mes yeux seront ouverts désormais et mes oreilles seront attentives à la prière faite en ce lieu. Il aurait suffi que le peuple se repente et qu'il se mette à rechercher Dieu de tout son cœur pour rétablir la connexion perdue. Mais les Israélites ont recherché la facilité en remplaçant leur relation avec Dieu par de la religion et de la tradition. Et il faudra attendre l'arrivée de Jean-Baptiste pour que Dieu brise ce long silence. Est-ce que vous avez l'impression que Dieu reste silencieux dans votre vie ? Est-ce que vous êtes prêt à l'écouter? Et est-ce que vous n'auriez pas remplacé la relation par la tradition? Merci pour votre écoute et à très bientôt.
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Père éternel, nous voulons te demander ce soir de venir nous bénir maintenant. Étends ta main sur nous maintenant. Prends-nous dans tes bras. Bénis-nous. Renouvelle notre foi. Renouvelle notre amour. Renouvelle notre espérance. Pour que nous puissions accomplir la tâche, la mission que tu nous as donnée ici sur cette terre. Mettre la justice là où est l'injustice. Mettre la foi là où est le doute. Mettre la joie là où est la tristesse. Mettre l'amour là où est la haine. Mettre le salut là où est la perdition. Dépose ta main sur nous maintenant pour nous renouveler et que nous puissions, durant toute notre vie, te louer et témoigner de ton amour partout où tu nous enverras. Levez vos mains pour accueillir la bénédiction.

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1: Une minute, s'il vous plaît. L'autre jour, dans le train qui reliait Évreux à Paris, j'ai eu une surprise, un émerveillement dans le train. Vous savez pourquoi? Non pas parce que le train allait vite, non pas parce que le train était pas en retard, chose exceptionnelle, non pas parce que les sièges étaient confortables, non, autre chose. Un monsieur s'approche de la personne qui était assise à côté de moi, un autre monsieur, et lui dit, je me disais, est-ce lui? Mais quand vous avez souri, dit-il, j'ai pensé, pas d'erreur, c'est Alphonse, c'est bien lui. Heureux l'homme qui est reconnu et que l'on reconnaît à son sourire. Et cet homme était reconnu à son sourire. Heureux l'homme qui a imprimé son sourire dans la mémoire des autres. Aucune créature au monde ne peut sourire, sinon l'homme. Et Dieu nous a créés à son image. Donc Dieu sourit. Le sourire est un cadeau de Dieu. Ça ne pouvait servir à rien, le sourire, ni à être plus fort, ni à trouver mieux sa nourriture, ni à survivre. Le sourire n'a rien à voir avec la sélection naturelle. La nature n'a pas de privilège à ce niveau-là. La créature qui sourit, c'est l'homme. Et un sourire, ça fait pas grand-chose, mais ça peut apporter beaucoup. Ça parle, un sourire. Non, vraiment, à mon avis, le sourire est un cadeau de Dieu, un cadeau qui nous a été fait. Pourquoi faire? Ben, je ne vais pas sourire tout seul. Je vais sourire à qui? Aux autres. Et la Bible dit, tu aimeras ton Seigneur, ton Dieu, d'accord? Et aussi ton prochain comme toi-même. Un sourire, ça change la vie. Un sourire à quelqu'un, ça lui montre un peu d'un visage de compassion, de compréhension et d'affection. À plus tard.

0: Dimanche 23 août. Le Dieu de toute grâce, qui vous a appelé à sa gloire éternelle dans le Christ Jésus, lorsque vous aurez souffert un peu de temps, lui-même vous rendra accompli, vous affermira, vous fortifiera. À lui la gloire et la puissance au siècle des siècles. Amen. Première épître de Pierre, chapitre 5, versets 10 et 11.
1: Parole de louange, 9e épisode. Gloire à Dieu, au Dieu de toute grâce. C'est à des croyants persécutés que l'apôtre Pierre écrit sa première lettre. Il évoque la mise à l'épreuve de votre foi, chapitre 1, verset 7, et le feu ardent qui est au milieu de vous, chapitre 4, verset 12. Mais, s'il parle de souffrance, Pierre mentionne aussi la joie, et même la joie en dépit de l'épreuve. Il leur dit « Vous vous réjouissez tout en étant affligés maintenant », chapitre 1, verset 6, et aussi chapitre 4, verset 13. L'apôtre parle aussi de louange et d'adoration, et à la fin de sa lettre, il s'adresse au Dieu de toute grâce. Quel titre ! Dieu dans sa grâce nous donne ce que nous ne méritons pas. Pierre l'avait expérimenté dans sa vie de croyant. Il avait renié Jésus en affirmant ne pas le connaître. Évangile de Matthieu, chapitre 26, versets 69 à 75. Au moment même où, pendant son arrestation, celui-ci aurait eu tellement besoin de soutien. Mais Jésus lui a pardonné, et dans sa grâce lui a confié un service public dans l'Église naissante. Pierre remet donc ses croyants souffrants aux soins du Dieu de toute grâce, qui les soutiendra dans le feu de l'épreuve et qui les a appelés à sa gloire éternelle. « Un peu de temps, dit l'apôtre, et la souffrance fera place à la gloire du ciel. » Cette pensée fait jaillir de son cœur une louange à Dieu. À lui la gloire et la puissance au siècle des siècles. Amen. Adorons Dieu avec nos frères et sœurs, les yeux fixés sur Jésus. Dieu d'amour, Dieu de toute grâce, nous aimons à nous réunir sous le doux regard de ta face pour t'adorer et te bénir. La suite au dimanche 30.
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0: miroir me dit que c'est le ciel qui m'a écrit ce compromis exquis du corps âme esprit. Les lignes finement dessinées au fusain divin et coloriées d'une conscience, cette puissance qui fait l'humain. Je prends place, je règne, je travaille avec fierté. Qu'elle est douce à l'oreille, la prosodie de la liberté. L'éveil, l'inspiration, le souffle jour et nuit. La nature, mon terrain de jeu, j'existe et je m'épanouis. Une pluie de potentiel au-dessus des cumulus. J'ai surpassé l'animal parce que moi j'aspire à plus. Je jouis du moi, du nous, du mouvement et de l'être. Je jouis d'un grand décor duquel on m'a nommé maître. Une main cultivatrice au pouvoir de création. Un pied qui ne se crispe pas devant l'ambition. Regarde-moi, le prodigieux et mes limites qui reculent. Je suis l'homme, un petit dieu avec un H majuscule.
1: Attends, c'est pas terminé. Attends.
0: Sais-tu qu'aligner bout à bout nos neurones nous conduirait à la lune? Sais-tu qu'un 1 et 14 0 c'est le nombre de nos cellules? C'est 100 fois le tour de l'équateur si on les plaçait tout à la chaîne. Une dizaine de milliers de livres pour stocker les infos d'un ADN. Sais-tu qu'un embryon à 3 semaines a déjà des battements de cœur? Sais-tu qu'un nerf se déplace à 270 km/h? Sais-tu qu'il y a 250 millions de cellules dans une goutte de sang? Je pourrais continuer des heures.

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1: Psaume 61. Au chef des chantres, sur instrument à cordes, de David. Ô Dieu, écoute mes cris. Sois attentif à ma prière. Du bout de la terre, je crie à toi, le cœur abattu. Conduis-moi sur le rocher que je ne puis atteindre. Car tu es pour moi un refuge, une tour forte, en face de l'ennemi. Je voudrais séjourner éternellement dans ta tente, me réfugier à l'abri de tes ailes. Pause. Car toi, ô Dieu, tu exauces mes vœux. Tu me donnes l'héritage de ceux qui craignent ton nom. Ajoute des jours aux jours du roi. Que ces années se prolongent à jamais, qu'il reste sur le trône éternellement devant Dieu. Fais que ta bonté et ta fidélité veillent sur lui. Alors je chanterai sans cesse ton nom, en accomplissant chaque jour mes vœux.

0: Voici sa parole pour aujourd'hui.
1: Dimanche 23 août. Le retour peut en cacher un autre. Car notre cité à nous est dans les cieux, d'où nous attendons aussi comme sauveur le Seigneur Jésus-Christ. Philippiens chapitre 3 verset 20. Pour Jacob, fuyant sa famille et sa terre, la promesse de Dieu est d'une précision géographique rassurante. Il y aura un retour. Mais au-delà de la carte, Dieu promet ici la cohérence d'un plan plus vaste. L'exil n'est qu'une parenthèse, pas une destination finale. Tout au long de l'histoire biblique, il a souvent été question d'un point géographique précis. Une terre promise à Abraham, à Moïse, puis à Israël, souvent déplacé, déporté ou exilé. Pourtant, avec la venue de Jésus, la perspective change radicalement. La terre promise, jamais totalement acquise par les hommes, n'est plus un territoire, mais une patrie céleste. Le Christ est venu nous dire que notre véritable demeure n'est pas faite de pierre et de poussière. Dans Jean chapitre 14, il laisse ce testament de paix. Il y a plusieurs demeures dans la maison de mon Père. Je vais vous en préparer une place et je reviendrai et vous prendrai avec moi. Désormais, le retour n'est plus vers un lieu, mais vers une personne. Dès l'origine, un jardin merveilleux devait être le lieu de l'humanité. Le paradis a été perdu par la chute, mais Dieu n'a jamais renoncé à son projet pour autant. Il a promis un lieu où il n'y aurait plus ni larmes, ni souffrances, ni mort. C'est dans ce pays-là, cette nouvelle terre extraordinaire, que Dieu veut vous conduire et vous ramener. Paul le rappellera aux Philippiens dans le chapitre 3, versets 20 et 21. « Notre cité est dans les cieux, et notre corps de misère sera transformé pour devenir semblable à son corps glorieux. » Cette promesse doit devenir votre ancre. Peu importe l'aridité du chemin que vous foulez aujourd'hui, vous n'êtes pas un voyageur sans but. Votre vie est un pèlerinage vers la maison du Père.

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1: Soyez pleinement satisfait. Bien planté dans ta maison, éternel, ils fleurissent sur les parvis de ton temple, notre Dieu. Ils seront féconds jusqu'en leur vieillesse et ils resteront pleins de sève et de vigueur. Psaume 92, versets 14 à 15. Nombreux sont ceux qui recherchent les possessions et les honneurs pour répondre à un besoin intérieur de contentement. Mais nous pouvons être pleinement satisfaits dans la pauvreté comme dans la richesse, dans l'humiliation comme dans l'abondance, si nous apprenons à rechercher la communion du Seigneur dès que nous ouvrons nos yeux le matin. Vous pouvez commencer à parler au Seigneur avant même d'être complètement réveillé. Remerciez-le de vous avoir gardé hier et d'être avec vous aujourd'hui. Louez-le parce qu'il pourvoit à vos besoins et qu'il fait concourir toutes choses à votre bien. Demandez-lui de vous rendre conscient de sa présence tout au long de cette journée. Votre cœur est dans la paix quand vos pensées restent fixées sur le Seigneur. Rien n'est plus satisfaisant que de marcher avec Dieu.
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0: Bienvenue au starter du jour pour bien démarrer sa journée. Aujourd'hui, augmenter son niveau spirituel. La Bible nous dit ceci dans le psaume au chapitre 1. Heureux l'homme qui ne marche pas sur le conseil des méchants, qui ne s'arrête pas sur le chemin des pécheurs et qui ne s'assoit pas en compagnie des moqueurs, mais qui trouve son plaisir dans la loi de l'Éternel. Il est comme un arbre planté près d'un courant d'eau qui donne son fruit en sa saison. Et donc, il y a cette réalité. Ce qui va t'influencer va déterminer ton niveau spirituel. Nous voyons dans un premier temps un homme qui était en route, il marchait, tout avait l'air de bien se passer dans sa vie, mais d'un seul coup, il y a une personne avec un cœur méchant qui est là et il commence à l'écouter. Et puis à la finalité, il s'arrête sur le chemin. Donc vous voyez, il marche, il y a une progression, il marche, il s'arrête. Et il s'assoit. Et à la finalité, il est installé dans le groupe, il est absorbé dans ce groupe et son niveau spirituel est absolument pas bon. Il est complètement à ras de terre, faut dire, il est installé dans le groupe, il est assis. Et de l'autre côté, suivant là, sous quelle influence tu te places, nous voyons une personne qui s'est placée sous l'influence de la parole de Dieu. Et lui, parce qu'il va la méditer, parce qu'il va la faire sienne, parce qu'il va laisser son cœur être transformé, lui, il va porter du fruit, son feuillage ne flétrira jamais, il est comme un arbre planté près d'un courant d'eau, il tire des ressources et des forces qui vont l'amener à un autre niveau. Donc j'aimerais t'encourager aujourd'hui, pour vivre un bon niveau spirituel, il est important de réfléchir à ses influences. Qu'est-ce qui m'influence? Qu'est-ce qui, littéralement, a un impact sur ma vie? Est-ce que ce sont des gens qui me tirent vers le bas? Et comprenez ceci, ça ne se passe jamais en un instant. C'est pas un matin, tu te levais alors que tout se passait bien dans ton couple, dans ta vie de famille, dans ton travail, dans ta relation avec Dieu. Et puis en un instant, il peut y avoir des exceptions, mais elles confirment la règle. En règle générale, ça se fait toujours de manière progressive parce que l'influence sous laquelle on est, elle est mauvaise et ça va nous amener à l'arrêt, ça va nous amener à nous asseoir et à nous installer dans un groupe qui va nous détourner du plan et du projet de Dieu pour notre vie. Alors aujourd'hui, choisis d'être sous une bonne influence, entretiens-toi de bonnes choses avec des amis qui te tirent vers le haut, sois sous l'influence de la parole de Dieu, celle qui ne change pas, tout passe, mais elle reste, elle demeure avec les mêmes principes éternels qui vont t'amener à accomplir et à être ce que Dieu veut que tu sois et là où Dieu veut que tu sois. Alors, sois sous une bonne influence afin que ton niveau spirituel soit bon et que tu puisses être un homme et une femme épanouis. Que le Seigneur te bénisse, que le Seigneur t'encourage. Pense à liker cette vidéo, pense à la partager autour de toi, peut-être un commentaire ou un sujet de prière. Et rendez-vous sur momentumsansfrontières.com. À bientôt les amis, bye bye.
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Je lève mes yeux vers les montagnes. D'où me viendra le secours ? Le secours me vient de l'Éternel, qui a fait les cieux et la terre. 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

365, une année de dévotion de Yannis Gauthier. Servez Dieu avec humilité. J'ai servi le Seigneur en toute humilité. Actes chapitre 20, verset 19. À partir du moment où j'ai décidé de servir Dieu, je me suis mis à la disposition de l'Église dont j'étais membre, et là où il y avait un besoin, j'étais le premier à lever la main. Croyez-le, j'étais fière de pouvoir nettoyer la salle, d'aller chercher un intervenant à l'aéroport ou d'accueillir les gens au début du culte. J'y mettais tout mon cœur. L'un des moyens les plus rapides pour grandir avec Dieu est parfois de commencer au plus bas en le servant avec humilité. L'humilité nous apprend à considérer les intérêts de Dieu avant les nôtres et à regarder les autres comme étant au-dessus de nous. La Bible nous dit dans Philippiens chapitre 2, verset 3 « Ne faites rien par esprit de rivalité ou par désir inutile de briller, mais avec humilité, considérez les autres comme supérieurs à vous-même. » Savez-vous que Dieu a besoin de vous ? La moisson est grande, mais il y a peu d'ouvriers. Luc chapitre 10, verset 2. L'invitation est donc lancée. Et si vous souhaitez y répondre favorablement, n'attendez pas qu'on vous mette sur un piédestal ou qu'on vous déroule un tapis rouge pour commencer à le servir. Il n'y a pas de plus grand privilège que d'être au service de Dieu. Alors soyez assez humble pour accepter le travail qu'il vous confie. Et rappelez-vous aujourd'hui que Dieu vous appelle à son service, alors ne lui tournez pas le dos. Une année de dévotion de Yannis Gauthier, paru aux éditions Gospel Action Productions.

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1: De Jean, et je lis donc à partir du verset 1. Il n'y a qu'un seul chapitre et nous lirons la totalité de cette petite lettre. De la part de l'ancien, à la dame qui a été choisie et à ses enfants que j'aime dans la vérité. Et ce n'est pas moi seulement qui les aime, mais aussi tous ceux qui ont connu la vérité. Nous vous aimons à cause de la vérité qui demeure en nous et qui sera avec nous pour l'éternité. Oui, la grâce, la compassion et la paix seront avec nous dans la vérité et l'amour. Elles viennent de Dieu le Père et de Jésus-Christ, le Fils du Père. J'ai éprouvé une très grande joie à rencontrer quelques-uns de tes enfants qui marchent dans la vérité, conformément au commandement que nous avons reçu du Père. Et maintenant, voici ce que je te demande, chère dame, c'est que nous nous aimions les uns les autres. Ce n'est pas un commandement nouveau que je t'écris, mais celui que nous avons reçu dès le commencement. Or, l'amour consiste à vivre conformément à ses commandements. Tel est le commandement dans lequel vous devez marcher, comme vous l'avez appris depuis le début. En effet, de nombreux imposteurs sont venus dans le monde. Ils ne reconnaissent pas que Jésus est le Messie venu en homme. Voilà ce qui caractérise l'imposteur et l'antichrist. Faites attention à vous-même. Ainsi, nous ne perdrons pas le fruit de notre travail, mais recevrons une pleine récompense. Quiconque s'écarte de ce chemin et ne demeure pas dans l'enseignement de Christ n'a pas Dieu. Celui qui demeure dans l'enseignement a le Père et le Fils. Si quelqu'un vient chez vous et n'apporte pas cet enseignement, ne le prenez pas chez vous et ne le saluez pas, car celui qui le salue s'associe à ses mauvaises œuvres. J'ai beaucoup de choses à vous écrire, mais je n'ai pas voulu le faire avec le papier et l'encre. J'espère venir chez vous et vous parler de vive voix, afin que notre joie soit complète. Les enfants de ta sœur, choisis elle aussi, te saluent. Amen. Nous avons souvent tendance à opposer amour et vérité. Seule la vérité blesse, dira-t-on, par exemple. À l'angle opposé, on dira que l'amour est aveugle. Autrement dit, l'amour n'est pas vraiment réaliste. Il ne voit pas les choses telles qu'elles sont vraiment. Il arrive aussi que dans un contexte chrétien, on dise qu'une personne ou une église est plus orientée vers l'amour, tandis qu'une autre est plutôt orientée vers la vérité. Que penser de cette dichotomie? Alors, à un niveau superficiel, il est vrai qu'il est parfois judicieux de s'abstenir de dire quelque chose qui pourtant paraît vrai, pour ne pas blesser inutilement quelqu'un. Si on trouve que quelqu'un est mal habillé, on n'est pas obligé de lui dire. Si quelqu'un a pris du poids, on n'est pas obligé de le souligner, etc. La question dans ce cas est plutôt l'usage qu'on fait de sa parole. Mais quand on passe à des domaines plus fondamentaux, on prend conscience que l'amour a besoin de la vérité. Et la vérité a besoin de l'amour aussi. Par exemple, pour aimer leur enfant d'une manière saine, les parents doivent être dans le vrai. Ils doivent voir clair sur leur enfant, ses qualités, ses limites, ses besoins. De même, dans un couple ou dans une amitié proche, pour fonder une relation solide et durable, on doit voir clair sur chacun. Et plus largement, cette opposition entre amour et vérité qu'on fait souvent, elle est totalement étrangère à la pensée biblique. Et spécifiquement étrangère à la pensée de Jésus et de ses apôtres. L'apôtre Jean écrit ces trois lettres, très vraisemblablement à la fin de sa vie, étant l'un des derniers témoins oculaires de Jésus-Christ, soucieux de transmettre le message de Jésus, de transmettre le message de Jésus aux générations futures. Et on a vu ça dans le texte que Paul nous a lu tout à l'heure, où Jean parle de ce qu'il a vu, ce qu'il a entendu, ce qu'il a touché, et il veut transmettre cela à la génération future. La première des trois lettres, écrite sans doute à plusieurs églises d'Asie mineure, est la plus longue de loin, même si elle n'est pas très longue, mais elle fait 5 chapitres, elle est nettement plus longue que les deux autres. À cette grande lettre, que nous appelons 1 Jean, l'apôtre Jean va ajouter 2 petits messages plus personnels, qu'on appelle 2 Jean et 3 Jean. Et nous commençons aujourd'hui par celle que nous appelons 2 Jean. Une lettre qui va beaucoup parler d'amour et de vérité. Et pour y voir plus clair, on va examiner ce texte en deux temps. D'abord, on va voir que l'amour et la vérité vont de pair pour Jean. L'amour et la vérité vont ensemble, vont de pair. Deuxièmement, défendre la vérité, c'est fortifier l'amour. L'amour et la vérité vont de pair, premier point. Même si Jean ne nous donne pas beaucoup de détails, nous avons quand même quelques éléments de contexte. D'abord, Jean, qui se présente comme l'ancien, sans doute parce qu'il était effectivement fort âgé, adresse cette lettre à la dame. La dame. Alors certains se sont demandé, logiquement, s'il écrivait vraiment à une dame, à une personne spécifique, une femme qu'il appellerait la dame. Mais quand on lit l'ensemble de la lettre, il semble beaucoup plus probable que cette dame soit une façon de parler d'une église. Et ses enfants sont les membres de l'église. On notera que dans sa première lettre, Jean s'adresse à plusieurs reprises à ses lecteurs en les appelant « mes enfants » ou « mes petits-enfants ». Et pourtant, personne ne suppose que la lettre est littéralement écrite aux enfants de Jean, selon la chair. Manifestement, l'apôtre affectionne ce vocabulaire familial pour parler de l'Église et des relations fraternelles. Donc Jean écrit à une Église, et ce qui semble s'être passé, c'est qu'il a rencontré plusieurs représentants de cette Église. Verset 4, « J'ai éprouvé une très grande joie à rencontrer quelques-uns de tes enfants qui marchent dans la vérité, conformément au commandement que nous avons reçu du Père. » Donc Jean a rencontré ces quelques représentants d'une Église, et il semble ne rien avoir à leur reprocher. Mais en revanche, il a quelque chose à dire à leur Église, plus largement. Verset 5, « Et maintenant, voici ce que je te demande, chère dame, c'est que nous nous aimions les uns les autres. » Alors, si Jean leur adresse cette exhortation, c'est a priori qu'ils ont besoin de l'entendre. Et donc, en lisant un peu entre les lignes, il semblerait que des représentants de l'Église en question aient rencontré Jean et lui aient fait part de certaines difficultés dans l'Église. Et la suite de la lettre va nous donner quelques éléments supplémentaires. Mais d'emblée, on note l'insistance de Jean sur ces deux marques de foi en Christ, la vérité et l'amour. Alors regardez plutôt, verset 1. « De la part de l'ancien à la dame qui a été choisie et à ses enfants que j'aime dans la vérité. Et ce n'est pas moi seulement qui les aime, mais aussi tous ceux qui ont connu la vérité. » Verset 2, « Nous vous aimons à cause de la vérité qui demeure en nous. » Verset 3, « Oui, la grâce, la compassion et la paix seront avec nous dans la vérité et l'amour. » On croit quand même discerner un thème. Et ça continue, verset 4, « J'ai éprouvé une très grande joie à rencontrer quelques-uns de tes enfants qui marchent dans la vérité conformément au commandement que nous avons reçu du Père. » Alors c'est vrai, le mot « amour » là n'est pas utilisé dans ce verset précis, mais quel est ce commandement du Père dont il est question ici? Si on connaît un peu l'évangile de Jean et la première épître, on n'aura pas de difficulté à s'en souvenir. Et le verset 5 va le redire. « Voici ce que je te demande, chère dame, c'est que nous nous aimions les uns les autres. Ce n'est pas un commandement nouveau que je t'écris. » Donc le commandement du Père, c'est le commandement d'amour, de s'aimer les uns les autres. Et le verset 6 poursuit encore dans la même veine. « Or l'amour consiste à vivre conformément à ses commandements. » Tel est le commandement dans lequel vous devez marcher, etc. Donc le message est clair. Jean passe la première moitié de cette lettre à marteler que l'amour et la vérité vont ensemble pour les disciples de Jésus. L'amour véritable est fondé sur la vérité de l'Évangile. Et la vérité comprise et accueillie devient une source d'amour. Pourquoi ? Pourquoi peut-on dire ça ? Eh bien, parce que si j'ai compris qui est vraiment Jésus et ce qu'il a fait pour moi, si je suis au clair sur l'Évangile, sur la bonne nouvelle de Christ, si j'ai compris qu'en lui, sur la croix, Dieu s'est réconcilié avec nous, qu'il a accompli le pardon de nos fautes par un acte d'amour si stupéfiant que nos mots seront toujours insuffisants pour le décrire, bref, si je suis ancré dans la vérité de l'Évangile, comment ne pas aimer Dieu de plus en plus ? Comment ne pas m'émerveiller de ce salut et me réjouir profondément de cette vérité avec mes frères et sœurs qui m'entourent. Et c'est pour ça que nous sommes là ce matin, je l'espère. C'est pour nous réjouir ensemble de la vérité qui vient de Dieu, de la vérité qui nous est adressée en Jésus-Christ. C'est la vérité de l'Évangile qui nourrit l'amour chrétien authentique. Dimanche dernier avait lieu la finale de l'Euro. Alors pour les quelques amis britanniques de l'Église, désolé de revenir sur ce moment douloureux. Mais pendant la séance de tir au but, c'était frappant de voir les réactions des fans des deux pays dans les fan zones à chaque tir réussi ou manqué. À chaque fois que son équipe réussit, on explose de joie. Des inconnus se serrent dans les bras, se laissent complètement aller à l'émotion. Et dans cette grande joie du moment, il y a quelque chose qui ressemblerait presque à de l'amour. Ressemblerait presque. Parmi les supporters d'une même équipe, hein, précisons-le. Les tensions, les inquiétudes, les griefs qu'on a pu apporter à ce moment sont laissés de côté pour un temps. Et à ce moment-là, au moment du but ou du pénalty réussi, il n'y a que la joie. Alors évidemment, ce bonheur est superficiel et éphémère lorsqu'il s'agit de foot, parce que ce sport peut donner des moments de joie, mais n'a pas les ressources pour remplir une vie de joie ou lui donner du sens. Mais justement, je pose la question, qu'est-ce qui peut susciter un amour durable et profond vécu envers des hommes et des femmes qui n'ont parfois presque rien en commun avec soi, de tous âges, de toutes origines, de toutes personnalités? Quelle joie partagée pourrait nous conduire à nous aimer véritablement les uns les autres et durablement? N'est-ce pas uniquement la joie qui vient d'avoir vraiment saisi l'Évangile dans toute sa force, d'avoir compris que cette bonne nouvelle change profondément notre existence, réoriente notre vie et notre espérance du tout au tout? Quand on vit l'Évangile de Christ comme le trésor de notre vie, alors la réaction naturelle que nous aurons, je pense, envers ceux et celles qui partagent cette joie avec nous sera l'amour. L'amour de Jésus a changé ma vie, il a changé ta vie. Il y a un lien entre nous qui vient de Dieu et que personne ne pourra nous ôter. En revanche, si la vérité de l'Évangile n'est plus vraiment au cœur de notre foi, si nous gardons peut-être la façade de l'accueil et de l'unité, mais sans ces convictions partagées, alors l'amour entre guillemets que nous allons ressentir les uns pour les autres risque fort de ressembler peut-être à une affection, une sympathie, mais pas à l'amour fraternel que Dieu nous appelle à vivre. L'amour dont parle la Bible ne pourra tenir la distance que s'il est vécu en relation avec Dieu, dans la vérité de la personne et de son œuvre, dans l'obéissance à sa parole. Verset 6, l'amour consiste à vivre conformément à ses commandements. L'amour consiste à vivre conformément à ses commandements. Là encore, cette affirmation va à l'encontre de notre manière naturelle de penser. Nous avons tendance à opposer amour et vérité, on l'a dit, et on a presque plus encore tendance à opposer amour et obéissance. L'amour, pense-t-on, doit être totalement libre de toute contrainte, parfaitement spontané. L'obéissance n'a rien à voir là-dedans. Mais c'est une fausse bonne idée. D'abord, même à l'échelle humaine, on notera que plus l'amour est fort et conséquent, plus il implique des contraintes. La fidélité, le don de soi, la patience, la grâce, etc. Et a fortiori, lorsqu'il s'agit de Dieu, tout ce qu'il nous commande est bon pour nous. Si Dieu est Dieu, ses commandements, comment ne pas les aimer? Alors, sur le moment, on ne les aime pas toujours, on a peut-être du mal. Mais comment ne pas croire que les commandements d'un Dieu parfaitement bon et saint et qui nous aime sont bons pour nous? Les commandements de Dieu sont une expression de son amour. Et en obéissant à ses commandements, nous montrons notre amour pour lui et notre attachement à la vérité qu'il a révélée. Amour et vérité vont de pair. Et ça nous conduit à la deuxième idée du texte qui est proche de la première mais qui est plus directe dans l'exhortation. Défendre la vérité, c'est fortifier l'amour. À première vue, lorsqu'on a lu les six premiers versets, on est un peu surpris de la transition au verset 7. Puisque Jean parle tant d'amour, on s'attendrait peut-être à ce que toute la lettre soit marquée par un désir de conciliation, d'accueil, de douceur. Et là, brusquement, au verset 7, le ton change. En effet, de nombreux imposteurs sont venus dans le monde. Ils ne reconnaissent pas que Jésus est le Messie venu en homme. Voilà ce qui caractérise l'imposteur et l'antichrist. Notera au passage que ce mot antichrist qui fait souvent frémir ici, c'est simplement des faux enseignants qui nient que Jésus soit venu en homme dans la chair. Mais on y reviendra dans un instant. Et les choses se corsent encore plus au verset 10. Si quelqu'un vient chez vous et n'apporte pas cet enseignement, ne le prenez pas chez vous et ne le saluez pas. Car celui qui le salue s'associe à ses mauvaises œuvres. Surprenant. N'est-ce pas un peu intolérant? En lisant cela, notre première réaction est peut-être même de penser que Jean se contredit. Il vient de nous parler d'amour, d'amour, d'amour, et là, où est passé l'amour? Quelqu'un pense différemment de moi et je ne dois pas l'accueillir et même pas le saluer? Il faut regarder les choses d'un peu plus près pour mieux comprendre. D'abord, Jean ne parle pas ici des non-croyants en général, ou des personnes qui ont même des frères et sœurs qui ont un avis différent sur une question secondaire. Comme on le voit déjà en lisant la première lettre de Jean, il est question ici de personnes qui enseignent et font la promotion ouvertement de doctrines contraires au message fidèle à Jésus-Christ. Verset 7. De nombreux imposteurs sont venus dans le monde. Ils ne reconnaissent pas que Jésus est le Messie venu en homme, littéralement dans la chair. Verset 8. Faites attention à vous-même. Verset 9. Quiconque s'écarte de ce chemin et ne demeure pas dans l'enseignement de Christ n'a pas Dieu. Donc il y a un enjeu grave. Des personnes, sans doute des enseignants dits itinérants, demandent d'être accueillis dans les églises pour y enseigner de fausses doctrines, qui avaient sans doute une base chrétienne, mais qui déformaient de façon irrémédiable l'enseignement fidèle. Et rappelons que Jean, en tant que disciple et témoin oculaire de Jésus, était particulièrement bien placé pour savoir ce qu'était l'enseignement fidèle et pour transmettre cet enseignement fidèle. En particulier, on lit ici que ces faux enseignants niaient ce qu'on appelle l'incarnation. Le fait que Jésus soit le Fils de Dieu, le Messie, venu dans notre humanité, devenu un homme, devenu vraiment homme en chair et en os. Quelques décennies seulement après la mort et la résurrection de Jésus, il s'est trouvé des gens pour affirmer que Jésus était peut-être un ange, ou qu'il n'avait pris que l'apparence humaine, ou que l'Esprit de Dieu s'était saisi d'un homme au moment du baptême de Jésus. Il s'était saisi de Jésus, qui était un homme comme un autre, et l'avait quitté juste avant la mort sur la croix, ou autres faux enseignements de ce type. On a des traces dans des sources historiques de ce type d'enseignement qui ont émergé très tôt dans les premières décennies de l'histoire de l'Église. On avait donc tendance à nier l'authentique humanité de Jésus, parce qu'on estimait que c'était sale et honteux que Dieu se soit fait homme. Et c'est ce que Jean relève au verset 7. Il nie que Jésus soit venu en homme. Alors, c'est intéressant de noter qu'aujourd'hui, la dérive à propos de l'identité de Christ, en tout cas dans notre culture française, occidentale, la dérive serait plutôt inverse. Le fait de nier sa divinité, Jésus serait un grand homme peut-être, ou un prophète, mais certainement pas Dieu venu dans la chair. Mais le Nouveau Testament affirme avec force que Jésus est véritablement Dieu, Dieu le Fils, et qu'il s'est véritablement fait homme. Il a assumé réellement et pleinement la condition humaine, sans péché, mais pleinement, pour venir nous rencontrer dans notre condition et nous réconcilier avec lui. Alors certains sont peut-être tentés de se dire, ok, ça c'est des querelles de théologiens, l'incarnation, etc. Mais pas du tout. Il en va du cœur même de notre foi. Est-ce Dieu qui est venu nous rencontrer, nous sauver, nous donner une vie nouvelle? Est-ce que c'est Dieu? Est-ce que c'est Dieu qui a lui-même payé le prix de nos fautes pour nous pardonner? Ou est-ce qu'il a simplement désigné un prophète ou un grand homme pour nous enseigner des choses le concernant? Ça change tout. Ce n'est pas le même évangile si on dit que Jésus était un homme sage, qu'il faut apprendre à vivre un peu comme lui pour mieux comprendre qui est Dieu. Non. L'incarnation est unique à la foi chrétienne. Dieu fait homme, venu dans la chair, dans la condition humaine, dans la misère humaine, pour nous sauver. Et Jean le proclame dès le début de son évangile. Je parle là donc de l'évangile de Jean, Jean 1, verset 14. Et la parole s'est faite homme. Et la parole, le verbe de Dieu, Dieu le Fils, comme il nous est présenté dans ce texte. La parole s'est faite homme, elle a habité parmi nous, pleine de grâce et de vérité. Et nous avons contemplé sa gloire, une gloire comme celle du Fils unique venu du Père. Jean affirme ici, sans embâge, la divinité et l'humanité de Jésus-Christ. Et donc pour Jean, dire que le Fils de Dieu ne s'est pas vraiment fait homme, c'est gravissime. Ça touche au cœur même de la bonne nouvelle qu'il proclame. C'est une question de vie ou de mort spirituelle. Verset 9. « Quiconque s'écarte de ce chemin et ne demeure pas dans l'enseignement de Christ n'a pas Dieu. Celui qui demeure dans l'enseignement a le Père et le Fils. » Dieu est intervenu pour nous par son Fils Jésus-Christ. Nier cette démarche ou en modifier la nature, c'est tout simplement rejeter le salut de Dieu. L'enjeu est immense. Alors quand des enseignants itinérants viennent dans les églises en niant que Jésus est le Messie venu en homme et en poussant ouvertement les chrétiens à se détourner de ce qu'ils ont entendu des apôtres et dire « Non, croyez plutôt ceci, j'en vois rouge. » Il est hors de question que ces personnes soient accueillies dans l'église pour y enseigner. Leur donner la parole serait en fait manquer d'amour envers l'église qui a besoin de vérité. Donc ici, on ne parle pas du tout de, entre guillemets, de simples non-croyants envers qui il faut témoigner, qu'il faut accueillir, et la Bible le dit bien par ailleurs, mais de faux enseignants qui viennent délibérément écarter les chrétiens du chemin authentique qui conduit à Dieu par Jésus-Christ. Et quand Jean parle de ne pas les saluer, ça nous choque. Alors, la grande majorité des spécialistes estiment qu'en fait, ce n'est pas tant une question de dire bonjour, mais c'est plutôt une salutation officielle d'un accueil en tant qu'enseignant dans l'Église. Mais de toute façon, le sens exact de la formule n'est pas l'essentiel. Je conviens que le parallèle est un peu délicat, mais si on apprenait que quelqu'un qui a un profil de prédateur sexuel ou autre venait dans l'église avec l'intention de chercher des proies, et que Jean nous disait « ne le prenez pas chez vous et ne le saluez pas », est-ce qu'on serait choqué? Je ne pense pas. Quand quelqu'un vient avec l'intention de faire du mal, il faut dire non. Au début de la lettre, on a vu combien Jean insiste sur le fait qu'amour et vérité vont de pair. Eh bien, pour lui, défendre la vérité, c'est en fait fortifier l'amour. Le sujet n'est pas de savoir si ces faux enseignants pourraient se repentir et changer radicalement d'attitude. Et dans ce cas-là, bien sûr qu'ils pourraient être accueillis. Mais là, on n'est pas dans ce cas de figure pour l'instant. Si on regarde les détails du texte, on voit que Jean fait un lien entre le fait de vivre l'amour et de défendre la vérité. Je lis la fin du verset 6 et le début du verset 7. « Tel est le commandement dans lequel vous devez marcher, comme vous l'avez appris depuis le début. En effet, de nombreux imposteurs sont venus dans le monde. » En effet. Donc Jean fait le lien entre le besoin d'aimer et le besoin d'être ferme vis-à-vis des faux docteurs. « Puisque vous êtes appelés à vivre dans l'amour fraternel, ne laissez aucune place à ceux qui veulent vous détourner de l'amour de Dieu. » L'amour chrétien ne peut pas être fondé sur des mensonges, sur des versions tronquées de la bonne nouvelle, qui correspondent mieux à l'esprit du temps, mais qui en définitive ont des conséquences spirituelles fatales. Ces fausses doctrines peuvent susciter un enthousiasme momentané. On peut être parfois bluffé par la qualité rhétorique d'un faux enseignant. Mais elles ne peuvent conduire à un amour durable. Une petite illustration. Chaque année, à part les deux dernières pour raisons sanitaires, J'assiste avec mes collègues pasteurs et tous les pasteurs de l'association baptiste. Nous assistons à la conférence pastorale à Évian. Très, très bel endroit pour une conférence. Et si vous avez déjà visité Évian-les-Bains, vous savez peut-être qu'il y a une fontaine accessible à tous, la source Cacha, où de l'eau minérale coule en permanence à une température constante de 11,6 degrés, j'ai vu. Et on peut venir se servir avec sa bouteille vide et la remplir d'eau pure d'Évian. Maintenant, imaginez que quelqu'un, alors techniquement je pense que ça serait difficile, hein, mais que quelqu'un vienne mélanger un produit toxique à cette source, tout ce qu'on viendrait y remplir serait toxique également. Ce ne serait plus l'eau authentique et elle serait nocive et elle affecterait tous ceux qui en boivent. De même, il n'y a que le message authentique de Jésus qui peut produire l'amour chrétien authentique. L'amour, chez Jean, a pour fondement la communion avec Dieu. Quand on a compris ce que Dieu le Fils a fait pour nous en venant dans notre condition humaine pour nous sauver, en quittant sa gloire pour venir jusqu'à nous, Jésus le dit, il n'y a pas de plus grand amour que de donner sa vie pour ses amis, jusqu'à la mort de la croix, eh bien on découvre là l'amour le plus fort qui soit. Et nous sommes appelés à nous aimer entre frères et sœurs dans la foi de cet amour-là. Alors pas avec la même, on ne pourra pas le vivre dans la même intensité et perfection que Jésus, c'est certain. Mais notre modèle d'amour, c'est l'amour de la croix. L'amour de Christ. C'est de cet amour-là que nos contemporains, nos prochains, ont également besoin. L'être humain créé à l'image de Dieu est capable d'amour, bien sûr, dans un sens général. Et même les gens qui ne connaissent pas Dieu peuvent, bien sûr, s'aimer. Les gens aiment leurs proches, aiment leurs enfants, aiment leurs amis. Et merci Seigneur pour cette grâce commune faite à l'humanité. Mais il existe un amour qui puise directement à la source de Dieu. Un amour qui vient d'une compréhension de ce que Jésus a fait pour nous. Nous sommes aimés de l'amour le plus puissant qui soit et notre coupe déborde. Et c'est cet amour-là que nous sommes appelés à avoir entre frères et sœurs dans la foi. Et cet amour doit aussi déborder et rejaillir sur tous ceux qui nous entourent. Ils doivent voir entre nous un amour qui va plus loin que la simple affection, que la simple gentillesse entre gens bien élevés. Ils doivent voir chez nous un amour qui porte, si j'ose dire, l'ADN de Dieu lui-même. Alors c'est tout un programme. Et précisément, ce n'est pas en nous-mêmes que nous trouverons cet amour. C'est en lui, dans la vérité qui vient de l'Évangile. Plus ce message radical de l'amour de Dieu en Christ sera au cœur de notre foi, de notre vie d'Église, plus il nous poussera à nous aimer les uns les autres de cet amour. Et c'est pour ça que, pour Jean, l'amour et la vérité vont de pair. Il n'y a jamais lieu de les opposer. Dans nos marches chrétiennes individuelles et en tant qu'Église, cherchons à grandir dans la vérité. Et en grandissant dans la vérité, d'ailleurs c'est ce que l'apôtre Paul dit, sa lettre aux Éphésiens par exemple, chapitre 4, en grandissant dans la vérité, nous grandirons aussi dans l'amour. Et, cercle vertueux, en grandissant dans l'amour, celui de Dieu, celui que nous sommes appelés à avoir les uns pour les autres, eh bien nous grandirons dans la vérité de l'Évangile. Prions. Notre Dieu, notre bon Père Céleste, nous voulons te remercier pour cette petite lettre sans prétention de l'apôtre Jean, mais que tu as voulu consigner dans ta parole et qui nous parle encore aujourd'hui. Merci pour cette manière dont elle nous montre que l'amour a besoin de la vérité et que la vérité a besoin de l'amour et que ces deux choses viennent de toi et que nous avons besoin de les vivre l'une comme l'autre. Nous te prions de nous aider à vivre cela dans nos vies individuelles comme dans nos vies d'Église. Donne-nous de grandir, Seigneur, dans la vérité et dans l'amour. Au nom de Jésus. Amen.

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1: Recommencer à zéro. Dans les moments difficiles, on aimerait claquer des doigts et changer d'un coup, zapper un épisode douloureux de notre vie, devenir une autre personne. On se met à rêver d'un idéal, puis on se réveille et la réalité, notre réalité, n'a pas bougé. Tu sais, tu peux changer. Tu peux guérir d'un traumatisme. Tu es capable de te sortir d'une addiction. La plupart des jeunes du collectif Rescapé n'ont pas guéri du jour au lendemain. Certains d'entre eux luttent encore avec des tentations. Seulement, c'est un pas après l'autre. La clé, c'est se fixer de petits objectifs et non rêver de quelque chose de trop grand et inatteignable en l'instant qui nous fait culpabiliser, nous détester à force de chuter. Anne et Naïs

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2: Bonjour, Joanne Jiquel. Aujourd'hui, j'aime me présenter comme auteur et artiste, donc photographe, peintre, voilà, et souvent j'ajoute dans les herbes pour évoquer mon goût et pour la nature. Voilà, donc j'ai lu la Bible toute petite, et notamment l'Ancien Testament, parce que j'avais la Bible illustrée et j'étais assez fascinée. Voilà.
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3: Joanne Jiquel, vous êtes auteur, vous aimez l'art, vous êtes artiste également. Comment votre pratique d'artiste a évolué au fil du temps, en quelque sorte votre parcours?
2: Alors moi, j'ai un parcours d'autodidacte en fait en matière d'art. Il y avait vraiment un goût marqué pour les arts, on va dire, enfin visuel, c'est-à-dire la photo quand j'étais adolescente et puis les pinceaux. Alors comme j'aime à l'expliquer, moi j'ai jamais choisi entre la photo et la peinture. Les deux techniques se complètent. Quand j'étais jeune, ça coûtait très cher l'argentique, donc je me suis dit ça coûte moins cher quelques tubes de gouache et je me suis mise à la peinture. Et à d'autres périodes de ma vie, j'avais pas le temps de pratiquer la peinture, donc je suis revenue à la photo, notamment à la naissance de mes enfants. Et voilà, donc ce sont deux techniques que j'affectionne particulièrement. J'ai jamais choisi, parce que choisir c'est renoncer. Donc l'une et l'autre technique se nourrissent me concernant.
3: Alors quel thème est-ce que vous explorez le plus dans votre pratique d'artiste?
2: Alors, c'est vrai que je me suis présentée aussi comme auteur. Je me permets juste de revenir là-dessus parce que le goût des mots, là aussi, je l'ai toujours eu. Je crois, enfin, comme beaucoup de jeunes, j'ai écrit dans mon cahier intime. Et voilà. Et puis, c'est quelque chose que j'ai gardé pour moi jusqu'à il y a quelques années, simplement, où c'est devenu un peu plus public avec des livres. Et voilà. Donc, en fait, en termes de pratique, l'écriture, là, est importante pour moi. Vraiment, très fort. Ça me permet... Alors, vous savez, je fais de la photo et que j'ai exposé régulièrement. J'aime bien raconter ces anecdotes. Un photographe un peu parisien, alors ne soyons pas sectaires, mais me disait, il n'y a pas besoin d'expliquer ces images, elles doivent se suffire. Et effectivement, c'est un parti pris. Et me concernant, j'aime à rajouter quelques mots pour rajouter un contexte, notamment là, dans mes derniers travaux autour des femmes en agriculture, où une image, elle peut être belle, esthétisante, on peut tout... Mais derrière, moi, il y a l'envie de porter aussi du sens et de dire que derrière cette femme qui nourrit une vache, il y a une femme qui est très consciente des enjeux planétaires et qui a fait le choix de l'autonomie alimentaire et de produire en conscience des aliments sains.
3: Donc on peut dire que l'écriture vous décrit le mieux.
2: Je sais pas. En tout cas, ça fait partie de qui je suis. Et là, c'est vrai que j'ai plusieurs projets en tête de livres, notamment, qui seront très certainement illustrés, mais où l'écriture va sans doute être importante, prendre le premier plan.
3: Joanne Jiquel, donc je rappelle que vous êtes auteur et vous êtes également photographe. Quels sont vos projets ?
2: Là, aujourd'hui, je suis un peu en pause professionnelle parce que je suis devenue, à un moment donné de ma vie, un peu poussée par les circonstances artiste. J'ai fait ce choix au niveau professionnel et ça fait quelques années que ça dure. Et là, je me pose la question, est-ce que je continue? Si oui, comment? Ce sont des métiers extrêmement exigeants. C'est un peu un sacerdoce, hein, pour reprendre ce vocabulaire religieux. Et voilà, j'ai envie d'écrire, très certainement, mais trouver les moyens de le faire de façon plus sereine, voilà, en étant auteur indépendant. Donc voilà, pour être tout à fait transparente.
3: Votre rêve?
2: Là, mon rêve, c'est d'avoir les moyens de faire plein de livres, en fait, parce que je pense que c'est une façon de transmettre un certain nombre d'idées, de valeurs, et j'ai envie aussi d'apporter au monde, hein, sans vouloir être prétentieuse, mais ça. Pour moi, le livre, comme j'aime à le raconter aussi, je suis depuis gamine une grande lectrice, et les livres apportent énormément, ils font grandir, ils font voyager, et voilà, et je me dis que ça peut être une bonne façon de partager mes quelques connaissances, compétences en matière de nature, d'écologie, ou aujourd'hui, puisqu'il est question aussi d'humain dans mon travail, et de plus en plus, de partager des valeurs autour du respect et de la connaissance de l'autre, quoi. Moi, c'est des choses importantes qu'on entend régulièrement, mais à partir du moment où on ne connaît pas, ça, on a peur. Donc, on peut avoir peur des araignées parce qu'on ne les connaît pas. Donc, à travers des images, j'ai montré de jolies scènes avec des sautoirs tissés par des éperles la nuit. Et ça amène en poésie, en fait, les gens en nature. Donc ça, j'ai envie de continuer de porter ce message parce que parler d'écologie, comme j'ai déjà pu l'exprimer en étant que sur un discours extrêmement négatif ou même être dans l'écologie punitive, je pense que ça n'a pas beaucoup de vertu. Je trouve dommage d'entretenir l'idée qu'on ne puisse évoluer que comme ça.
3: Est-ce qu'on peut dire que vous puisez votre inspiration de la nature, de la création autour ?
2: De la nature, oui, c'est assez évident. Donc je suis très heureuse là de reprendre ces balades en nature qui font du bien à l'esprit. Alors maintenant on nous dit, il y a des études qui montrent que des balades en forêt sont... Enfin voilà, et ça m'interroge beaucoup. Je trouve ça à la fois très bien qu'on puisse démontrer scientifiquement que ça a des vertus sur l'âme et sur le cœur et sur le corps. Et en même temps c'est tellement évident. C'est dire à quel point on est coupé aussi de nos sentis.
3: Alors, vous avez juste à côté de vous, on va dire, un portrait que je vous demanderai de nous présenter et de le décrire. Comme on est en radio, je crois que les auditeurs ne voient pas, mais est-ce que vous pouvez présenter ce portrait et puis le décrire ?
2: Donc là, c'est une peinture alors à l'acrylique pour la technique en noir et blanc. Donc c'est un demi-visage d'enfant, un enfant qui regarde vers la gauche, c'est-à-dire un peu vers le passé si on prend les symboliques. Et cet enfant, je lui ai mis un nez rouge de clown. Donc c'est aussi cet enfant. J'ai des copines qui me disent un enfant qui naît, c'est une chance pour le monde. Donc c'est aussi cette idée-là et nos enfants qui nous interrogent sur ce qu'on fait de la planète en tout cas. Donc et ce nez rouge parce que la vie est quand même à prendre avec, je pense, légèreté, tout en étant très conscient de la planète, notamment de qui on est, etc.
3: Joanne Jiquel, vous êtes artiste, vous êtes auteur. Et vous avez choisi un verset biblique, c'est dans Matthieu chapitre 7, verset 12. « Tout ce que vous voulez que les hommes fassent pour vous, faites-le de même pour eux, car c'est la loi et les prophètes. » C'est ce qu'on appelle la règle d'or, hein, et c'est biblique. Donc faire aux autres ce que nous attendons d'eux. Votre réaction ?
2: Effectivement, de ma culture religieuse, il me restait cette phrase et je crois ne l'avoir jamais oubliée. Et je la cite, y compris à mes enfants, régulièrement, qui n'ont pourtant pas de culture religieuse, mais elle me semble être quelque chose d'essentiel à entretenir. Et ça fait partie des messages forts que, en tout cas, moi, m'a apporté la religion. Et... voilà, je n'ai pas grand-chose à dire, a dit l'essentiel, et c'est tout, se mettre en acteur et puis ne pas qu'attendre, faire. Donc c'est aussi beaucoup de courage souvent, beaucoup de volonté, beaucoup d'amour, j'avais envie de dire là spontanément, et c'est pas évident, mais je trouve que c'est des belles des vertus, des valeurs à entretenir.
3: Tout ce que vous voulez que les hommes fassent pour vous, faites-le de même pour eux, car c'est la loi et les prophètes. Cette loi, Jésus l'a longuement interprétée dans toute sa spiritualité, la loi de l'amour. Elle s'accomplit dans ce devoir de faire aux autres, par amour, tout le bien que nous aimerions qu'ils nous fissent. Merci beaucoup, Joanne Jiquel, d'avoir accepté cette invitation.
2: Merci, Nabine.
3: Je sais que dans votre actualité, il y a aussi votre livre... paysanne, c'est un thème qui est souvent controversé, hein, l'agriculture. Soit on l'aime ou on la déteste, mais vous avez osé donc parler et écrire ce livre que nos auditeurs peuvent effectivement retrouver. Hein. Paysanne, signé Joanne Jiquel. Merci beaucoup.
2: Merci.
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1: Amen, amen, amen. Nous vous disons bonjour. Shalom. Shalom, c'est la meilleure chose. C'est la paix de Dieu avec tout ce qu'elle contient. Ce matin, je sais pas si là où vous êtes, c'est le matin, mais en tout cas, que Dieu, vraiment vous soyez connectés, parce que c'est Dieu qui a voulu que vous soyez connectés, que vous soyez là devant cette station de radio. Donc, nous allons remettre, vous êtes toujours avec le pasteur Rokiz Ntsam. Donc, nous allons remettre la séance entre les mains du Seigneur ce matin. Seigneur, nous te disons merci. Nous sommes reconnaissants pour ce que tu as commencé parce que nous savons que tu nous amènes tous quelque part, aussi bien les personnes que nous sommes, que celles qui sont connectées. Nous savons, Père, que tu veux atteindre un but. Et ainsi, nous prions pour toutes ces personnes qui vont écouter ce message, Seigneur, que ce que tu t'es fixé comme objectif soit atteint dans leur vie afin que ton seul nom soit glorifié. Et que les vies soient épanouies et que les destinées soient libérées afin que, Seigneur, le divin soit manifesté sur la terre à travers les familles, l'institution du mariage. Merci, Seigneur, nous nous diminuons véritablement. Saint-Esprit de Dieu, Père, prends le contrôle et dis au peuple ce que tu as préparé au nom de Jésus-Christ. Amen.
2: La prière, alors, à travers la méditation, mais aussi des questions que je pose au Saint-Esprit. Alléluia. Vous allez voir que quand vous appliquez toutes ces choses à votre vie, c'est un épanouissement que vous déclenchez comme ça. Parce que au travers de cette prière-là, au travers de la méditation de la parole, quand vous priez, vous voyez que votre relation avec Dieu va commencer à s'enraciner. Alléluia. Elle va commencer à s'enraciner, à prendre forme, à devenir bien solide. Alléluia. Alors que vous avez besoin de cette relation solide-là, d'accord? Quand vous êtes marié, vous avez besoin que Dieu vous parle, qu'il vous donne des stratégies à mettre en place pour que le prophétique se réalise dans votre vie. Amen. C'est cela. C'est cela. Donc, durant mes temps, d'accord, de prière, je médite la parole, je parle avec le Saint-Esprit, je communie avec le Saint-Esprit. Alléluia. Je répète, je lis la parole de Dieu, je communie avec le Saint-Esprit. Et donc, quand je lis la parole de Dieu, le Saint-Esprit enlève les écailles de mes yeux. Alléluia. Et même quand je prie, mon partenaire ou ma femme, qu'est-ce qui se passe? Il y a des écailles qui tombent de ses yeux. Alléluia. Des écailles qui tombent. Donc, voilà les bienfaits de la prière. Amen. Les écailles de tout le monde tombent. Le Saint-Esprit travaille. Amen. Il travaille en vous. Il travaille dans votre époux. Il travaille dans vos enfants. Il enlève l'ignorance afin que vous puissiez, parce qu'on règne. Un couple règne. Un couple domine. Un couple est prospère. Les couples réussissent dans toutes ces entreprises lorsque, d'accord, ils sont conscients et lorsqu'ils prient. Ils sont conscients de la présence de Dieu et lorsqu'ils prient. Amen. Et donc, la prière vous amène au règne. Alléluia. La prière vous amène à la domination. Amen. La prière vous amène à la prospérité. Parce que vous allez comprendre, durant les temps de prière, quand vous lisez la parole, on va vous dire comment mettre la parole de Dieu en pratique. Combien de fois, mais la Bible dit ceci même, quand vous lisez la parole là, elle vous purifie. Alors que vous priez, un temps donné, vous devez vous atteler à la parole. Donc peut-être vous avez une heure de temps de prière, vous faites la louange, vous commencez par la louange, vous commencez par l'adoration, pas forcément, hein. Il y en a qui commencent aussi par le parler en langue. Donc Dieu peut vous diriger. Donc après ce temps de louange, après ce temps de parler en langue, après ce temps d'adoration, de chant d'adoration, vous devez, d'accord, pas entrer dans le combat, mais d'abord prendre la Bible et puis vous lisez. D'accord? Donc, durant mes temps de prière, je lis la parole, je communie avec le Saint-Esprit. C'est alors que lorsque je me lève pour faire des prières de combat, je suis efficace. Amen. Je suis alors efficace. Alléluia. Parce que j'ai la communion avec le Saint-Esprit. Je médite la parole que je connais quand même. D'accord? Je deviens tangente. Comment on dit? Je deviens perçante. Alléluia. Je deviens aiguisée. Ça est valable pour l'homme aussi. L'homme aussi, d'abord, même c'est lui qui doit vraiment prier aussi pour tout le monde. Voyez, je suis aiguisé. La prière me rend puissante en esprit. Et vous voyez ce que la présence de Dieu fait? Quand vous priez, la présence de Dieu est là. Le Saint-Esprit est là avec vous. Et donc, il déploie en vous la force. Alléluia. Et vous pouvez gérer les problèmes du foyer avec une telle sagesse. Parce qu'il va développer également en vous, comment on appelle, le fruit de l'esprit. C'est-à-dire, durant les temps-là, le Saint-Esprit élimine les impuretés à travers la parole. Donc, il vous purifie. Alléluia. Il vous montre à quel point l'obéissance est vitale, capitale, pour réussir non seulement la vie chrétienne, mais pour vivre un foyer heureux. Alléluia. L'obéissance. Amen. Durant mes temps de prière, je reçois aussi des instructions en tant que femme. La Bible dit que je dois bâtir ma maison. Ça veut dire quoi? Je dois construire. Et on construit avec quoi? Avec la sagesse. Laquelle sagesse? La sagesse que je reçois des instructions du Saint-Esprit. Amen. Par exemple, comment me comporter dans ma vie quotidienne avec mon mari? Je reçois cette sagesse. Comment je dois me comporter même sexuellement avec mon mari? Je reçois la sagesse. Comment éduquer mes enfants? Je reçois la sagesse. Donc, j'écris. Je prends l'habitude de recevoir le Saint-Esprit lorsqu'il me parle. Je prends le bic et le cahier. Je note tout ce que le Saint-Esprit me dit. Alléluia. Il va me donner des orientations pour pouvoir prier pour mon mari, pour sa promotion au travail, pour le déploiement divin dans la vie de mon mari également, ou bien de ma femme. Alléluia. Je prie également que ma femme soit cette femme qui bâtit, qu'elle soit cette femme qui construit, qu'elle soit cette femme qui apporte de l'aide efficace dans son foyer. Alléluia. C'est cela. Ça, la prière. Et donc, dans la prière, il y a quoi? Il y a la méditation de la parole, il y a la conversation avec le Saint-Esprit, il y a le déploiement du divin, c'est-à-dire la présence de Dieu. Amen. Et donc, tout ça, ce sont des clés pour que je puisse être efficace dans mon foyer. Et donc, l'autre fenêtre que je voulais également ouvrir, c'est la communion, la prière d'ensemble. Alléluia. La prière d'ensemble des époux. Les époux ensemble doivent prier. Amen. Ensemble, je dis pas seul. Vous avez fini seul maintenant. Maintenant, vous vous unissez. Mais avant de prier, vous devez communiquer avec votre époux là. Si vous avez des choses dans le cœur, si vous avez mal parlé, vous devez vous repentir. Le mari se répand, la femme se répand pour que la prière soit efficace. Tout le monde se répand. Et d'accord? Et alors, on élève la voix. J'ai l'habitude de dire que même le lit conjugal est un hôtel où on invoque Dieu. Parce que vous êtes là assis tous les deux. Bon. Quand je parle du lit conjugal, je parle aussi de la chambre conjugale. Et donc, vous êtes là, vous invoquez souvent Dieu. Vous deux, vous invoquez. Donc, la présence de Dieu est là. Elle vient. C'est pourquoi vous devez être pur dans vos rapports intimes. Vous devez être pur parce que la présence de Dieu vient souvent vous l'inviter. Amen. Et donc, le couple ensemble doit prier. S'unir, parce que la Bible dit que 1 tu 1000, 2 tu 10 000. Alléluia. Donc lorsque vous vous unissez en prière, qu'est-ce qui se passe? Il se produit des exploits. Alléluia. C'est un couple que l'ennemi pénètre difficilement. C'est un couple que l'ennemi pénètre difficilement. Amen. Alléluia. Donc par la prière, une vie de prière, vous pouvez voir, vous pouvez identifier que le temps qui est là maintenant, c'est le temps du règne. C'est le temps pour nous de quitter la stagnation. C'est le temps pour nous d'entrer dans l'innovation. C'est le temps pour mon mari de créer une entreprise. C'est le temps pour mon épouse de pouvoir régner au niveau du marché des affaires. Alléluia. Donc c'est ça, le monde des affaires. C'est le temps pour mon épouse. Vous ressentez des choses spirituelles, les différentes saisons dans lesquelles vous allez entrer. Lorsque vous êtes un couple qui prie ensemble, vous ressentez ces choses. Amen. Je sais de quoi je parle parce que je l'ai vécu avec mon mari. Alléluia. Donc ensemble, c'est un foyer difficile pour l'ennemi parce qu'il ne peut pas. La prière est comme un parapluie divin d'accord, qui l'empêche de pénétrer. Amen. Donc c'est cela. Je voulais partager avec vous. Je vais laisser la parole également à mon mari qui va donner son apport.
3: Alléluia. Amen, amen, amen. Nous bénissons la parole du Seigneur. Ce qui vient dans mon cœur, ce que la Bible dit, que notre bouche est sanctifiée. Notre bouche est consacrée. Alors ce qui doit sortir de la bouche d'un enfant de Dieu doit être la parole de Dieu. Alors lorsque tu pries pour ta vie, tu pries pour ton foyer, fais attention de dire les mauvaises paroles. Parce que en ce moment-là, tu es en train de maudire ton partenaire. Et ces paroles-là ne sortent pas en vain. Elles viennent détruire ce que tu viens de bâtir dans la prière. Fais attention que lorsque tu es énervé, lorsque ton mari ou ta femme t'offense, tu commences à dire des paroles de malédiction. Tu es en train de les livrer. Tu es en train de livrer ton foyer. Tu es en train de livrer les bénédictions de Dieu pour ton foyer. C'est très important. C'est très important de faire attention à ces choses-là. Donc la prière nous met en connexion avec le ciel. Elle met en ébranle la puissance de Dieu en notre faveur.
2: Amen.
3: Les anges de Dieu en notre faveur.
2: Amen.
3: Lorsqu'un foyer ne prie pas, elle aura du mal à saisir les pensées de Dieu et à accomplir sa destinée, comme maman l'a dit. Donc c'est très important. Donc je voudrais, ce qui tient à mon cœur ce soir, je voudrais prier avec vous. Nous allons tous prier avec vous. Et je m'en vais de ce pas prier pour ceux qui sont fatigués. La Bible déclare, venez à moi, vous tous qui êtes chargés et fatigués, et je vous donnerai le repos. Ceux qui sont remplis d'amertume, ceux qui sont désespérés, tu es désespéré dans ton foyer, tu es fatigué à cause des difficultés, à cause des incompréhensions, à cause des conflits, et tu veux lâcher prise, tu es en train de désespérer, tu es dans le désarroi. Dieu veut te relever maintenant.
2: Amen.
3: Le Saint-Esprit veut te donner un souffle nouveau. La Bible déclare, les jeunes gens se fatigueront, les adolescents se lasseront, mais ceux qui espèrent en l'Éternel renouvellent leur force. Ils prennent de l'envol comme de l'aigle.
2: Alléluia.
3: Ils courent et ils ne se fatiguent point. Le Seigneur te donne la force maintenant.
2: Amen.
3: La capacité qui vient de Dieu, la vigueur qui vient de Dieu, la vie qui vient de Dieu t'anime maintenant. La vie qui vient du Saint-Esprit.
2: Amen.
3: La Bible déclare que le Saint-Esprit est l'esprit de vie.
2: Amen.
3: La Bible déclare que ceux qui ont cru en Jésus-Christ ont la vie éternelle. Reçois la vie éternelle maintenant. Reçois la vie de Dieu maintenant. Que tout ce qui est mort en toi ressuscite en nouveauté de vie.
2: Amen.
3: La Bible déclare, si vous avez reçu, si l'Esprit qui a ressuscité Christ d'entre les morts habite en vous, il ressuscitera vos corps mortels.
2: Amen.
3: Que tout ce qui est mort en vous ressuscite en nouveauté de vie.
2: Alléluia.
3: Par la puissance du Saint-Esprit.
2: Amen, amen.
3: Par la puissance de la résurrection.
2: Amen.
3: Par la puissance du sang de Jésus-Christ.
2: Amen.
3: Que tout ce que l'ennemi a semé dans votre conscience, semé dans votre cœur, soit détruit maintenant dans le nom de Jésus.
2: Amen.
3: Dans le nom de Jésus.
2: Amen.
3: Toi, tu es en train de te soucier. Tu es rempli de soucis. Tu t'inquiètes. Tu t'inquiètes du lendemain. Tu t'inquiètes de ce que ton mari ne te donne pas. La Bible déclare dans Matthieu 6, verset 33, « Cherchez premièrement le royaume et la justice, et toutes ces choses vous seront données. » Ce que tu dois rechercher, c'est le Saint-Esprit. Ce que tu dois rechercher, c'est ta communion avec le Saint-Esprit.
2: Amen.
3: Tout ce dont tu as besoin est dans le Saint-Esprit.
2: Amen.
3: La Bible déclare que le Saint-Esprit est la garantie de notre héritage.
2: Amen.
3: Notre héritage, c'est la vie éternelle.
2: Amen.
3: Notre héritage, c'est la joie, c'est la fécondité, c'est la prospérité, c'est le succès, c'est la domination, c'est le règne.
2: Amen.
3: Mais tu ne peux pas l'avoir si tu n'es pas en connexion avec le Saint-Esprit.
2: Amen.
3: Tu ne peux pas avoir ces choses si tu n'es pas en relation avec le Saint-Esprit. Alors ce que tu dois rechercher, c'est de cultiver ta relation avec le Saint-Esprit.
2: Amen.
3: Pendant des années, je parlais du Saint-Esprit sans le connaître. je prophétisais de la part du Saint-Esprit sans avoir une relation avec le Saint-Esprit. Mm-hmm. Les malades étaient guéris, des miracles s'opéraient, mais je ne connaissais pas Dieu. Un jour, ma femme m'a dit, oh, elle m'a parlé de la relation avec le Saint-Esprit. Je lui demandais, c'est quoi encore cette théorie? C'est quoi encore cette parole? Tu me déranges, laisse-moi tranquille. Si Dieu veut me parler, il me parlera. J'étais aveugle. Je ne comprenais pas le langage dont elle me parlait. La relation avec le Saint-Esprit, c'est un mystère du royaume.
1: Alléluia.
3: Et tu as besoin d'exprimer ton désir à Dieu.
1: Amen.
3: Tu as besoin de dire à Dieu, « Oh Seigneur, je veux te connaître.
1: Amen.
3: Je désire communier avec toi.
1: Amen.
3: Je prie que tu me révèles ce qui est caché, ce qui est un trésor. » La Bible dit que le Saint-Esprit est tellement précieux pour Dieu qu'il ne le donne pas comme ça. Si nous ne le recherchons pas véritablement,
1: Amen.
3: Si nous n'avons pas la soif, tu dois avoir la soif des choses de Dieu.
1: Amen.
3: Tu dois avoir la soif du Saint-Esprit. Tu dois avoir la soif des choses du royaume. C'est comme ça que Dieu va te donner toutes choses, ce que tu recherches. Recherche vraiment le Saint-Esprit.
1: Amen.
3: Alléluia.
1: Alléluia.
3: Il y a des esprits qui se lèvent contre les destinées.
1: Mm-hmm.
3: Les esprits d'Hérode. La Bible déclare que quand il a entendu parler qu'un roi va naître, la Bible dit qu'il a pris toutes les dispositions pour finir avec la vie de Jésus-Christ. Il y a des esprits qui combattent les destinées. Il y a des esprits qui se lèvent contre ta destinée, contre la destinée de ton foyer, la destinée de Dieu pour ta vie. Et ils ont tout fait pour te mettre dans des conditions où tu ne peux pas entendre la voix de Dieu. Tu ne peux pas saisir les instructions de Dieu. Et ils ont détruit ton ministère. Ils ont détruit ta destinée. Maintenant, Dieu est un Dieu de seconde chance. Dieu est un Dieu puissant.
1: Amen.
3: Dieu peut encore relever.
1: Alléluia.
3: Dieu peut encore ressusciter.
1: Amen.
3: Dieu peut encore donner la vie.
1: Amen.
3: C'est pourquoi maintenant, je prie, j'invoque le sang de Jésus contre tout esprit qui s'attaque à ta destinée,
1: Jésus.
3: Qui s'attaque à ta vie,
1: au
3: qui s'attaque
1: Jésus.
3: À ton ministère et qui t'a
1: Jésus.
3: Rendu dans une situation où
1: yes.
3: tu n'entrevois même plus la solution. Tu n'entrevois plus le futur. Mais je te dis, Dieu est capable. Dieu est capable.
1: Amen.
3: Je te visite maintenant.
1: Amen.
3: Je te visite maintenant.
1: Amen.
3: L'Esprit de Dieu
1: yes.
3: prend contrôle de ta vie.
1: Amen.
3: L'Esprit de Dieu
1: Amen.
3: Te remplit maintenant.
1: Amen. Alléluia.
3: Tout esprit de non-accomplissement est vaincu ce soir.
1: Au nom de Jésus.
3: Tout esprit de non-accomplissement
1: au nom
3: est
1: de
3: brisé
1: Jésus.
3: Par le sang de Jésus.
1: Amen.
3: Tout esprit de fausse couche,
1: yes.
3: tout esprit de mort-née
1: mm-hmm.
3: est brisé
1: au
3: par
1: nom
3: le
1: de
3: sang
1: Jésus.
3: De Jésus. Est dépouillé maintenant. La Bible déclare
1: qu'il
3: a effacé l'acte
1: yes.
3: dont les ordonnances nous condamnaient
1: Amen.
3: Et qui subsistait contre
1: nous.
3: Nous. Et il les a cloués à la croix.
1: Yes.
3: Il a dépouillé les dominations,
1: Amen.
3: Les autorités, les principautés.
1: Amen.
3: Il les a livrés publiquement en spectacle.
1: Amen.
3: Oh, par l'œuvre accomplie à la croix du calvaire.
1: Yes.
3: Tout esprit qui se déchaîne contre votre foyer,
1: mm-hmm.
3: qui se déchaîne contre votre vie,
1: mm-hmm.
3: je déclare que c'est leur fin.
1: Oh, au nom de Jésus-Christ.
3: Du sang de Jésus-Christ.
1: Amen.
3: Le sang de Jésus parle à ta faveur.
1: Amen.
3: Le sang de Jésus parle à votre faveur.
1: Amen.
3: Le sang de Jésus-Christ. La Bible déclare que le sang de Jésus crie plus que le sang d'Abel.
1: Amen.
3: Contre tout sang
1: mm-hmm.
3: qui parle,
1: yes.
3: est étouffé maintenant dans le nom de Jésus.
1: Amen.
3: La Bible dit qu'il y a des cornes qui se lèvent. Zacharie 4. On dit qu'il y a des cornes qui se lèvent contre Judas
1: mm-hmm.
3: pour l'empêcher de lever la tête.
1: Mm-hmm.
3: Les cornes qui le dispersent. C'est pourquoi je viens maintenant activer le mystère des forgerons de l'éternel contre toute corne qui se lève pour disperser votre énergie, pour disperser votre potentiel,
1: mm-hmm.
3: pour disperser. Pour vous disperser et pour vous empêcher d'être unis dans un même langage, dans une même pensée, pour évoluer dans la destinée de Dieu. Ces cornes sont brisées par les forgerons
1: de Jésus.
3: Dans le nom puissant de Jésus-Christ.
1: Amen, amen, amen.
3: Je déclare la restauration maintenant.
1: Amen.
3: Je déclare la restauration qui vient de Dieu.
1: Alléluia.
3: Je déclare le relèvement qui vient de Dieu.
1: Amen.
3: Je déclare la force qui vient de Dieu.
1: Amen.
3: La vie divine au nom puissant de Jésus.
1: Amen.
3: Maintenant, je déclare la bénédiction de Dieu.
1: Amen.
3: Sur les foyers maintenant.
1: Amen.
3: La bénédiction, la Bible déclare que Dieu nous a bénis de toutes sortes de bénédictions dans les lieux célestes en Jésus-Christ.
1: Amen.
3: Toute maladie, Christ nous a délivré de la malédiction de la loi étant devenue malédiction pour nous.
1: Oui.
3: Oh, car la Bible dit, maudit est quiconque est pendu au bois, afin que nous recevions par la foi la bénédiction d'Abraham.
1: Amen.
3: Je déclare que vous
1: Alléluia.
3: Êtes bénis maintenant.
1: Amen.
3: Je déclare que vous êtes fécond maintenant.
1: Amen.
3: Je déclare que vous vous multipliez maintenant.
1: Amen.
3: Oh, vous assujettissez toutes choses.
1: Amen.
3: Vous commencez à dominer.
1: Alléluia.
3: Vous commencez à régner maintenant.
1: Amen.
3: Dans le domaine où le Seigneur vous a positionné.
1: Amen.
3: Vous régnez maintenant. Vous régnez maintenant.
1: Amen.
3: Vous dominez maintenant.
1: Amen.
3: Vous dominez maintenant. Par la sagesse, vous dominez.
1: Amen.
3: Par l'onction, vous dominez.
1: Amen.
3: Par la connaissance, vous dominez.
1: Amen.
3: Par la révélation, vous dominez. Amen. Dans le nom puissant de Jésus-Christ. Merci Seigneur. Merci Seigneur. Merci pour la révélation que tu communiques à ton peuple.
1: Amen.
3: Ta parole déclare, mon peuple périt faute de connaissance.
1: Amen.
3: Oui Seigneur. L'ennemi se cache derrière toute ignorance pour opérer.
1: Mmh.
3: Et nous disons non, Seigneur. Nous disons non. Merci pour ta révélation.
1: Mmh.
3: Merci pour ta lumière que tu apportes. Merci pour la vérité que tu communiques maintenant à chaque couple. Merci, Seigneur, de ce que tu ouvres leurs yeux sur ton plan pour leur vie, sur ta vision pour leur vie, sur tout ce qui ne va pas, Seigneur. Merci, Père, dans le nom de Jésus. Nous voulons te bénir, nous voulons te louer, nous voulons t'exalter. Tu es le seul, le véritable qui mérite louange, adoration, gloire, honneur. Et nous te célébrons, Seigneur.
1: Amen.
3: Au nom de Jésus. Merci, Seigneur.
1: Amen.
3: Amen, amen.
1: Vous
3: amen.
1: Avez reçu la rosée, hein? La pluie, là. On dit merci à papa pour son intervention. Merci beaucoup. Je crois que c'est ce que Dieu lui a mis à cœur. Et moi, je vais juste conclure en disant ceci. C'est que, comme il a relevé certains points très importants, je veux renchérir là-dessus parce que on va pas revenir sur ça. Et il a nommé quelque part les ennemis de la prière. Je vais parler un petit peu, pendant 10 minutes, des ennemis de la prière, parce que quand vous priez, vous voyez, il vient de faire des déclarations. Et c'est ainsi, quand vous vous levez pour prier pour votre foyer, d'accord, il a dit des choses avant. Je vais juste ajouter, les ennemis de la prière, c'est la rancune entre ton mari et toi. C'est-à-dire que je parle aussi des hommes, excusez-moi peut-être parce que je suis une femme, mais entre ton mari et toi, entre ta femme et toi, vous pouvez pas prier comme il a dit tout à l'heure, vous pouvez pas vous décider à prier. Proclamez des paroles fortes pour votre mari, pour votre épouse et pour vos enfants. Et ensuite, avoir par la suite la haine, la jalousie. D'accord? Le fait de garder les choses dans son cœur, les différends, le fait de mettre du temps, la colère, lorsqu'on s'irrite contre l'autre, ce sont des ennemis de la prière, ça. Donc, vous pouvez pas être une personne efficace si vous engrangez dans votre cœur les ennemis de la prière, qui sont aussi les œuvres de la chair. D'accord? J'ai cité la jalousie, la haine, la rancœur, la colère contre son mari ou son épouse. D'accord? Et des mauvaises paroles. Ce sont des ennemis de la prière pour ses enfants et son mari. Ou bien sa femme et ses enfants. Donc ce sont les ennemis de la prière. Les mauvaises paroles sont nocives. Donc vous finissez de prier la nuit. Vous faites des bombes la nuit. Vous envoyez des paroles prophétiques en l'air. Ensuite la journée, vous vous irritez contre votre mari. Et vous gardez dans son cœur, ça devient de la haine. Par la suite, ça peut devenir de la cruauté. Est-ce que vous comprenez? Donc, il y a des ennemis à une prière efficace concernant les couples. Donc, vous devez absolument extraire ces choses-là de votre cœur. Alléluia! Nous sommes en train de parler de la nécessité de la prière. Et donc, quand vous ne faites pas ces choses, quand vous ne priez pas comme il faut pour votre époux, pour votre épouse, pour vos enfants, pour votre maison, et quand vous gardez rancune, d'accord? Quand vous avez la haine, quand vous avez la colère, quand vous murmurez contre votre épouse ou contre votre époux, d'accord? Vous dites des mauvaises paroles, tout ceci, quand vous le faites et que vous ne priez pas, qu'est-ce qui se passe?
2: le diable va prendre contrôle de votre foyer. Le diable va prendre le contrôle de votre foyer. Au lieu que ce soit le Saint-Esprit qui prenne le contrôle de votre foyer, c'est le diable, ces démons qui vont prendre le contrôle de votre foyer et ils vont semer un désordre. Vous allez commencer à avoir, d'accord, des défaillances au niveau des finances, des incompréhensions qui se lèvent, d'accord. Vous allez avoir des choses comme ça, des disputes sans cesse. Voyez, quand l'ennemi opère maintenant, parce que vous ne priez pas, vous n'êtes pas vigilant en esprit, il opère discrètement. Donc, vous avez des disputes incessantes dans la relation conjugale. Vous avez, d'accord, des incompréhensions. Vous ne comprenez même pas, vous ne savez pas d'où ça sort. Quand on ne prie pas, d'accord, c'est ce qui arrive. Et donc, sur le plan financier, vous avez des défaillances. Ils commencent à démanger vos finances, d'accord. Donc, vous avez des échecs dans tous les domaines de votre vie conjugale. Vous avez des échecs. Donc, ce à quoi le manque de prière conduit, c'est un échec du foyer. On ne voit pas l'échec seulement à travers le divorce. L'échec, vous pouvez le vivre dans votre foyer parce que vous ne priez pas suffisamment. Vous ne priez pas suffisamment et vous avez un échec. Et vous finissez par vous résigner. Cependant, c'était le manque de prière. L'entrée, d'accord, de tout ceci, tout ce désordre-là, c'était le manque de prière. Donc, vous devez retenir ceci. Le mariage est une bénédiction. Le mariage est une plateforme d'incubation. D'accord? Le mariage est une fondation. D'accord? Pour l'avenir des enfants, et même de l'État. Le mariage est la fondation de base pour l'Église. Donc, ayez toutes ces choses-là dans votre pensée. Le mariage, le diable n'aime pas. Donc, il fera tout pour que vous ne priez pas. Mais c'est votre responsabilité de vous engager dans la prière, d'accord? Tout ce qui adviendra dans votre vie, d'accord? Si vous voulez la réussite, ça commence par la prière. Parce que la mise en application de la parole de Dieu commence par la méditation durant la prière. Amen. Et donc, vous avez besoin, d'accord, de prier. Et si vous ne le faites pas, vous allez à l'échec, sûrement, d'accord? Et ça peut même pousser les époux à l'adultère, le fait de ne pas prier. Vous pouvez terminer par l'adultère. Les enfants sont balancés ça et là parce que les démons vont les contrôler. Il y a une rébellion qui naît parce que vous échouez en matière de prière. Donc, prier, on a déjà cité au préalable comment est-ce qu'on doit prier et qu'est-ce qu'on doit dire dans la prière. Et la communion, on a mis l'emphase sur la communion avec le Saint-Esprit. Donc, c'est cela, ce sont les éléments, la prière. Papa a prié tout à l'heure pour vous, vous êtes relevé. Mais aussi, continuez de prier, soyez vigilants en esprit, d'accord? Parce que la promesse de Genèse 1, verset 28 est là, elle doit naître. Et les projets divins pour votre foyer doivent voir le jour. Votre destinée prophétique ensemble et pour vos enfants doit voir le jour. Mais cela vient par une bonne vie de prière dans son foyer. Évitez les ennemis de la prière. Amen. Que Dieu vous bénisse. Que sa grâce demeure sur chacun de vous. Au nom de Jésus-Christ, nous avons prié. Amen.
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1: 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Le livre du Deutéronome. Le Deutéronome est le cinquième livre de Moïse. Il achève le Pentateuque, ce groupe de livres qui révèle l'origine d'Israël et ses expériences au désert. Je rappelle que la Genèse raconte, entre autres, la vie d'Abraham et de ses descendants. L'Exode décrit la sortie d'Égypte, le passage de la mer Rouge et les étapes du voyage d'Israël jusqu'au mont Sinaï, où Dieu donna ses lois et ordonna la construction d'un temple portatif appelé tabernacle. Le Lévitique est entièrement consacré aux ordonnances réglant les fonctions des Lévites au tabernacle. Et les nombres résument les principaux événements qui se sont déroulés depuis la deuxième année après la sortie d'Égypte jusqu'à la 40e, à la veille de l'entrée en Palestine. Quant au Deutéronome, les premiers versets de ce livre nous montrent qu'il rapporte surtout des discours prononcés à partir du premier jour du 11e mois de cette 40e année. Moïse s'adresse à la nouvelle génération d'Israël, celle qui est née au désert et qui n'a pas vécu l'extraordinaire délivrance de l'Égypte, ni le moment exceptionnel de la révélation de Dieu au mont Sinaï. Il est probable que, pour ces enfants d'Israël nés dans le désert, tout soit devenu routine. Les soins de Dieu se sont renouvelés chaque jour, la manne est tombée chaque matin, l'eau vive a coulé du rocher, mais ont-ils apprécié ces bienfaits quotidiens de l'Éternel? Même l'exercice du culte au tabernacle est peut-être devenu une tradition vide de sens. Cette génération n'a pas non plus d'adversaire. Elle ne sait pas ce qu'est la guerre ni le combat spirituel. Le pays promis l'attend, la conquête de Canaan est imminente, mais ces hommes et ces femmes d'Israël n'ont probablement pas même une connaissance personnelle de Dieu. Aussi Moïse, sentant sa fin approcher, insiste-t-il auprès de ses Israélites pour qu'ils s'attachent à l'Éternel et l'adorent lui seul. Dans les trois premiers chapitres du Deutéronome, Moïse récapitule les différentes étapes parcourues par le peuple depuis le mont Sinaï. Dès le chapitre 4, il exhorte Israël, le suppliant de prêter garde à la parole divine.
2: « Maintenant, Israël, écoute les lois et les ordonnances que je vous enseigne. Mettez-les en pratique, afin que vous viviez et que vous entriez

0: puisque la deuxième génération d'Israël n'avait pas assisté à leur première promulgation au mont Sinaï. Deutéronome 6 résume les données essentielles de la loi, ainsi que le montrent les versets 4 et 5.
1: « Écoute, Israël, l'Éternel notre Dieu est le seul Éternel. Tu aimeras l'Éternel ton Dieu de tout ton cœur, de toute ton âme et de toute ta force. »
0: Et c'est ainsi que le Deutéronome est rempli d'exhortations que Moïse prononça probablement sur un ton pathétique. Comme il était prophète, il avait été averti par Dieu des prochaines désobéissances d'Israël. Il savait qu'après sa mort, le peuple se corromprait dans l'idolâtrie et il voulait en prévenir les conséquences désastreuses. Il insistait, il avertissait, il reprenait des thèmes déjà abordés dans l'Exode et le Lévitique, plaidant de toute sa force auprès des enfants d'Israël, afin qu'ils ne pêchent point, Deutéronome 7. Au chapitre 8, Moïse expliqua aux Israélites les raisons pour lesquelles Dieu avait permis ce long voyage de 40 ans au désert.
1: Souviens-toi de tout le chemin que l'Éternel ton Dieu t'a fait faire pendant ces 40 années dans le désert, afin de t'humilier et de t'éprouver pour savoir quelles étaient les dispositions de ton cœur et si tu garderais ou non ses commandements. Il t'a humilié, il t'a fait souffrir de la faim, et il t'a nourri de la manne que tu ne connaissais pas et que n'avaient pas connu tes pères, afin de t'apprendre que l'homme ne vit pas de pain seulement, mais que l'homme vit de tout ce qui sort de la bouche de l'Éternel.
0: L'éducation spirituelle de l'Éternel a toujours un but, et Dieu permet parfois l'épreuve pour nous apprendre à nous aussi de précieuses leçons. Pendant 40 ans, Dieu a miraculeusement pris soin d'Israël. Et pendant 40 ans, Dieu lui a parlé. Sommes-nous conscients des bontés du Seigneur à notre égard et de l'enrichissement spirituel que nous pouvons retirer de l'Écriture sainte, la parole que Dieu adresse à chacun de nous? Au chapitre 9 et 10 du Deutéronome, Moïse rappelle de tristes expériences qui devaient servir d'avertissement à la nouvelle génération. Puis, il revient à l'importance de la parole de Dieu, chapitre 11. Et dès le chapitre 12 jusqu'au chapitre 27, il semble que Moïse plaide avec encore plus de ferveur, répétant les lois et les ordonnances des livres précédents, en vue de la nouvelle situation qui va se présenter bientôt. Comment Israël appliquera-t-il la loi quand il sera dans le pays promis, face aux Cananéens idolâtres, et lorsque ceux-ci le tenteront en l'engageant à adorer de faux dieux? Depuis les événements de Nombre 20, Moïse sait qu'il n'entrera pas lui-même en Palestine. Aussi éprouve-t-il le besoin de transmettre au peuple son testament sur le plan spirituel. C'est une mise en garde contre les idoles et la désobéissance aux lois divines. Et c'est un plaidoyer en faveur de l'attachement à Dieu. Et parce que Moïse est un prophète, il voit au-delà des événements qui vont se dérouler lors de la conquête de Canaan. Il voit même très loin dans l'avenir, jusqu'à l'époque où Jésus-Christ viendra se manifester à Israël comme Messie. C'est pourquoi nous lisons au chapitre 18, verset 15.
1: « L'Éternel ton Dieu te suscitera du milieu de toi, d'entre tes frères, un prophète comme moi. Vous l'écouterez. »
0: Dans ces quelques mots, Moïse n'envisage pas seulement le ministère des nombreux prophètes qui se sont adressés à Israël par la suite, mais il entrevoit surtout le Fils de Dieu dans sa venue sur la terre. Or, Jésus lui-même s'est identifié à Moïse lorsqu'il a dit aux Juifs
1: « Si vous croyez Moïse, vous me croiriez aussi, parce qu'il a écrit à mon sujet. »
0: Évangile selon Jean, chapitre 5, verset 46. Les chapitres 28 à 34 du Deutéronome mettent le peuple devant un choix, la bénédiction ou la malédiction. Bénédiction dans l'accomplissement des instructions divines, malédiction dans la désobéissance à la loi. Et d'emblée, nous sommes frappés de voir que cette malédiction prend beaucoup plus de place que la bénédiction. Le chapitre 28 en est bien la démonstration, puisque 14 versets sont consacrés à la bénédiction et 52 à la malédiction. Puis, Moïse enseigne un cantique à la nouvelle génération d'Israël, pensant peut-être que par ce moyen, les ordonnances de Dieu seront mieux gardées dans leurs esprits. Enfin, après sa bénédiction prophétique aux 12 tribus, Il se rend

0: sur le mont Nebo, face au pays de la promesse, et là, après avoir contemplé la Palestine, il meurt à l'âge de 120 ans. C'est le sujet du dernier chapitre du Deutéronome. La lecture des avertissements adressés par Moïse juste avant sa mort nous fait penser aux avertissements prononcés par un autre serviteur de Dieu dans la Bible, par l'apôtre Paul. Lors de son dernier entretien avec les anciens de l'église d'Éphèse, il déclara ce que nous lisons dans le livre des Actes, au chapitre 20, versets 28 à 32.
1: « Je sais qu'il s'introduira parmi vous, après mon départ, des loups cruels qui n'épargneront pas le troupeau, et qu'il s'élèvera du milieu de vous des hommes qui enseigneront des choses pernicieuses pour entraîner les disciples après eux. Veillez donc, vous souvenant que durant 3 années, je n'ai cessé nuit et jour d'exhorter avec larmes chacun de vous. Et maintenant je vous recommande à Dieu et à la parole de sa grâce, à celui qui peut édifier et donner l'héritage avec tous les sanctifiés. »
0: L'apôtre Paul savait que les faux prophètes troubleraient l'Église primitive, mais il recommandait tous ses croyants à Dieu et à la parole de sa grâce, afin qu'ils demeurent fidèles et qu'ils entrent dans leur héritage. N'est-ce pas exactement ce que Moïse avait fait dans son livre du Deutéronome? D'une part, il annonçait l'irruption des faux prophètes et des séducteurs qui attireraient Israël à l'idolâtrie. D'autre part, il recommandait la nouvelle génération d'Israël née au désert à Dieu et à la parole de sa grâce, afin qu'elle entre dans l'héritage qui lui était destiné, à savoir le pays promis. Oh, la merveilleuse unité de l'Écriture qui nous permet, après la lecture du Deutéronome et face au temps grave que nous traversons, face à la crise universelle de la foi et face à la multitude des faux prophètes modernes, de prendre aussi pour nous l'avertissement de Deutéronome, chapitre 30, versets 15 à 20, que nous vous invitons à lire avec nous.
1: « Voici, je mets aujourd'hui devant toi la vie et le bien, la mort et le mal. J'en prends aujourd'hui à témoin contre vous le ciel et la terre. J'ai mis devant toi la vie et la mort, la bénédiction et la malédiction. Choisis la vie, afin que tu vives, toi et ta postérité, pour aimer l'Éternel, ton Dieu, pour obéir à sa voix et pour t'attacher à lui. »
0: Aujourd'hui, Dieu vous invite aussi à choisir. Qu'il vous soit fait la grâce de bien choisir et que le Seigneur vous bénisse.
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1: Ma famille ont toujours été rebelles à Dieu, en fait. Beaucoup de disputes, beaucoup de querelles, beaucoup de méchanceté dans cette famille. J'ai dû grandir parmi tout ça et en cherchant l'amour en dehors de ma famille. Ce que je voyais dans la famille me poussait à voir la beauté de la création, parce que j'habitais en face d'une montagne. Je voyais le soir les étoiles avant de me coucher et je me disais, il y a quelque chose au-dessus de moi de plus grand que moi. Et cette puissance qui est au-dessus de moi, c'est elle qui m'a créée et je cherche ma vraie famille. Je disais, la famille que tu m'as donnée, c'est une famille d'accueil, mais moi, je cherche ma famille. Et ma famille, c'est la tienne. J'ai dû traverser vraiment de grandes douleurs. J'ai rencontré le Seigneur dans ma jeunesse, alors que mes parents ne sont pas croyants. Mon père était directeur d'un bureau d'aide sociale. Et il recevait des gens. Et un jour, il y a une personne qui lui a dit « Ne fais pas aux autres ce que tu n'aimes pas qu'on te fasse. » Ça a été le moteur de ma vie. Et en fait, cette parole a été une règle de conduite. À partir de ce jour-là, j'ai dit « Toi qui es au-dessus de moi, je te donne ma vie et en fait guide-moi parce que je ne veux pas que ce soit les hommes qui m'instruisent, voilà. » Et donc je me mettais, ma mère me disait que je faisais tout le contraire des autres, que j'étais pas une enfant comme tout le monde, puisque dès qu'on me faisait du mal, je pardonnais, je disais pardon tout le temps et en fait j'en mettais les gens autour de moi parce que j'étais comme ça. J'étais malade, j'étais atteinte de scorbut, donc j'ai vécu une jeunesse dans les sanatoriums. J'étais la risée dans ma famille, on se moquait de moi à l'école. Et en fait, j'ai bravé tout ça. Je me suis égarée sur le chemin, à un moment donné, j'ai été dans une secte. Pour m'en sortir, ça n'a pas été facile. Un jour, j'étais dans mon malheur, parce que j'ai rencontré aussi des hommes qui m'ont tellement déçue, que je ne faisais plus confiance à aucun être humain. Et là, je me suis mis à prier le Seigneur. J'ai dit, Seigneur, tu te rappelles, j'avais une Bible quelque part, je ne sais pas où elle est, aide-moi à la chercher, parce que vraiment, il faut que je m'accroche à ta parole. Je la cherche et elle tombe pile là. C'était sur son église que tu ne pouvais pas être une brebis égarée toute seule. Tu es un membre d'un corps et qu'au-dessus de toi, il y a Jésus le Sauveur, en fait. Je me suis mis à chercher cette église. J'ai prié pour cette église. Je suis sortie de la secte. Le Seigneur m'a écartée de ce chemin. J'ai sorti mon fils de la secte. Aujourd'hui, j'ai trouvé ma famille. J'ai trouvé mon salut. Parce que Dieu m'a dit il n'y a pas longtemps... alors que je croyais que le salut c'était pour les autres, je tombais sur un texte qui me disait « Mais je t'ai donné ma vie pour toi, et ce pour toi, c'est la première fois que je le recevais dans le cœur. » Et aujourd'hui, je dis que Dieu est puissant, que Dieu est grand, et gloire à Dieu en fait.
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2: Salut Adriel.
3: Salut Mick.
2: Tu vas bien?
3: Ouais, et toi?
2: Ça va, tranquille. Dis-moi tout.
3: Ouais, en fait, je voulais juste savoir si tu viens à mon anniv.
2: Ah oui, ton anniversaire. C'est quand déjà?
3: C'est samedi 5. Samedi prochain.
2: Ah oui, déjà. Bah oui, sans problème. J'ai le droit de venir avec ma femme ou pas?
3: Ouais, bien sûr.
2: Alors écoute, c'est noté. Tu fêtes quel âge déjà?
3: 10 ans.
2: Ah ouais, 10 ans déjà.
3: Et ouais.
2: Eh ben, écoute, on sera là. Tu peux compter sur nous.
3: Merci beaucoup.
2: Pas de soucis. Allez, bisous à la famille et bonne journée à toi, Adriel. Ciao.
3: Bonne journée, salut.
2: Salut. Punaise, 10 ans, quoi. 10 ans.

Nos mains, comment ferions-nous sans elles, qu'elles soient petites ou grandes, laides ou belles? Jamais, sauf par grand froid, on ne les cache et du matin au soir, elles s'activent sans relâche. Certaines personnes parlent avec leurs mains pour se donner l'air plus naturel, c'est certain. Et hop, dans la poche, quand on ne sait qu'en faire, pour une fois, on leur permet de se taire. La plupart du temps, elles sont en action. Souvent, on n'y prête même pas attention, elles sont utiles en toutes occasions et remplissent bien ou mal leur fonction. Grâce à mes mains, je peux tout toucher, m'habiller, écrire, saisir des objets, mais elles ne servent pas qu'à travailler, elles sont là aussi pour aimer ou maltraiter. Les mains se font douces pour caresser, pour offrir un cadeau, elles ont un charme fou. Elles peuvent aussi, hélas, préparer un mauvais coup, alors on se cache le visage pour se protéger ou pour pleurer. Pour Dieu, nos mains s'élèvent dans l'adoration, on les croise pour prier sous le menton, elles se joignent sur notre cœur en signe de soumission, par des gestes, elles accompagnent aussi des chansons. Un poème de Jacqueline Foulquier.

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Apocalypse de Jean, chapitre 15. Puis je vis dans le ciel un autre signe, grand et admirable. Sept anges qui tenaient sept fléaux, les derniers, car par eux s'accomplit la colère de Dieu. Et je vis comme une mer de verre mêlée de feu, et ceux qui avaient vaincu la bête et son image, et le nombre de son nom, debout sur la mer de verre, ayant des harpes de Dieu. Et ils chantent le cantique de Moïse, le serviteur de Dieu, et le cantique de l'agneau, en disant « Tes œuvres sont grandes et admirables, Seigneur, Dieu Tout-Puissant. Tes voies sont justes et véritables, Roi des nations. Qui ne craindrait, Seigneur, et ne glorifierait ton nom? Car seul tu es saint, et toutes les nations viendront et se prosterneront devant toi, parce que tes jugements ont été manifestés. » Après cela, je regardais, et le temple du tabernacle du témoignage fut ouvert dans le ciel. Et les sept anges, qui tenaient les sept fléaux, sortirent du temple, revêtus d'un lin pur, éclatant, et ayant des ceintures d'or autour de la poitrine. Et l'un des quatre êtres vivants donna aux sept anges sept coupes d'or, pleines de la colère de Dieu qui vit au siècle des siècles. Et le temple fut rempli de fumée à cause de la gloire de Dieu et de sa puissance. Et personne ne pouvait entrer dans le temple jusqu'à ce que les sept fléaux des sept anges fussent accomplis.

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Écoute Israël, le Seigneur est notre Dieu, le Seigneur est l'unique. Tu aimeras le Seigneur ton Dieu de tout ton cœur, de toute ton âme et de toute ta force. Ces paroles que je te donne aujourd'hui resteront dans ton cœur. Tu les rediras à tes fils, tu les répéteras sans cesse, à la maison ou en voyage, que tu sois couché ou que tu sois levé. Tu les attacheras à ton poignet comme un signe. Elles seront un bandeau sur ton front. Tu les inscriras à l'entrée de ta maison et aux portes de ta ville.

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1: Bonjour à tous, chers auditeurs et chères auditrices, et quelle joie encore de pouvoir se trouver dans le studio de FM Évangile, la radio de la vie, pour partager aujourd'hui un sujet un peu particulier. Un sujet qui est différent que les prédications que nous attendons d'habitude. Et j'ai la joie de recevoir avec moi Karine Pecot, qui est une sœur en Christ, et que, avant de connaître Jésus, eh bien, a été dans plusieurs domaines dans le monde spirituel. Et c'est ce qu'elle va nous partager aujourd'hui, pour que cela, en fait, puisse être moyen d'édification pour toute personne qui va écouter ce témoignage. Donc je laisse la place à Karine qui va se présenter, et qui va partager bien son expérience avec le Seigneur.
2: Alors bonjour à tous, bonjour Félisso, merci, vraiment, c'est vraiment une bénédiction et une grâce aujourd'hui de pouvoir partager en fait mon expérience de vie et ma joie avec Jésus. Alors j'ai 47 ans, je suis maman de 3 enfants et je suis mariée. Et voilà, donc ça fait deux ans que je suis chrétienne et que ma vie appartient à Jésus. Et avant, eh ben, j'ai envie de dire qu'elle appartenait au monde. Et je suis vraiment devenue une nouvelle personne.
1: Et en fait, quand tu étais petite, tu peux nous parler comment ça a commencé, donc, dans ton enfance?
2: Alors, du plus jeune âge que je me souviens, déjà, c'est vraiment le sentiment que j'ai, c'est le mal-être. J'avais vraiment un mal-être à l'intérieur de moi. Que ce mal-être en fait m'a conduit à chercher quelque chose. Donc j'ai commencé à chercher des choses qui pouvaient en fait me faire sentir bien parce que j'étais vraiment en manque de paix. Le sentiment de rejet que j'ai vécu en fait toutes ces années en fait c'était quelque chose qui m'environnait, qui m'engloutissait en fait. Et très vite est venue une soif du surnaturel, quelque chose que je voulais vraiment découvrir. Donc j'ai commencé à parler en fait au ciel, à commencer à m'exprimer. Et je sentais que j'étais écoutée. Pour moi, c'était quelque chose qui était naturel de parler à quelqu'un que je ne voyais pas, quelqu'un que je ressentais dans mon cœur. Sauf que ce que j'ignorais, c'est que je savais pas à qui en fait je parlais, parce que Dieu je connaissais pas. Et j'ai donc cherché une présence qui pouvait m'écouter. Et ce qui m'a fait entrer dans plein de domaines en fait. Le domaine qu'on pourrait appeler d'occultisme, d'ésotérisme. Cette soif m'a emmené à ouvrir des portes qui ont fait qu'en fait mon esprit a été dans la confusion, troublé, dans la peur, dans l'angoisse. Puisque très vite, j'ai commencé à avoir un jeu de divination, en fait. Voilà, j'avais 12-13 ans, je voulais connaître, en fait, l'avenir. Je voulais qu'on réponde à mes questions, je voulais qu'il y ait quelque chose, en fait, qui puisse m'apaiser. C'est avec le recul que je dis ça aujourd'hui, parce que finalement, quand qu'on va vers ce genre de pratique, ben, on cherche le Seigneur, on cherche Dieu, on cherche la paix. Sauf que plus j'allais vers des pratiques, plus le manque de paix, je le trouvais pas en fait, j'étais pas heureuse.
1: Et en fait, pour toi, c'était bien quoi, ce que tu faisais. Toi, tu étais inconsciente que tu ouvrais des portes qui allaient te faire du mal. Quoi.
2: Alors en fait, ce que je vois avec le recul, c'est que comme j'avais cette soif, eh ben j'attirais ça à moi en fait. Donc c'était des choses qui étaient faciles. Les personnes qui étaient dans la médiumnité, les personnes qui faisaient ça. Bah, elles étaient proches de moi, en fait. C'était quelque chose qui... C'est comme si dans le monde spirituel, il y avait écrit que j'avais soif de surnaturel et ça venait à moi. Donc oui, sur l'instant, je pensais qu'en fait, que c'était quelque chose qui m'apportait, oui, une paix, une satisfaction. Mais le problème, c'est que j'étais toujours insatisfaite. J'en voulais plus. Et il y a quelque chose qui commençait à s'ouvrir en moi, c'était d'avoir plus de connaissances, plus de pratique.
1: Et par rapport à ça, donc après, tu vas connaître comme des manifestations, comme des choses qui vont se manifester, des dons aussi. Est-ce que tu peux nous en parler un peu?
2: Oui, alors très rapidement, en fait, j'avais comme des révélations. Je pouvais savoir, par exemple, c'est un truc tout bête, quand j'étais à l'école, je savais le sujet des devoirs, je savais la note de mes camarades, et j'entendais en fait. J'entendais clairement des choses qui venaient dans mon esprit. Je pouvais aussi entendre les pensées de mes camarades. Je pouvais savoir à l'avance si quelqu'un allait mentir.
1: À travers ça, on voit quand même que ben, le monde spirituel, il est vrai, il existe, et que c'est pas des mensonges, je crois, c'est quelque chose de réel.
2: Ah oui, oui, ben moi je l'ai vu donc à l'intérieur de moi, mais je l'ai vu aussi à l'extérieur, les manifestations. Donc c'est-à-dire aussi que je pouvais voir. Alors oui, on a les cinq sens qui sont physiques, la vue, le toucher, l'odorat, mais ils existent aussi en fait dans le monde spirituel, puisqu'on n'a pas qu'un corps physique, mais on a aussi un esprit et une âme. Et en fait, ces sens, eh ben en fait, ils sont ouverts. Pour ceux qui ont les sens ouverts, en fait, je voyais aussi ce qui se passait dans le monde spirituel. Donc, je pouvais ressentir et voir des présences, donc des ombres noires. Et à cette époque-là, en fait, vu que j'avais ouvert plein de portes, je pensais aussi de pouvoir communiquer, notamment avec les morts.
1: Et bon, moi, je connais un peu ton témoignage, donc, et je sais qu'un jour après, tu as vécu même ce qu'on appelle une paralysie du sommeil. Tu peux nous expliquer un peu ce que c'est ?
2: Alors en fait, vu que je me réfugiais là-dedans, et ben en fait, il y a des choses qui venaient, qui rentraient en moi. C'est comme si à chaque fois que j'ouvrais quelque chose, mais je l'ignorais, ou je pensais me faire du bien, ou je pensais avoir des réponses, puisqu'en plus on me parlait, il y avait des esprits qui me parlaient, et la plupart du temps, elles me disaient ce que je voulais entendre en plus. Hein. Donc il y avait même des prières que je faisais où j'étais exaucée. Je savais pas que ça allait me coûter un prix. Mais l'oppression, elle venait de plus en plus. J'étais dans l'insécurité totale, j'étais dans le stress. Si bien que mes nuits, à plusieurs reprises, et tout jeune, hein, il y avait comme cette sensation où j'ai été comme paralysée dans mon lit. J'avais des angoisses, je transpirais, je ne pouvais plus respirer. J'avais l'impression qu'on m'étouffait, qu'on m'étranglait. Et même quand j'essayais de dire « je sors de ce sommeil », je me réveillais, je ne pouvais pas. J'avais le palpitant qui battait très très très fort. Et mais parfois j'ai cru que je pensais que je pouvais mourir en fait, étouffée, sans jamais pouvoir me sortir de cette oppression.
1: Ce qu'on voit donc en t'écoutant, c'est que il y a des parties que on reçoit des dons, qu'on reçoit des révélations, mais il y a quand même toujours quelque chose à payer, un prix à payer pour tout ce qu'on reçoit en fait.
2: Alors oui, puis c'est assez perfide parce que finalement au départ, tout paraît tranquille, on voit pas que notre vie a changé en fait. Mais c'est au fil des années, c'est comme s'il y a un maïs qui s'égrenait, il y a des petites graines qui tombent. Et c'est les graines que moi-même j'ai peut-être semées ouvertes, ou peut-être que j'ai héritées. Mais au fil des années, en fait, c'est mon foyer qui a commencé à être englouti. Donc je parle du foyer que j'ai construit avec mon mari. Il y avait vraiment les ténèbres qui étaient chez moi, c'est-à-dire qu'on y avait les conflits, les disputes, les cris. Même moi, je rentrais dans des colères noires parce que forcément, c'est comme si des puissances, avec ce que j'avais ouvert, c'est comme s'il y avait des contrats que j'avais fait avec ces esprits. C'est-à-dire que j'ai obtenu des choses, notamment des fois, je faisais le pendule, donc j'avais des réponses qui venaient. Mais en fait, dans ce contrat, c'est-à-dire, c'est comme si on me donnait mes réponses et moi, il fallait que j'en donne toujours plus. Donc, ma paix n'était plus là, mon couple partait à la dérive, le divorce était prononcé. Mes enfants étaient vraiment perturbés dans la peine, dans la tristesse. Et on est même rentré dans des addictions avec mon mari.
1: On voit que c'est terrible parce qu'aujourd'hui, bien, on voit que de plus en plus ce domaine se développe, le domaine du New Age, le domaine de l'ésotérisme, tout ça. Et toi aussi, eh bien, t'es rentré dans ce domaine aussi du New Age, quoi. Et tu peux aussi nous décrire un peu ce que c'est ?
2: Oui, alors il y a quelques années, donc forcément après les cartes, ça me satisfait plus. Et comme j'entendais, eh ben, je pense que j'ai été influencée hein, par toutes ces puissances. J'entendais clairement dans mon esprit. Donc, à un moment donné, il y avait tellement la confusion que après, ce qui se passe, c'est que, alors, on dit qu'avec le Seigneur, il étend notre tente. Mais moi, je partais dans tous les sens. Donc, je me suis mise à croire à la réincarnation. À croire qu'on pouvait parler aussi ce qu'on appelle des guides spirituels. Et en fait, ce qu'il faut savoir, c'est que ces puissances, en fait, elles n'inventent rien. Elles copient un peu ce qui existe vraiment avec le Seigneur. le Seigneur nous a donné. Quand on donne sa vie, en fait, on a son esprit qui vit en nous. Et en fait, avant que j'aie son esprit, ben, j'avais d'autres esprits qui communiquaient avec moi. Donc, je parlais à des guides spirituels. Et donc, qui m'influençaient. Donc, j'ai commencé à pratiquer l'hypnose. Où dans l'hypnose, en fait, je pensais délivrer des gens. Je pensais leur apporter de l'aide. Je pensais pouvoir les guérir. Même à travers l'hypnose, on pouvait aussi pratiquer le soin. Parfois, ça m'arrivait dans des consultations d'accompagner, en fait, parce que je recevais des messages pour la personne. Je pouvais savoir, par exemple, si elle avait telle douleur, qu'est-ce qui l'avait touchée dans son passé. Donc, mon métier avant, ça s'appelait psycho-énergéticienne. Donc, c'est-à-dire que grâce aux énergies, grâce à ce que je recevais, je pouvais, dans le monde spirituel, comme enlever un fragment de la douleur. Donc, je croyais que j'avais cette puissance, et c'est là où, en fait, c'est très dangereux. C'est qu'à un moment donné, il y a plus de place à quoi que ce soit, à part notre être, l'humain, en fait, qui commence à prendre de la puissance, qui commence à croire qu'il a de l'autorité, qu'il a de la puissance et qu'il peut lui-même guérir les personnes. Ce qui est un gros mensonge, en fait. Et j'ai été complètement leurrée de croire que moi, Karine Pecco, avait ce pouvoir, en fait, de pouvoir aider les gens. Et en fait, je les ai emmenés aussi à la dérive. J'ai aussi ouvert des portes chez ces personnes. Donc après, c'est un parcours où j'ai été emmenée à la repentance envers le Seigneur. Mais oui, j'ai pratiqué tout ce qui est soins énergétiques, l'hypnose, la guidance spirituelle, le pendule, les cartes, où j'ai moi-même créé les oracles, et aussi la prière à des divinités, où donc j'ai alimenté des autels. Et en fait, ça m'a liée à plusieurs puissances. Et là, ça m'a vraiment mis mal.
1: Ok, on va faire une pause musicale et on se retrouve tout à l'heure pour la suite du témoignage.

0: Amen, gloire à Dieu. Et on est toujours avec ma sœur Karine Péco, donc qui nous a témoigné de tout ce qu'elle a vécu dans le domaine bien de l'occultisme, dans le domaine du New Age, en exerçant aussi le pendule, en exerçant les cartes. Et tout ça, en fait, on a écouté, bien que ça a apporté des choses négatives, mais il y a un nom, comme on vient d'écouter la louange, qui est au-dessus de tous les noms, qu'un jour tu as rencontré et qui t'a apporté bien vraiment ce que tu avais besoin, ce que tu recherchais, la paix, la joie. Est-ce que tu peux nous en parler? Comment tu es venu à Jésus, donc?
1: Oh oui, je peux vous en parler. Je peux vous parler de mon miracle, le miracle de ma vie qui s'appelle Jésus. Parce qu'en fait, avant, je n'ai jamais connu la joie. Mais vraiment, ça peut paraître bizarre. Jamais, jamais avant, j'ai ressenti la joie. Et en fait, comment j'ai rencontré le Seigneur? Alors déjà, je croyais en Dieu, sauf que je ne le connaissais pas. Donc j'avais déjà ce cœur pour lui. Mais il est venu se présenter d'une façon particulière. Alors déjà, ça a commencé. Un jour, il y a une louange qui est venue transpercer mon cœur. Yeshua. Déjà, ça a commencé vraiment à travailler parce que j'ai commencé à être touchée dans mon cœur où je pleurais, je déversais. Et quelques mois après, donc c'est comme s'il y avait un parfum qui était rentré, quelque chose, voilà, qui allait être familier après. Quelques mois après, je me suis mise à regarder la série Chosen. Et au deuxième épisode, dans un moment particulier, où Jésus rencontre Marie, Marie qui avait des démons. C'est vraiment incroyable. À ce moment-là, j'étais dans mon salon, c'est comme si tout s'est arrêté. Et là, j'ai entendu audiblement, « Ma fille, c'est moi Jésus. Est-ce que tu veux me suivre? Est-ce que tu veux être ma disciple ?» Je me suis complètement... comment je pourrais expliquer ça? En fait, tout s'est brisé en moi, à l'intérieur de moi. J'étais comme une petite fille face à son père. Et bien sûr que j'ai crié oui, parce que je savais ce que je recevais, c'était vrai. Je savais que c'était le Seigneur, je savais que c'était lui. Je savais que ce que j'avais cherché depuis des années venait juste là, à cet instant, me faire la grâce de venir vers moi. Et suite à cet épisode, en fait, ça ne s'est pas arrêté là parce que donc j'avais dit oui. Et pendant des jours, en fait, le Seigneur est venu me persécuter à l'oreille avec beaucoup de douceur. Et il me disait, est-ce que tu veux être ma disciple? Est-ce que tu veux être ma disciple? Et je comprenais pas vraiment parce que moi, je n'avais aucune connaissance. Voilà, j'avais juste mon cœur qui voulait l'aimer. Et en fait, il a fait ça dans la douceur parce que très vite, il y a des ministères qui étaient sur TikTok qui sont nus à moi, où à chaque fois que j'écoutais, je pleurais, et il y a une soif, il y a un feu qui est venu, et 4 mois après, je me suis retrouvée avec une Bible dans les mains, je ne sais même plus comment c'est arrivé, mais la parole est venue dans mes mains, j'ai reçu le baptême du Saint-Esprit chez moi, en regardant une rediffusion d'Audrey Mac, et donc j'ai commencé à parler en langue très vite, et 2 mois après, le Saint-Esprit est venu me convaincre qu'en fait, que toutes mes pratiques, c'est comme si à un moment donné, dans la pièce, tout s'est arrêté. J'ai regardé mes cartes, j'ai regardé des bougies. Et j'ai compris, en fait, que ce que j'avais lu quelques jours avant, Deutéronome 18, que ce que je faisais déplaisait au Seigneur, en fait. Parce qu'en fait, dans Deutéronome 18, la parole, elle dit qu'on ne doit pas pratiquer, en fait, toutes ces choses, en fait. La divination, parler aux morts, parler aux divinités, qu'on n'a qu'un seul Dieu. Et j'ai ressenti un cœur de repentance pour le Seigneur que tout de suite, j'ai tout jeté à la poubelle. J'ai tout brûlé. Je suis tombée à terre face au Seigneur, j'ai demandé pardon.

0: C'est le prix qu'il a payé, mais c'est surtout qu'en fait, j'ai commencé à contaminer mon foyer, en fait. J'ai commencé à contaminer plusieurs choses. Et très rapidement, mes enfants sont venus au Seigneur. Et récemment, mon mari, en 2 ans, le Seigneur m'a fait grâce, en fait, de me donner ma famille.
1: Amen, gloire à Dieu. Et on voit vraiment eh bien que la bénédiction aujourd'hui eh bien a détruit, a brisé la malédiction dans ta famille. Parce que même moi, je connais un peu ta famille, je vois que des membres de ta famille commencent encore à être touchés par le Seigneur. Et c'est ce que le Seigneur veut faire avec chacun de nous. À toi qui m'écoutes, je voudrais te dire que ce que on partage ici aujourd'hui et que tu écoutes, eh bien, c'est parce que le Seigneur t'aime. Vous savez, quand on aime quelqu'un, on veut le préserver du danger. C'est pas dans le but de casser des personnes, c'est pas dans leur but de critiquer des personnes, c'est dans le but, eh bien, de faire rentrer les personnes dans la bénédiction. Et aujourd'hui, eh bien, comme la Bible nous l'enseigne dans le livre des Corinthiens, dans 2 Corinthiens 11, 14, c'est que Satan se déguise aussi en ange de lumière. Et parfois, derrière des choses qui peuvent sembler bien attirantes, des choses certes qui sont spirituelles, mais spirituelles du mauvais côté, eh bien, derrière, il n'y a pas un plan de bénédiction, mais il y a un plan de malédiction sur ta vie. Et je voudrais aujourd'hui, et avec ma sœur Karine, on a partagé, eh bien, cette émission pour que vraiment ce plan de malédiction soit brisé aujourd'hui dans le nom de Jésus. Toi qui écoutes maintenant et qui peut-être tu pratiques ces choses et tu crois que c'est bien, tu crois que tu es dans la vérité, mais aujourd'hui on veut proclamer une parole que Jésus a dit. Il a dit, je suis le chemin, la vérité et la vie. Il n'a pas dit, je suis un chemin. Il n'a pas dit, je suis une vérité. Il n'a pas dit, je suis une vie. Il a dit, je suis le chemin, la vérité et la vie. C'est-à-dire qu'il n'y a qu'un chemin, il n'y a qu'une vérité, il n'y a qu'une vie, et elle se vit en Jésus-Christ. Et Jésus-Christ a des plans, des projets de bonheur pour toi et non de malheur. Et aujourd'hui, eh bien, si tu veux sortir peut-être des plans de malédiction, si tu veux, peut-être même, tu peux dire, mais je ne crois pas ce que disent, eh bien, cet homme, cette femme, eh bien, mets Dieu à l'épreuve. Demande-lui qu'il te montre où est la vérité. Invoque le nom de Jésus. Dis-lui, Jésus, si tu es la vérité, est-ce que c'est vrai? Parle-moi, fais-moi voir quelque chose. Et je t'assure que le Seigneur le fera parce qu'il t'aime par-dessus tout. Tu lui as coûté tellement qu'il a donné sa vie pour toi, qu'il est allé jusqu'à la croix et jusqu'à la mort et la mort de la crucifixion pour toi. Mais j'ai une bonne nouvelle, c'est qu'il est ressuscité au troisième jour et qu'aujourd'hui, il est tout près de ceux qui ont le cœur brisé, tout près de ceux qui recherchent la paix, tous ceux qui recherchent la joie. Jésus est là. Invoque-le. Il n'est pas très loin. Il est seulement à une distance d'une prière. Je voudrais prier avec toi dans le nom de Jésus. Seigneur Père, je te prie, Seigneur, pour toutes ces personnes, Seigneur Dieu, qui sont dans le domaine de l'occultisme, qui sont dans le domaine de la divination, qui sont dans ces domaines, Seigneur Dieu, de l'ésotérisme. Je prie au nom de Jésus pour que ta lumière vienne aujourd'hui, qu'elle vienne éclairer, Seigneur Dieu, qu'elle dissipe toute ténèbre, Seigneur, Seigneur Dieu, de ces personnes, Seigneur, et qu'elles puissent venir à ton admirable lumière, Seigneur Dieu, à la repentance, Seigneur Dieu, et qu'elles puissent découvrir quel Dieu merveilleux tu es, Seigneur Dieu, le Dieu d'amour que tu es, dans le nom de Jésus. Amen.

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1: Bonjour, bienvenue sur La Voix de l'Évangile. Jésus donne vie à ce qui est mort, c'est le thème abordé par Jacques Tchouganjian. Mais auparavant, nous écoutons Sens Unique qui nous interprète « Voir s'ouvrir la mer ».

Chers auditeurs, nous lisons aujourd'hui dans Luc 7, les versets 11 à 17. Jésus alla dans une ville appelée Naïn, et lorsqu'il fut près de la porte, voici, on portait en terre un mort, fils unique de sa mère, qui était veuve. Il y avait avec elle beaucoup de gens de la ville. Le Seigneur, l'ayant vue, fut ému de compassion pour elle. Il lui dit, ne pleure pas. Il s'approcha et toucha le cercueil. Et il dit au jeune homme, « Jeune homme, lève-toi. » Et le mort s'assit et se mit à parler. Le village de Naïn est en train de vivre une triste journée. Une femme veuve vit le moment le plus difficile de son existence. Son unique fils, ce qu'elle avait de plus précieux, celui qui donnait un sens à sa vie, celui qui était l'objet de sa joie, de son amour et de son espérance, vient de mourir. En perdant son enfant, c'est comme si elle avait perdu sa propre vie. Son existence a perdu tout son sens. À quoi bon se lever le matin? À quoi bon aller travailler? À quoi bon faire des projets, entreprendre quelque chose, avoir des objectifs? La vie a perdu sa fraîcheur. Le soleil a perdu sa clarté. Les aliments n'ont plus de goût. Même la gentillesse des proches, les encouragements des voisins et amis, la compassion des frères et des sœurs de l'église la laisse indifférente. La flamme est éteinte et rien ne peut plus la raviver. Son fils bien-aimé est mort. Il faut s'en faire une raison. Tout est fini. Voici une situation que nous pourrions connaître. Pour diverses raisons, et bien que nous soyons enfants de Dieu, nous pouvons nous aussi perdre un jour ce que nous avons de plus précieux. Au-delà de tout ce à quoi je suis attaché dans ce monde, et qui a pour moi une grande valeur, ma famille, mon travail, ma santé, mes biens, mes amis, je peux perdre la joie du salut, la joie du service, la joie de la famille de Dieu et de l'Église, la joie de la parole de Dieu, la joie de ma communion avec Dieu, la joie du Saint-Esprit, de la persévérance, la joie de l'amour de Dieu et de l'amour du prochain, la joie de la paix. Suite à diverses circonstances, je peux perdre la plénitude de la vie de Christ qui demeure en moi. À quoi bon alors lire la Bible? Cette nourriture n'a plus de goût. À quoi bon m'approcher de Dieu? Sa lumière a perdu sa clarté. À quoi bon obéir aux commandements? À quoi bon se lever pour aller à l'église, rencontrer des frères et sœurs qui me laissent indifférent? À quoi bon m'investir, persévérer? Il n'y a pas d'issue possible. La flamme est éteinte. Le rideau est tombé. Tout est fini. J'ai perdu ce que j'avais de plus précieux. Il ne me reste plus qu'à l'enterrer et peut-être que je l'ai déjà enterré. L'enterrement du fils de cette femme est l'image d'un cœur qui s'est arrêté d'aimer, d'une lumière qui a cessé d'éclairer. Cette mère ne le savait pas, mais Jésus était là sur son chemin. Le connaissait-elle? Avait-elle déjà entendu parler de lui? L'avait-elle déjà rencontré? Nous en savons rien. Quoi qu'il en soit, Jésus est là. Quel que soit le voile qui peut obstruer tes yeux et ton cœur, Jésus continue à être là. Il continue à te voir et il continue à t'aimer. Même si tu l'as perdu de vue, lui te voit. Même si ton cœur s'est refroidi, le sien reste bouillant. Même si tu as le sentiment qu'il est indifférent à ta situation, il reste miséricordieux et compatissant. Il est là, il voit ton état et ta peine, il connaît ton fardeau et il est ému de compassion. Lorsque Jésus s'adresse à cette veuve, il n'entre pas dans une grande conversation avec elle. La femme n'a pas le cœur à parler. Il ne lui dit même pas qu'il comprend sa peine, qu'il est désolé et que malgré ce malheur, il faut qu'elle continue à avoir confiance en Dieu. Jésus ne va demander qu'une seule chose à cette femme, quelque chose qu'elle va avoir beaucoup de mal à faire. Il va lui dire « ne pleure pas ». Il ne va pas évoquer des versets de la Bible, il ne va pas lui donner des conseils, ni l'encourager avec des paroles de consolation. Il ne va pas lui dire d'aller à l'église, de lire la Bible, ni de prier. Il va simplement lui dire « ne pleure pas ». Cette femme pleure parce qu'elle a une bonne raison de pleurer. Elle est dans cet état parce qu'il est normal d'être dans cet état. Jésus ne lui reproche pas son état. Il lui dit simplement « ne pleure pas ». En disant cela, Jésus ne demande pas à cette femme de ne plus pleurer, ni de ne plus avoir de la peine. Il lui demande d'avoir un autre regard sur son épreuve. En fait, dans sa situation, Jésus ne s'attend pas à ce que cette veuve fasse quelque chose, mais à ce qu'elle ait un autre regard sur son épreuve. Lorsque Jésus dit à cette mère « ne pleure pas », il crée et ouvre une porte qui n'existait plus pour elle et rallume une flamme qui était éteinte. Il ravive un feu qui était mort et recrée une espérance qui avait disparu. Pour que cela soit possible, il faut qu'elle cesse de pleurer, c'est-à-dire qu'elle accepte de regarder son épreuve d'une autre manière.
Pour qu'une situation change, il est nécessaire que l'attitude de désespoir ou de colère envers cette situation change. Il est donc indispensable de détourner le regard de la situation et d'entendre la voix de Jésus qui dit « Ne pleure pas. Ne pleure pas. Accepte de changer d'attitude. Tout n'est pas terminé. Ça ne s'arrête pas là. Je peux changer ta manière de voir ton épreuve. Je peux changer ta situation. Je peux changer ton cœur. Je peux te faire retrouver ce que tu as perdu. » À partir de là, Jésus prend les choses en main. Et la femme n'est plus directement concernée par ce qui suit. À partir du moment où elle cesse de pleurer, et dans la mesure où elle accepte de voir son épreuve différemment, son problème devient le problème de Jésus. Son épreuve devient l'affaire de Jésus. Sa situation devient celle de Jésus. Jésus s'approche et pose sa main sur le cercueil. Les hommes qui le portaient s'arrêtèrent. En s'approchant du jeune homme mort, Jésus fait face à la mort. Comme David a fait face à Goliath, comme le Samaritain s'est approché du blessé. Jésus affronte le problème. Il s'approche du trésor enfoui. Il s'approche de la vie perdue. Il s'approche de ce qui est perdu et de la joie perdue, de l'espérance, de la paix, de la communion et de l'amour perdu. Lorsqu'il y a 2000 ans, il est venu ici-bas. Lorsque du ciel, il est venu sur la terre. Lorsque de Dieu qu'il était, il est devenu homme. Lorsque de maître il est devenu serviteur, il s'est approché de ma situation et de ta situation. Il a fait face à mon problème et à ton problème. Il a affronté ce qui est mort pour moi et ce qui est mort pour toi. Puis Jésus a posé sa main sur le cercueil. En touchant le cercueil, Jésus s'est identifié à la mort. Il s'est identifié au problème. Il s'est identifié à l'épreuve. C'est à la croix qu'il a réalisé cela pour moi et pour toi. Jésus s'est approché du cercueil en venant ici-bas. Et il l'a touché en mourant sur la croix, là où il a porté nos péchés, nos maladies, nos fardeaux, nos blessures, nos meurtrissures et nos épreuves. Par sa mort, il a ôté tous les obstacles afin que ce qui a disparu revienne, que ce qui est mort ressuscite et reprenne vie. Il n'y a désormais plus d'obstacles pour que cette mère retrouve son enfant, pour que toi, tu retrouves ce que tu as perdu.

0: C'était Paul Baloche qui nous interprétait La Terre entière. Jésus redonne vie à ce qui est mort. Approchez-vous de lui et il va faire renaître la joie et la paix dans votre cœur. Il va vous redonner vie. Merci pour votre fidélité et à très bientôt.
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0: La parole nous est apportée aujourd'hui par notre sœur Sandra Duby de l'église d'Annecy.
1: Le sujet de ma prédication, c'est vous avez tous rendez-vous dans le lieu secret avec Dieu. Il vous attend dans cet endroit saint et redoutable à la fois parce que c'est un endroit super contesté. Et pourtant, il est tellement accessible. Et puis, on l'a chanté aussi avant. Mais c'est important de se rappeler que Dieu nous a aimés le premier. Jésus, il est mort à la croix avant même votre naissance. Il s'est donné avant même qu'on se soucie de lui, avant même qu'on le connaisse, avant même qu'on en entende parler. Il vous a aimé le premier. Et il vous attend dans le lieu secret, le premier. Il désire votre présence. 1000 fois plus que ce que vous pouvez vous imaginer. Il vous attend dans le lieu secret. Alors, on va essayer d'expliquer un petit peu de quoi ça retourne ça. Qu'est-ce que ce lieu secret? Comment il est? Comment y accéder? Et puis, je vous donnerai plein de petites choses pratiques parce que c'est important d'avoir de la pratique. Sinon, on ressort d'un message, on se dit. Oh, oui, ça a l'air fantastique pour mon voisin, mais pour moi, non, ça va pas être possible. Alors moi, j'aimerais que chacun puisse sortir de ce petit message en disant, pour moi aussi, c'est possible. Alors, je vous rappelle juste, je fais une petite récapitulation importante, c'est qu'on est tous appelés à être des sacrificateurs. Ça veut dire quoi? Ce mot bizarre, sacrificateur. Alors, si on regarde dans l'Ancien Testament, les sacrificateurs, c'est ceux qui étaient dans la présence de Dieu, c'est ceux qui étaient dans le temple, c'est ceux qui s'occupaient des affaires de Dieu. Mais aujourd'hui, avec Jésus qui est mort à la croix pour nous, on a soudainement accès à la présence de Dieu et au lieu très saint. Vous savez que quand Jésus est mort à la croix, il y a des choses surnaturelles qui se sont passées comme le voile a été déchiré de haut en bas. Le voile a été déchiré, des morts sont ressuscités, la terre a tremblé, le ciel s'est obscurci, s'est passé plein de choses, mais la chose extraordinaire qui s'est produite, c'est qu'on a accès à la présence de Dieu. On a accès au Père, et ça, c'est un honneur extraordinaire. Et j'aimerais que vous puissiez peser cet honneur d'avoir accès à la présence de Dieu. À l'époque du tabernacle, c'était que le souverain sacrificateur qui avait accès au lieu très saint qu'une fois par année, et puis on l'attachait à une corde de peur qu'il ne meure dans la présence de Dieu, qu'on puisse le récupérer. Et aujourd'hui, tous, quand on a accepté Jésus, accepté son sacrifice, on a accès à la présence de Dieu. Et ça, c'est la chose la plus extraordinaire qui puisse être, parce que dans la présence de Dieu, on est transformé, changé à son image. Il opère en nous des choses, dans le contact de sa présence, qu'on ne pourrait jamais faire soi-même, ou que les autres ne pourraient pas faire sur nous. Donc c'est un honneur extraordinaire d'avoir accès à sa présence, comme c'est un honneur extraordinaire de pouvoir lire la parole de Dieu sans être mis en prison ou sans danger. Donc on se rappelle de toutes ces grâces. On se rappelle que d'autres ont vécu certaines choses, ont payé certains prix pour qu'on puisse avoir accès à cette présence. Jésus, il a payé un prix extraordinaire pour qu'on ait accès à la présence. Donc on ne va pas s'en priver. D'accord? On ne va pas s'en priver. Donc on est tous sacrificateurs, c'est-à-dire ce n'est pas le pasteur ou le prêtre ou celui qui est en autorité sur l'Église, ce n'est pas lui qui seul a accès à Dieu. Ce n'est pas vers lui qu'on va pour entendre Dieu nous parler. On a accès à Dieu, c'est-à-dire à sa voix, à sa présence, à son amour, à sa guérison, à sa délivrance. On a nous tous accès. Et puis nous, les ministères assignés par Dieu, on est là pour vous servir, pour vous aider à avoir accès à Dieu, pour vous aider à entendre Dieu vous parler, pour vous amener dans un renouvellement d'intelligence qui vous dit Dieu est bon, c'est pas lui qui amène les maladies et les malheurs. Dieu est bon. Il a tout donné pour nous, pour qu'on soit guéri, délivré et qu'on soit en paix dans sa présence, qu'on puisse avoir accès à la joie, même quand toutes les circonstances de nos vies pourraient nous faire pleurer. Donc on peut entendre Dieu nous parler, et puis comme on a besoin de direction dans nos vies, qui a besoin de direction dans sa vie? Qui a besoin de direction dans sa vie? On a tous besoin de direction dans nos vies. Hein, faire les bons choix, suivre les bonnes orientations, avoir la foi pour faire des pas risqués que Dieu nous demande de faire. Mais pour ça, il faut pouvoir entendre sa voix à Dieu. Faut pouvoir surtout la reconnaître. Donc, comment est-ce qu'on reconnaît la voix du bon berger, d'après vous? Comment on la reconnaît? Comment est-ce que quelque chose nous devient familier dans le bon sens du terme? Voilà, exactement. C'est à force de passer du temps avec, à force de se frotter à cette personne. Vous savez que les bébés reconnaissent la voix de leur maman et de leur papa? Parce qu'à force de les entendre, le bébé, il n'a pas trop le choix. Il entend tout le temps la voix de sa maman et de son papa, s'il est proche, et des frères et sœurs même qui crient, parfois. Donc c'est à force de côtoyer qu'on reconnaît la voix. Donc pour ça, il faut se lancer. Et moi, je me rappelle, ça c'était une des questions que j'avais posées à mon pasteur de l'époque, c'est comment tu fais pour entendre la voix de Dieu? Comme si en fait il allait me donner une équation toute faite. A plus B égale C. Ben non, c'est pas comme ça. Il m'a dit, bah à toi de chercher. J'étais là, bah merci pour la réponse. Mais c'est une bonne réponse, parce que qui cherche trouve. Ça, c'est la Bible qui dit. Moi, je le dis aussi à mes enfants quand ils. Enfin, et à mon mari qui perdent tout dans la maison. Je dis, qui cherche, trouve. Pourquoi il me demande toujours à moi? Parce que moi, quand je cherche, je trouve. Mais ça, ils me demandent à moi comme ça, ils n'ont pas besoin de chercher. Mais je leur dis, non, ça suffit maintenant, c'est toi qui dois chercher. Peux pas chercher à la place de tout le monde. Doit chercher pour soi-même, pour découvrir les trésors. Alors, dans Jean 14, au verset 6, c'est écrit une chose que Jésus dit. Jésus dit. Je suis le chemin, la vérité et la vie. Nul ne vient au Père que par moi. Et puis, moi j'aime bien ce passage en fait. De ces temps-là, c'est tout le temps ce passage qui me revient. Et puis je le vois sous plein d'angles différents. Mais je vous donne un des angles qui m'a été révélé là. C'est que dans la communion avec Jésus, ben, je suis sur le bon chemin. Avec lui, je suis toujours sur le bon chemin. Dans la communion avec lui, je connais la vérité et cette vérité, elle me libère. C'est dans la communion avec Jésus, je me frotte à la vérité et tout d'un coup, le mensonge, il est révélé comme le mensonge. Je peux discerner la vérité et le mensonge. Et quand j'accueille cette vérité qui est la présence de Jésus, je suis libérée du mensonge qui est une puissance dans nos vies. C'est une puissance, le mensonge. Parce que le père du mensonge, c'est l'ennemi et il est puissant. Donc. Et puis, dans la communion avec Jésus, je prends vie et je deviens une source de vie pour les autres. Dans la communion avec Jésus, je prends vie. Tout en moi prend vie. ma passion prend vie, mon amour prend vie, ma motivation prend vie, ma joie prend vie, ma paix prend vie. Parce que je ne sais pas si vous avez remarqué, mais on est entouré de mort là tout le temps. Même nos paroles, la façon dont on parle, c'est empreint de la mort. Moi, j'essaie d'expliquer ça à mes enfants. Ben, ils comprennent bien, mais ça les ennuie que je leur rabâche toujours des prédications. Imaginez, ils vivent avec quelqu'un qui leur prêche 24 heures sur 24. C'est pas toujours facile. L'autre jour, il y en a une petite tension là. Les grands me disaient, mais tu nous as déjà tout expliqué. On sait déjà ça, que Lucifer, c'était l'ange déchu. Je dis, mais oui, mais vos petits frères, ils ne l'ont pas entendu. Donc vous êtes cool, vous me soutenez là. Hein? Je vous explique hein, que ma vie, ce n'est pas toujours facile. Ah, parce qu'il y a des gens de l'extérieur qui ont l'impression que tout est parfait, lisse, tout va bien. Donc voilà. Et puis il y a cette parole dans Jean 17 au verset 3 qui dit, j'aime trop ce passage-là. Déjà Jean 17 c'est trop fantastique, mais là, Jean 17 au verset 3, or la vie éternelle c'est qu'ils te connaissent, toi le seul vrai Dieu et celui que tu as envoyé, Jésus-Christ. La vie éternelle c'est de connaître Jésus. C'est pas de faire tout juste, mais c'est de connaître Jésus. Et pour le connaître, il faut passer du temps avec lui. Il faut échanger avec lui, lui poser des questions, écouter sa voix, attendre, attendre qu'il se manifeste. La vie éternelle, c'est de le connaître. Non mais c'est magnifique. D'ailleurs, il y a un passage qui est un peu effrayant dans la Bible, qui dit mais on a chassé les démons, on a prophétisé en ton nom. Et puis Jésus dit, mais je vous connais pas, retirez-vous de moi. Ça m'a toujours interpellée. Mais quand je lis ce passage, la vie éternelle c'est de le connaître, ben ça remet les choses un peu en place, ça me réaligne avec la vérité. Et puis un peu avant, dans Jean 14, là il nous parle de Jésus comme étant le cep, je suis le cep, vous êtes les sarments. Donc les sarments, ils sont attachés au cep, non? On est collé au cep pour avoir la sève, là, la vie qui coule dans nos veines. Il faut demeurer en Jésus, qui demeure en nous, quand on demeure en lui. Ça vous stimule là quand je vous parle? Vous sentez que ça, la passion monte? Donc il y a une chose très simple, mais j'aime bien le rappeler en fait. C'est je viens de finir le livre de Éric Péchin qui est trop fantastique, qui s'appelle Le Son. Et puis il l'explique. Il dit, dans nos entrailles, un autel a été placé dès notre conception. Cet autel, alimenté par un carburant tout au long de notre existence, va déterminer la direction de notre adoration. Ça veut dire qu'il y a quelque chose là qui est un autel. Et en fait, ce que je vais mettre sur cet autel, écoute bien Shlomi, ce que je vais mettre sur cet autel, c'est ce qui va déterminer ma vie tout entière. Donc qu'est-ce que je mets sur cet autel? Ça veut dire comment je le nourris? Qu'est-ce que je regarde? Qu'est-ce que j'écoute? Qu'est-ce que je donne à tout mon être comme nourriture? Non seulement de la nourriture physique, parce que les Chinois ils disent « je suis ce que je mange ». C'est sûr que selon ce que je mange, je vais paraître plutôt en bonne santé ou plutôt pas. Mais c'est exactement la même chose dans la nourriture spirituelle. Comment je nourris mon âme? Qu'est-ce que je lui donne à regarder, à entendre? C'est quoi ma passion? Qu'est-ce qui me nourrit? Combien d'heures je passe sur Netflix? Combien d'heures je passe sur des jeux vidéo où je canarde tout ce qui bouge? Ça, c'est interdit. chez moi, mais je dois me battre, vous vous rendez même pas compte. Qu'est-ce que je donne comme nourriture à mon être? Ça va déterminer, c'est là-dedans que ça se passe, ça va déterminer mon adoration. Mon adoration. Et puis, donc, c'est ce que je racontais à mes enfants là, hier, qui a induit une petite dispute. C'est qu'il y a trois anges que Dieu a créés qui sont un peu plus puissants que les autres, plus d'autorité, plus de responsabilité. Il y a Gabriel, qu'on connaît bien, parce que Gabriel, il a annoncé la naissance de Jésus à Marie, il est venu parler à Joseph. Gabriel, c'est le messager. Et puis il y a Michaël, lui c'est le guerrier qui combat certains autres adverses. Michaël, grand et puissant, magnifique. Et puis il y a Lucifer, qui était l'ange de l'adoration. Alors, bon, c'est dans Ézéchiel 28 et dans Ésaïe 14 où il y a certaines descriptions. Mais Lucifer, il est dit qu'il était beau, magnifique, super attirant. Qu'il était plein de couleurs et de sons. Et c'est lui qui était responsable de porter, de transmettre la gloire de Dieu. C'est lui qui était le chef de l'adoration, de la louange, des arts, de la musique. C'est lui qui gérait toutes ces choses-là. Il était tellement attirant qu'à un moment donné, il a voulu avoir la gloire pour lui-même. Et c'est ce qui l'a fait chuter avec un tiers des anges. Qui sont devenus ben, plus des anges du coup, enfin tout moche, plus rien de Dieu en eux. Mais ils ont gardé leur puissance. Lucifer, il a gardé pas mal de puissance, puis d'ailleurs il se bat pour garder l'adoration. Donc, depuis ce jour de sa chute, il y a jusqu'à aujourd'hui une guerre d'adoration. Où l'ennemi va tout faire pour avoir votre adoration. Alors il se cache de manière très subtile et parfois moins, mais il va chercher votre adoration et il va chercher votre intimité parce que c'est directement relié. Il va chercher à voler votre intimité comme il va chercher à avoir votre adoration. Et comme on a été créé comme adorateur, on a été créé adorateur. C'est comme ça que Dieu nous a créés. On a été créés pour adorer. Mais l'ennemi, qu'est-ce qu'il peut faire? Il ne peut pas changer ça. Il peut juste pervertir, changer la cible. Pervertir, ça veut dire changer la cible. Il peut faire que ça. Donc la question, c'est qu'est-ce que tu mets sur l'autel de tes entrailles? Et qui est-ce que tu adores? Ton travail? Tes loisirs? Tes enfants? Un amour perverti ou une recherche de romance vaine, on va dire. Qu'est-ce que tu mets sur ton autel d'adoration? Et quelle est la couleur de ton intimité? Ça, c'est des questions hyper importantes à se poser parce que c'est là où tout se joue. Et puis, Dieu, il cherche des adorateurs. Un réveil de gloire va se déverser sur les personnes qui se mettront à part pour lui. Ça, c'est ce qui va arriver. Un réveil de gloire va se manifester et ce ne sera pas un réveil qui se passera à Toronto ou... Il y en avait un autre, je sais plus où c'était, à Floride là, où avaient été les Jostrom. Voilà, c'est pas un endroit où il y a un feu de réveil, il faut tous aller là-bas. Dieu il va déverser sa gloire sur des personnes qui ont décidé de lui donner leur autel d'adoration. Et c'est là que ça va se passer. Sa gloire va être déversée sur ces personnes-là. Est-ce que vous voulez être ces personnes? Est-ce que vous voulez consacrer votre autel d'adoration à Dieu? Est-ce que vous voulez passer du temps dans sa présence pour être transformé à son image? Est-ce que vous aspirez à plus de sainteté parce que lui, il est saint, il nous demande d'être saint? Mais donc, sans... La meilleure façon de devenir saint, c'est de se frotter à celui qui est trois fois saint. Un nouveau son sortira d'un cœur consacré et saint. Il faut le chercher pour le trouver, comme un trésor. Un trésor, ça se cherche. On vend tout pour l'avoir, ce trésor. Comme dans la parabole du royaume de Dieu. Je vais tout vendre pour acheter ce terrain avec ses perles, ses trésors. Parce que j'ai repéré que c'était un trésor à grand prix et je vais investir là-dedans. Je vais investir mon temps, je vais investir mon argent, je vais investir ma personne, je vais investir mon intimité, je vais investir ce qu'il y a de plus précieux pour moi.

garder son cœur, c'est pardonner, c'est se réconcilier, que ce soit avec Dieu, avec les autres, avec soi-même. Il y a un mouvement de réconciliation qu'on doit reconnaître. Et Dieu va restaurer la maison de David. Parce que dans la maison de David, qui est une maison d'adoration, il y a des clés. Et puis ces clés, elles servent à ouvrir les portes du ciel pour que le ciel envahisse la terre. Quand on adore, on ouvre le ciel pour qu'il vienne envahir la terre. Et puis, pour avoir les clés de David, il faut être un adorateur. Et un adorateur, ça va dans l'intimité avec Dieu, dans le lieu secret. Un adorateur, il vient nourrir son adoration dans le lieu secret. Et on est tous appelés à être des adorateurs vu qu'on a été créés pour adorer. Dans le psaume 84, verset 11, c'est écrit « Car un jour dans tes parvis vaut mieux que mille ailleurs. » Alors on dit ça, on chante ça ou on lit ça. « Un jour dans tes parvis vaut mieux que mille ailleurs. » Mais si tu as déjà vécu la présence de Dieu, tu sais qu'il n'y a rien de mieux. Tu sais qu'il n'y a rien de mieux, qu'il n'y a rien d'autre qui peut satisfaire ton être. Parce que tu as été créé comme ça. C'est Dieu qui t'a créé. Donc quand tu es reconnecté à la présence de ton Créateur et Père, tu sais que c'est ça, quoi. C'est ça. Moi, quand Jésus est venu me rencontrer dans ma chambre d'hôtel à Amsterdam, je savais que c'était Jésus et que c'était Dieu et que c'était ce qui pouvait me satisfaire. Et donc après, j'ai cherché où le trouver. Où je peux le trouver? À l'église. Pas dans toutes les églises. Dans Matthieu 6, au verset 6, c'est écrit « Mais quand tu pries, entre dans ta chambre, ferme ta porte et prie ton Père qui est là dans le lieu secret et ton Père qui voit dans le secret te le rendra. » Entre dans ta chambre, ferme ta porte et prie ton Père qui est là. Il est déjà là, t'as remarqué quand tu lis ce passage que le Père, il est déjà là, qui t'attend dans le lieu secret, juste toi et lui. Dans une chambre, c'est là qu'il y a, c'est le lieu de l'intimité, la chambre, non? C'est pas la cuisine, c'est pas le salon, c'est la chambre, non? Il y a des gens mariés ici? Ou des gens qui savent ce que c'est une chambre à coucher? C'est le lieu de l'intimité. C'est un endroit où on est juste entre quatre yeux. Où on peut déverser son cœur, dire des choses à qui on dit à personne d'autre. Des choses qu'on va dire à personne d'autre. C'est le lieu de l'intimité. C'est le lieu de la rencontre. C'est le lieu du cœur à cœur. C'est le lieu de l'adoration. Donc nous tenir dans la présence du Père changera nos vies, mais nous devons choisir ce changement. Choisir. C'est toi qui vas choisir. Tu ne peux pas demander à l'Église, « Église, prie pour que j'aille dans le lieu secret. » Non, tu dois choisir, toi, d'y aller. Alors moi, j'aime bien cette phrase-là. Peut-être qu'elle n'a rien à voir, mais écoutez bien. Peut-être que ça vous parle, moi ça me parle. Ne craignez pas les saisons de tempête, car elles annoncent une saison de percée. Surmontez la tempête, la victoire est proche. Yes. Le son de l'appel dans nos vies naît de l'intimité avec le Seigneur. Il y a beaucoup de gens que j'ai entendu dire « C'est quoi mon appel? Je ne sais pas ce que c'est mon appel. Comment je peux savoir quel est mon appel ?» Ben, ce n'est pas moi qui vais te le dire. C'est Dieu, dans sa présence, qui va révéler qui tu es. Il va te révéler qui tu es, te révéler ta valeur,
te révéler ce pourquoi.

pourquoi il t'a créé. Révéler les pistes dans lesquelles il veut t'emmener. Il va révéler tes dons, il va révéler tes talents, et tu vas réaliser que tous tes dons et tous tes talents, tu les as pour le glorifier lui. Et c'est la manière dont tu seras le plus béni, c'est d'activer tes dons et tes talents pour sa gloire. Ça te procurera la satisfaction la plus extraordinaire. Parce qu'à la fin du compte, on court dans nos vies pour obtenir satisfaction. Si on court après l'argent, c'est parce qu'on pense qu'il va nous donner satisfaction. Si on court après un mari, une femme, c'est parce qu'on pense qu'il va nous donner satisfaction. Si on court après un nouveau job, c'est parce qu'on pense qu'il va nous donner satisfaction, non? Donc à la fin du compte, on court après la satisfaction, ou ce qu'on pense être la satisfaction. Dans Apocalypse 4, verset 1, c'est écrit « Après cela, je regardais, et voici, une porte était ouverte dans le ciel. La première voix que j'avais entendue, comme le son d'une trompette et qui me parlait, dit « Monte ici et je te ferai voir ce qui doit arriver dans la suite. » Et puis, moi j'aime bien le « monte ici ». Moi ces derniers temps, j'ai vécu plein de choses hyper difficiles. Et à chaque fois, Dieu me disait « monte ici, monte ». Et ça, je peux le faire que dans sa présence. Je ne peux pas monter ou m'élever spirituellement toute seule. C'est dans sa présence qu'il me fait monter au-dessus des circonstances, au-dessus des émotions non négatives ou des peurs ou des craintes ou tout ça. Il me fait monter et puis il me dit « regarde, je vais t'amener là. Regarde, ça c'est rien du tout. Ça va passer. » Cette tempête-là, elle va passer. Mais monte ici. Monte ici avec moi. Et je vais te parler. Je vais te montrer. Je vais t'enseigner. Je vais révéler ce qui, dans ton cœur, te freine. Puis dans Éphésiens 2, verset 6, c'est écrit « Il nous a ressuscités ensemble et il nous a fait asseoir ensemble » dans les lieux célestes, en Jésus-Christ. Il y a une dimension, il y a une nouvelle dimension que Dieu veut nous donner, mais on pourra l'obtenir que dans le lieu secret. Parce que c'est que dans le lieu secret où Dieu peut nous faire monter avec lui, nous parler, nous montrer. Alors tu penses que tu perds du temps dans la présence avec Jésus, mais tu gagnes du temps. Tu gagnes du temps, tu gagnes de la paix, tu gagnes de la joie, tu gagnes de l'espérance, tu gagnes en stratégie, tu gagnes en relation. Il y a des gens qui passent leur temps pour créer des relations, pour faire des business. En une seconde, Jésus peut nous connecter à une personne pour nous faire prospérer à jamais. C'est Dieu le Tout-Puissant. Si tu choisis Dieu, t'as tout gagné. Si tu choisis sa présence, t'as tout gagné. Mais sache qu'il y aura un combat énormissime pour que tu n'ailles pas dans le lieu secret. Tout va s'acharner contre toi pour que tu n'y ailles pas. Comme tout s'est acharné dans ta vie pour venir voler ton intimité, pour venir pervertir la sexualité. Moi, quand à chaque fois qu'on fait des conférences Ésaïe 61, je dis... Rappelez-vous la première fois où vous avez découvert la sexualité. Et à chaque fois que je pose cette question, il y a un silence qui vient, qui veut dire que l'ennemi, c'est la première chose qui nous a volé. C'est passé la chose la plus importante. C'est pour ça que c'est tellement important de restaurer l'intimité. Restaurer l'intimité. Parce que c'est là où tout se joue. Tout se joue.
Donc, je vais vous donner quelque chose de pratique, puis après, on aura un petit temps de ministère. Vous êtes prêts? Alors, moi, quand je vais, je vous parle de mon expérience, comme ça, peut-être ça peut vous aider, mais il y a plein de façons de faire différentes. Donc, moi, quand je vais dans le lieu secret, je choisis un jour, c'est le lundi matin, et puis ça sera aussi les jeudis après-midi, où on est en train d'aménager une petite salle, là, qui sera un lieu d'adoration, de prière le plus souvent possible. Et donc, quand je vais dans le lieu secret, je suis tout seul dans la chambre, je ferme la porte. Dieu, il m'attend déjà, ça, c'est la super bonne nouvelle. Et puis, je mets de la louange, la louange que j'espère être la plus puissante, que je ressens être la plus forte. Et puis, ce qui est mieux, j'ai remarqué, c'est de choisir de la louange sans parole. Comme ça, c'est moins perturbant quand on veut prier, écouter, tout ça. Et puis, je commence par prier en langue. Donc, c'est pour ça que c'est important d'avoir reçu le parler en langue. C'est un des dons les plus... Je ne sais pas si je peux dire le plus accessible, mais un des plus importants, un des plus communs à avoir. Parce que quand tu ne sais pas comment prier, tu pries en langue. Quand tu as besoin d'édifier ton esprit, te connecter spirituellement ou te rentrer dans des choses spirituelles, et tu pries en langue, tu pries en langue. Alors je commence, je prie en langue, puis comme je commence à avoir des idées ou je commence à avoir des directions, il y a quelque chose qui est en train de se passer. Et puis il y a plusieurs façons de faire. Moi, j'ai en général une petite liste des choses pour lesquelles je veux absolument prier régulièrement. Donc, en haut de ma liste, la première chose, il y a Julien, mon mari. Donc, je prie pour Julien, je prie pour lui, je prie pour qu'il soit rempli de joie, je prie pour qu'il soit fort, je prie pour qu'il soit rencontré par Dieu, saturé de sa présence, je prie pour notre couple, je prie pour chacun de nos enfants, je prie pour notre famille, pour leur salut. Je prie pour l'Église. Ça, vous voyez que c'est par ordre de priorité, en fait. On commence, puis après, on... Je prie pour Israël. Ça, c'est très important. Des rues. Moi, j'avais un ministère, une femme, qui son ministère, c'était sortir les juifs ultra-orthodoxes qui étaient dans des écoles où, en fait, c'était très dur pour lui de sortir, de les sortir, où elle avait besoin de payer, parce qu'ils sont tellement endettés, en fait, les ultra-orthodoxes, quand ils commencent des écoles, que s'ils se convertissent, ils doivent pendant plusieurs années payer, rembourser. Et puis elle a reçu une parole de Dieu qui lui a dit, je veux que tu investisses les ultra-orthodoxes, je veux que tu pries pour leur salut, parce que c'est Jésus, quand il est parti, il leur a donné une parole, il dit, quand je reviendrai, vous direz « Hosanna, voici celui qui vient ». Je ne sais plus exactement où c'est, mais ça, c'est un ministère qui m'a vraiment impacté. Et puis, en fait, elle donnait des noms de rues à Jérusalem, elle donnait différentes choses pour pouvoir intercéder plus précisément. Mais j'ai vraiment réalisé que Israël et les Juifs sont toujours connectés à ce que Dieu est en train de faire. Donc on dit souvent ce qui se passe en Israël, c'est l'horloge du temps. Mais et puis de savoir que quand on bénit les Juifs, il y a une bénédiction qui est là. Tous ceux qui bénissent Abraham et ses descendants sont bénis. Tous ceux qui maudissent Abraham et ses descendants sont maudits. Et c'est important de réaliser que nous, on a été greffés à l'olivier franc, mais que eux, ils y sont déjà. Donc, je prie pour Israël. Là, Dieu, il m'avait mis à cœur de prier pour les ponts entre la Suisse et la France. Donc, ça, c'était un sujet que j'avais à cœur. Puis, un autre sujet, c'était pour libérer l'adoration ou lever une équipe de louanges qui deviennent des vrais adorateurs. Et puis, ça, c'est un sujet de prière qui était récurrent. Puis après, vous priez comme Dieu vous montre. Alors moi, je passe toute la matinée. Après, c'est à vous de choisir le temps que vous voulez passer. Mais moi, je réalise qu'il me faut
plus de temps. Je préfère passer plus de temps dans une semaine que des petits bouts de temps tous les jours. Et puis, quand vous allez dans le lieu secret, vous avez votre Bible avec vous, vous avez un petit carnet de notes avec un stylo. Et puis votre Bible, ben, bien sûr, vous la lisez pendant ce temps.

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Hello à tous, c'est Léana Daily et aujourd'hui j'aimerais vous encourager en vous partageant un sujet qui me tient à cœur et sur lequel j'ai réfléchi cette semaine. Je crois qu'en tant qu'enfant de Dieu, on a tous au moins une fois été confrontés à une période de doute, une période d'instabilité, à une période inconfortable. Pour ma part, c'est arrivé récemment, lors des derniers mois qui se sont écoulés, que je me pose des questions en me demandant, Seigneur, mais quelle sera la suite? Comment est-ce que je peux programmer ma vie, Seigneur, d'avance? Qu'est-ce qui m'attend? Quelles sont les choses que je vais trouver? Car je suis actuellement dans une période de ma vie que je pourrais qualifier de transition. Et une chose que j'ai comprise avec Dieu, c'est que nous n'avons pas besoin de comprendre avant d'agir. Dieu ne nous demande pas de tout comprendre avant de faire le premier pas. Dieu nous demande tout simplement de lui faire confiance et d'agir par la foi. Alors j'espère que ce message vous encouragera tout autant que vous êtes. Nous avons le droit de vivre des moments où on ne comprend pas tout. On a le droit de se sentir parfois en insécurité. On a le droit de parfois même douter. Mais je crois que là où le Seigneur veut nous emmener, c'est que notre véritable sécurité se trouve en Jésus. Et si nous fixons nos regards sur lui, que nous lui faisons confiance, que nous cherchons chaque jour à faire de lui la priorité, il prendra soin de nous et ouvrira les bonnes portes au bon moment. Alors j'espère que ce message vous encouragera, vous êtes tous précieux et précieuses, vous avez de la valeur et je crois sincèrement que le meilleur endroit où nous devons être, c'est dans la présence de notre Dieu, au creux de son cœur. Soyez bénis.

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Hello mon ami, j'espère que tu vas bien. Et si je te disais qu'avec Dieu, tu vas faire des exploits? En fait, avec Dieu, tu es condamné à faire des exploits. En fait, avec Dieu, tu es destiné à faire des exploits. En fait, avec Dieu, tu es préparé pour faire des exploits. Est-ce que ça te parle ou pas? Peut-être que tu es face à plein de défis là qui sont devant toi. Et tu te dis non, c'est pas possible. J'ai pas la force, j'ai pas les ressources, j'ai pas les capacités. Je ne sais pas comment je vais relever ce défi ou ces défis. Mais moi, je vais te montrer au travers de cette émission que c'est possible. Quels que soient les défis, quels que soient les exploits que tu es appelé à faire, tu vas les faire parce que Dieu t'appelle à les réaliser. Et en fait, les exploits que tu vas faire ne dépendent pas de tes capacités, mais de sa présence. Tu m'entends? Les exploits que tu es appelé à faire ne dépendent pas de tes capacités, de tes ressources, de ta condition sociale, de ta situation professionnelle, de tes forces, de tes handicaps. Enfin, je ne sais pas, mais ces exploits, tu vas les réaliser, tu vas les accomplir parce qu'ils dépendent de la présence de Dieu dans ta vie, exclusivement. Regarde, Josué 1, verset 9, tu connais ce texte, tu l'as lu plusieurs fois. Ne t'ai-je pas donné cet ordre? Fortifie-toi, prends courage, ne t'effraie point. Et Dieu le rassure, Dieu est en train de dire à Josué, t'inquiète pas, je suis avec toi. Fortifie-toi dans ma présence. Je marche moi-même avec toi, je te donnerai du succès, je te donnerai la victoire. Et c'est la thématique qu'on va aborder au travers de cette émission, et je suis certain que à la fin, quels que soient les obstacles, quels que soient les défis, quel que soit ce que Dieu te demande de faire, à la fin de cette émission, tu auras pris la décision de le faire. Parce que tu seras complètement rassuré, complètement fortifié, tu seras complètement préparé pour accomplir ta mission. Seigneur, merci, parce que c'est un moment particulier où, au travers de cette émission, tu vas venir booster, dynamiser, peut-être même restaurer ce qui a été abîmé dans la vie de ton enfant. Merci parce que tu vas le remettre debout au travers de cette émission. La meilleure posture pour avancer, pour relever les défis, pour accomplir sa mission. Merci Seigneur parce que tu vas parler. Merci mon Dieu parce que ta parole va résonner dans sa conscience et s'installer durablement dans son cœur. Merci, mon Dieu, dans le nom de Jésus. Amen. Il m'arrive de voir des gens qui sont bourrés de diplômes, mais qui se disqualifient devant Dieu. Je me souviens d'une personne, il n'y a pas longtemps, je discutais avec cette personne et je lui dis, mais quel est ton parcours, ton background? J'ai un bac plus si, j'ai obtenu telle licence, j'ai poursuivi telle carrière, bourré de diplômes. Et sur le plan spirituel, cette personne me partage un défi, un exploit que Dieu lui demande d'accomplir. Et là, elle est comme bridée, alors qu'elle a les capacités, les ressources intellectuelles, mais elle se limite parce qu'elle a été limitée, parce qu'elle a été conditionnée, parce que elle regarde sa vie au travers de ses diplômes et pas au travers de ce que Dieu dit à son sujet. Et c'est désolant de voir que parfois on a des gens qui sont hyper compétents, hyper qualifiés dans le monde séculier et qui se disqualifient devant Dieu, qui sont un peu comme des Gédéons. Je ne peux pas, je n'y arriverai jamais, je n'ai pas ci, je n'ai pas ça. Eh, si tu as pu accomplir de grandes choses dans le monde, à plus forte raison, tu peux accomplir de grandes choses avec Dieu.
Pour moi, c'est une réalité. Je veux dire, je ne sais pas, mais à un moment donné, face à ce que Dieu nous demande d'accomplir, il faut faire table rase, quoi. C'est-à-dire que si tu évalues ta vie, ta force, au regard de ce que tu possèdes, mais parfois tu te sens limité parce que souvent les défis que Dieu te demande de relever, ils te dépassent. Comme Josué, ce que Dieu lui demande de faire, de faire entrer le peuple de Dieu en Canaan, c'est pas le travail d'un homme, ça. Ça peut pas être accompli par un homme. Ça ne peut que être accompli par Dieu. Et donc, quand Dieu te demande de faire quelque chose et que tu t'évalues au travers de ce que tu es, de ce que tu possèdes et de tes propres facultés psychologiques, non, il y a quelque chose qui va pas là parce que t'es en train de faire un amalgame. En fait, c'est pas toi, c'est lui. C'est pas toi, c'est lui. Si je m'étais écouté, je serais pas en train de te parler. Si je m'étais écouté, je n'aurais jamais écrit une quinzaine de livres. Pourquoi j'ai arrêté l'école en CM2? Ça me fait rire parce que quand je dis à ma fille que j'ai arrêté l'école en CM2, elle veut pas que je l'aide à faire ses devoirs. Elle me dit je vais avoir une mauvaise note, t'as pas été à l'école. Mais à la base, quand Dieu me dit d'écrire un livre, je sais pas écrire. À la base, quand Dieu me dit d'aller prêcher l'évangile dans les prisons, dans les églises, le milieu séculier, je sais pas parler. J'ai grandi dans une atmosphère dure, difficile. Les seules paroles qui sortaient de ma bouche, c'était de l'argot, c'était des insultes. Aucune éloquence. Mais quand Dieu me pose ces défis devant moi, j'aurais pu me dire, mais c'est pas possible. Quand je donne mon dossier à l'école biblique et qu'on me dit, non, vous pouvez pas accéder à ce collège parce que vous n'avez pas les capacités intellectuelles, vous n'avez pas les diplômes, il faut un baccalauréat. J'aurais pu me dire, mais c'est pas possible, j'y arriverai jamais. Oui, mais. Je dis, oui, mais. Il y a la part de l'homme, il y a la part de Dieu. Et en fait, ce que Dieu me demandait de faire, c'est de croire. Ce que Dieu me demandait de réaliser que c'est sa présence qui allait donner du succès à ma mission. Pas mes ressources, pas ma force, mon obéissance, oui. Mais sa présence avant tout. Seigneur, si je t'obéis, j'ai l'assurance de faire des exploits. Si je t'obéis, j'ai l'assurance d'atteindre l'objectif que tu m'as fixé. Si je t'obéis, alors je dépends de toi. Si je dépends de toi, je sais, je suis certain que tu vas me donner les ressources nécessaires. Pourquoi tu vas me donner? En fait, tu m'as préparé pour ça. Tu m'as formaté pour ça. Avant même que j'arrive sur la terre, tu m'avais déjà préparé, façonné pour que j'accomplisse cette mission, pour que je puisse faire des exploits avec toi. Est-ce que tu comprends ce que je suis en train de te dire? Tu es en train de t'évaluer face à quelque chose que Dieu te demande de faire, et comme tu t'évalues, tu n'y arrives pas. Tu ne peux pas faire les exploits que Dieu te demande d'accomplir parce que tu t'évalues avec tes propres ressources. La réalité, c'est que la réussite, le succès de ta mission dépend de la présence de Dieu. Et il faut que tu puisses intégrer ça. Il faut que tu puisses mettre ta foi dans celui qui t'appelle, dans celui qui te dit « Suis-moi et avec moi, tu feras des exploits ». Marc 11, verset 23, « Je vous le dis en vérité, si quelqu'un dit à cette montagne « Ôte-toi de là et jette-la, et jette-toi dans la mer », cette montagne va obéir. On parle de foi, là. Foi, la foi. Pas une foi passive, une foi active, une foi authentique, une foi qui déplace les montagnes et qui accomplit des exploits, une foi qui croit et qui obtient, une foi qui te pousse à saisir la promesse, la direction, l'objectif de Dieu, et qui te dit « tu vas y arriver ». Parce que Dieu dit que tu vas y arriver, alors tu sais que tu vas y arriver. Pas une foi passive qui n'agit pas, mais une foi active qui te booste, qui t'encourage chaque jour à relever les défis qui se présentent devant toi. Alors, quelle est cette montagne qui est sous tes yeux et qui t'empêche d'avancer? Quelle est cette montagne qui est sous tes yeux et qui t'empêche d'accomplir ta mission? Quelle est cette montagne? Quelle est cette montagne? Quel est le nom de cette montagne? La peur,
le doute. Quel est le nom de cette montagne de sous-estime, croyance limitante? Quel est le nom de cette montagne, de cette barrière, de ce mur de béton qui t'empêche d'avancer? Or, sans la foi, il est impossible de plaire à Dieu. Hébreux 11, verset 6, quelqu'un a dit, « Si Dieu me demandait de traverser un mur de béton armé, ce serait mon devoir de lui obéir, ce serait son devoir de déplacer ce mur. » Si Dieu te demande de déplacer cette montagne, de traverser cette montagne qui est sous tes yeux, ton devoir, c'est d'avancer, ton devoir, c'est de croire. Et le devoir de Dieu, c'est de déplacer cette montagne. Cette montagne qui est sous tes yeux n'a pas lieu d'être. Elle n'a pas lieu de te bloquer, de te paralyser, de te maintenir à terre. Lève-toi, vaillant héros. Avance par la foi. Déplace cette montagne par la foi. Accomplis des exploits par la foi. Et tu vas y arriver. Je dis que tu vas y arriver. Je dis qu'avec Dieu, quel que soit l'exploit que tu es en train de réaliser, tu vas y arriver. Seigneur, merci pour ton enfant. Merci Éternel, merci mon Dieu, parce que tu l'as destiné, tu l'as préparé pour accomplir de grandes choses. Seigneur, je sais que tu sais, Seigneur, ce qu'il est en train de vivre et de traverser. Tu connais, ô toi seul, la montagne qui est sous ses yeux, Seigneur. Je te demande de lui donner, Seigneur, ce zeste de foi, afin qu'il puisse déplacer cette montagne. Je te demande, Seigneur, de lui donner ce zeste de foi, afin qu'il puisse se lever et avancer, afin d'accomplir la mission à laquelle tu l'as préparé. Merci, mon Dieu. Il y a quelque chose que tu dois faire pour accomplir ta mission. Il y a quelque chose que tu dois faire pour réaliser des exploits avec Dieu. C'est utiliser ce qu'il t'a donné. Utiliser ce qu'il t'a donné. Il y a forcément quelque chose que Dieu a mis entre tes mains pour accomplir cet exploit. Il y a forcément quelque chose que Dieu t'a donné. Tu es, en fait, préparé pour quelque chose qui peut te paraître grand, qui peut te paraître inatteignable, mais tu as été préparé par Dieu pour accomplir cela, pour atteindre cette mission. Et comme Moïse, lorsque Dieu le mandate pour aller libérer son peuple, pour lui, c'est pas réalisable. Et Dieu va lui donner un bâton, symbole d'autorité, un bâton. Oui, mais avec ce bâton, bah, Dieu va se manifester de manière glorieuse. Samson, on parle d'une mâchoire d'âne, qu'il va utiliser pour tuer plus de 1000 Philistins. David, on parle un lance-pierre pour terrasser Goliath. On pourrait parler de 5 pains de 2 poissons, on pourrait parler de ces petites choses que Dieu a donné à ses enfants pour accomplir de grandes choses. Mais au lieu de mettre en exergue ces personnes pour te motiver, te challenger, j'aimerais que tu puisses faire une introspection, afin que tu puisses évaluer ce que Dieu a mis entre tes mains. Dieu t'a forcément confié des choses pour accomplir cette mission. Je me souviens de ce pasteur au Cameroun. Il me disait, j'étais au village quand l'appel de Dieu a commencé à brûler, à résonner dans mon cœur. Dieu me mandatait, Dieu me demandait d'aller à la capitale pour construire une église. Je n'avais pas de ressources, je n'avais pas d'aide, je n'avais pas de soutien, je n'avais pas d'appui. J'avais juste une chose, la foi.
La foi. Alors, par la foi, je me suis levé, j'ai pris une brique à mon village. J'ai été à la capitale et j'ai posé cette brique. Tu sais ce qui s'est passé pour ce pasteur? Aujourd'hui, au travers d'un acte de foi, une petite brique posée par la foi, eh bien, Dieu a construit une église qui accueille tous les dimanches plus de 5000 membres. Plus de 5000 membres. Alors, je te dis ça parce que il y a des choses que Dieu t'a données. Il ne faut pas les sous-estimer. Il y a des choses que Dieu t'a confiées. C'est au travers de ces choses qu'il va te permettre d'accomplir des exploits. Ne les sous-estime pas. Ne les dévalue pas. Mets-les en avant. Utilise-les. Utilise-les. Ne dis pas t'as rien alors que Dieu t'a donné. Ne dis pas t'as rien. Arrête de chercher dans la vie des autres ce que Dieu t'a donné pour accomplir ta mission. Parfois, on est juste en train de regarder à droite et à gauche pour voir s'il n'y a pas quelqu'un qui peut nous donner des ressources, nous donner des choses qui vont nous permettre d'aller plus vite, qui vont nous permettre de réaliser ce que Dieu nous demande de réaliser. Dieu ne demande pas cela. Dieu te demande d'évaluer. Il t'a déjà donné tout ce dont tu as besoin pour accomplir ta mission. Et peut-être qu'il utilisera des personnes pour t'aider, mais il faut que tu comprennes que c'est toi qui l'appelles pour accomplir. Il y a un appel spécifique sur ta vie. Il y a quelque chose que tu dois accomplir. Il y a quelque chose qui t'est propre. C'est pas pour ton voisin. C'est pour toi. C'est pour toi. Alors fais-le. Lève-toi avec ce que tu as et avance. Avance. N'aie pas peur. Philippiens 4, verset 13. Je puis tout par Christ qui me fortifie. Avec Dieu à tes côtés, il n'y a rien que tu ne puisses accomplir. Avec Dieu à tes côtés, il n'y a rien que tu ne puisses accomplir. Pas la peine de promener des regards inquiets, pas la peine de t'inquiéter, faut avancer. Dieu est avec toi, qui sera contre toi? Parfois, les exploits que Dieu nous demande de réaliser sont pas des exploits au grand jour, parfois c'est pour notre famille, parfois c'est pour nos enfants, parfois c'est dans nos relations, parfois c'est des choses anodines, mais qui sont importantes pour nous. Moi, je vois des gens, c'est un exploit qu'ils aillent travailler. Des gens qui étaient chômeurs à plein temps. En fait, leur travail, c'était chômage. Ils ont chômé pendant 40 ans. Aujourd'hui, ils travaillent. Quand je les vois, bravo! C'est un exploit que tu puisses te lever tous les matins à 6 heures, te préparer pour aller travailler. C'est un exploit. Pendant 40 ans de ta vie, tu as passé ton temps à dormir le matin. Maintenant, tu travailles. Tu fais un exploit. Je me souviens de cette personne. Son exploit, c'était en fait, ce qui brûlait dans son cœur, c'était pour son mariage. Son mari inconverti, le désir de son cœur, ce souhait qui était là sur son cœur tous les jours, c'était de voir son mari se lever, aller à l'église, son mari qui lit la Bible, c'est l'exploit qu'elle devait réaliser. Je dis exploit parce que c'est un véritable défi pour elle, parce qu'elle avait un mari incrédule qui ne croyait pas en Dieu, qui blasphémait, qui voulait pas entendre parler de Dieu, qui était un mauvais témoignage pour les enfants. Il faut que je puisse remporter cette victoire. Il faut que je puisse atteindre l'objectif qui est sur mon cœur. Je sais que Dieu va sauver ma famille. Je sais que la main de Dieu n'est pas trop courte pour toucher mon mari. Je sais que Dieu peut changer, peut incliner le cœur de mon mari. Alors c'était un exploit parce que chaque jour, elle était confrontée à une personne qui était réfractaire, qui n'hésitait pas à la menacer afin qu'elle se taise, qui n'hésitait pas à mettre la Bible à la poubelle. Et pourtant, dans le secret, elle se retranchait. Dans le secret, elle invoquait Dieu afin que Dieu lui donne la force, afin que Dieu puisse lui donner la foi de toujours croire aux promesses de Dieu, de toujours croire que Dieu était capable de toucher son mari, de ne pas vaciller, de ne pas reculer, de ne pas avoir peur, de ne pas être terrifié par le comportement de son mari. Il fallait qu'elle avance
pas dans la confrontation charnelle, mais qu'elle persévère dans la prière. Il fallait qu'elle avance, il fallait qu'elle persévère, il fallait qu'elle jeûne, il fallait qu'elle supplie Dieu d'intervenir, il fallait que Dieu lui donne la force d'accomplir sa mission et de voir son mari être touché, transformé. Et tu sais quoi? Elle a atteint son objectif. Aujourd'hui, son mari aime Dieu, est passionné par Dieu. Son mari est devenu un témoin vivant de l'amour de Dieu, un témoin vivant de la puissance et de l'impact de la prière d'une femme. Son mari est consacré au Seigneur. Je ne sais pas quel exploit Dieu te demande de réaliser, mais je sais une chose, avec lui, tout est possible. Tu le peux. Dis avec moi, je le peux. Répète encore, je le peux, parce que avec Christ, c'est possible. Dis-le encore, avec Christ, c'est possible. Quel que soit ce que Dieu me demande d'accomplir, quel que soit ce que Dieu te demande d'accomplir, tu vas y arriver. Merci Éternel, mon Dieu, merci mon roi. Tu es le Dieu qui nous prépare pour les exploits. Tu es le Dieu qui nous équipe pour accomplir des exploits. Tu es le Dieu qui nous donne la victoire et je crois, Seigneur, que quel que soit, Seigneur, quelle que soit la montagne qui est sous les yeux de ton enfant, quel que soit ce que tu lui demandes d'accomplir, il va le faire parce que tu es avec lui. Il va le faire parce que ta présence lui garantit le succès, ta présence lui garantit la victoire. Ta présence lui donne l'assurance d'avancer et de ne pas être effrayé. Ta présence le propulse de ne pas être effrayé. Ta présence le propulse dans l'accomplissement de sa mission, Père, dans le

doute plus jamais de lui. Tu ne doutes plus jamais de sa fidélité. Tu ne doutes plus jamais de ses paroles. Et c'est ça, la vérité. Il faut que tu passes du temps dans la prière parce que quand tu connais Dieu, tu sais également qu'il prête l'oreille à ce que tu lui dis. Quand tu connais Dieu, tu es convaincu qu'il t'écoute, tu es convaincu de la véracité de ce qu'il va te dire. Quand tu passes du temps dans la prière, c'est là qu'il te révèle les stratégies nécessaires pour accomplir ses exploits. C'est là qu'il fortifie ton cœur, fortifie tes mains et les prépare au combat. C'est là qu'il te revêt de sa puissance et qu'il te donne l'assurance de te tenir debout contre vents et marées, de continuer d'avancer, de ne pas reculer, de ne pas vaciller, de ne pas avoir peur, de ne pas être intimidé. C'est dans la prière que tu es saisi, que tu es revêtu, que tu es imprégné, saturé de la présence de Dieu, de la puissance de Dieu. C'est dans la prière que Dieu te parle. Et quand Dieu te parle, il n'y a aucun mensonge qui peut cogner, s'incruster dans ta pensée, parce que la parole de Dieu s'est incrustée dans ton cœur, elle te garde parce que tu sais que c'est la vérité. Et la parole de Dieu te garde contre les ruses et les mensonges du diable. Et même si tu ne vois pas encore l'exploit se réaliser, tu es convaincu que tu vas accomplir la mission parce que Dieu t'a dit que tu allais accomplir cette mission, parce que Dieu t'a dit qu'il marchait avec toi, parce que Dieu t'a dit qu'avec lui, tu allais réussir. Alors, il faut que tu passes du temps dans la prière. Il faut que tu pries Dieu. Il faut que tu invoques Dieu. Il faut que tu mettes les genoux à terre afin d'entendre ton Papa céleste parler. Seigneur, merci. Au-delà de tout ce que j'ai dit à ton enfant, je sais que tout commence dans ta présence. Merci parce que tu l'attires dans ta présence. Alors qu'il se tient devant toi en ces instants, je te prie de venir confirmer, ratifier, certifier tout ce que tu lui as dit. Qu'il puisse être comme saisi par toi. Qu'il puisse comprendre l'importance de ta présence, l'impact dans ce qu'il entreprend de ta présence. Qu'il puisse comprendre et réaliser que le succès de sa mission ne dépend pas de ses ressources, mais de ta présence dans sa vie. Qu'il puisse, Seigneur, réaliser qu'il faut impérativement qu'il marche avec toi. Car sans toi, Seigneur, tout ce que nous entreprenons est vain. Alors, Éternel, mon Dieu, tu viens, tu parles, tu viens, tu te fais entendre, tu viens. Et tu fais résonner encore et encore ta parole, même dans son sommeil, qu'il puisse entendre ta voix, qu'il puisse réceptionner tes directives, tes stratégies, qu'il puisse, Seigneur, être boosté, challengé, Seigneur, dans son cœur afin d'avancer pour atteindre, Seigneur, l'objectif que tu lui as fixé. Quel que soit le domaine, Seigneur, dans lequel il a besoin de faire une percée, dans lequel il a besoin de faire un exploit, que cela soit dans un domaine familial, que cela soit dans un domaine professionnel, je ne sais pas, Seigneur, même au niveau de sa santé, Seigneur, tu lui donnes, Seigneur, tout ce dont il a besoin pour réaliser et comprendre qu'avec toi, c'est possible. Seigneur, éradique toute forme de peur, toute forme de montagne qui s'est incrustée dans son cerveau et qui l'empêche d'avancer, toute forme d'incrédulité, toute forme de doute qui le paralyse
paralyse et l'empêche d'avancer, Seigneur. Éradique, Seigneur, tout.

toutes ces choses, éradique les mensonges de l'adversaire, éradique, Seigneur, cette mentalité de petitesse qui le pousse à croire que ce n'est pas possible, afin d'implanter ta parole et ta parole seule, Seigneur, parce qu'avec toi, c'est possible. Merci, Éternel, merci, mon Dieu, merci, mon Roi, parce que tu as jugé bon de venir interpeller ton enfant afin de le fortifier, afin de le dynamiser, Seigneur. Comme tu l'as fait pour Josué, comme tu l'as fait pour tant d'autres, Seigneur, je décrète et je proclame, Seigneur, le succès, Seigneur, dans ce qu'il va entreprendre. Je décrète et je proclame, Seigneur, la réussite, Seigneur, la victoire, Seigneur. Je proclame que c'est accompli, c'est acquis, parce que toi, tu dis que c'est fait, alors pour lui, c'est acquis, Seigneur. Donne-lui d'expérimenter, Seigneur, tes hauts faits dans sa vie, Père. Dans le nom de Jésus, je t'ai prié. Amen, amen et amen. Que le Seigneur te bénisse, vaillant héros. Lève-toi et avance et accomplis tes exploits avec l'Éternel, ton Dieu, qui marche avec toi. Ciao, c'était Yannis Gauthier.

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2: J'ai entendu ce mot woke et je me suis véritablement demandé ce qu'il voulait dire. En fait, c'est un terme très sympa, hyper bienveillant, puisque c'est être conscient des inégalités sociales et raciales, de l'homophobie, du sexisme, des enjeux environnementaux. Moi, jusque-là, je pense que tout va bien. C'est plutôt égalitaire. Et je me suis demandé pourquoi tout le monde se réveille maintenant. Le capitalisme, le néolibéralisme, voilà. Pour moi, c'est la pire religion du monde, hein, clairement.
3: Il y a quelque chose qui se passe quand même.
4: Dans le dernier épisode, l'historienne Audrey Millet nous a parlé de ce qu'est le capitalisme woke et de pourquoi, alors que les grandes marques détournent les revendications sociales populaires à leur avantage, nous sommes tous dangereusement manipulés. Mais au-delà de la dénonciation des grands systèmes, on aura parlé de responsabilité personnelle, prise de conscience collective et action militante, et même de spiritualité. Aujourd'hui, JC, Christelle et Léa vous invitent à poursuivre la conversation avec notre invitée, Audrey Millet.
5: En vérité, je vous le dis,
6: nous devons revenir au centre.
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4: Bonjour, bienvenue dans Sagesse et Mojito, le podcast où le monde et nos convictions s'interrogent, s'enrichissent, se critiquent à la lumière de la sagesse biblique. De Bruxelles à Montréal, en passant par la France et sa capitale,
5: Christelle,
9: Jean-Christophe
4: et Léa vous invitent dans leur conversation à la recherche de l'essence au-delà des apparences.
2: L'accumulation des objets, ça c'est une maladie. Ça s'appelle la collectionnite. Donc on nous prend notre argent, on nous prend aussi notre part d'humanité. C'est-à-dire quand même aimer les gens, les trouver super intéressants, se dire qu'ils ont une personnalité, qu'ils ont leur opinion, qu'ils viennent de telle classe sociale et que c'est formidable et qu'on apprend plein de choses. L'économie nous a totalement colonisés et c'est ce qu'on doit faire aujourd'hui, c'est acheter.
3: Mais en même temps, on nous prend notre argent, mais c'est nous qui donnons notre argent. Quelque part, il y a comme un genre de servitude volontaire dans tout ce système-là. C'est ça un peu qui est frustrant. Tu sais. Moi, personnellement, bon, la mode, je suis pas trop dans la mode. Je suis comme un papa de 40 ans, donc je suis pas supposé non plus. En tout cas, je suis pas visé par la publicité. Je pense que dans l'imaginaire de la mode, je suis non existant. Mais je veux dire, je suis dans le système capitaliste aussi. Je veux dire, je comprends très bien le système. Une des choses qui me frustre particulièrement, c'est qu'on peut même plus se divertir aujourd'hui sans sentir qu'on se fait manipuler. Dans ton livre, t'en parles beaucoup du woke-washing un peu comme quelque chose qui est fait sur le consommateur, un exercice de manipulation. Donc.
2: Là, le consommateur, je l'ai quand même pris de manière frontale dans le woke-washing. Alors, c'était pas prévu, mais ça, ce sont les livres qui décident ce qu'on écrit, c'est pas moi. J'ai dû regarder un petit peu la psychanalyse de l'adolescent et je me suis rendu compte que, en fait... Vous savez, ce moment de l'adolescence où les enfants sont un peu difficiles ou de temps en temps vraiment difficiles.
3: J'en ai eu.
2: Mais en fait, c'est un moment de construction. Et puis, ils veulent se libérer de leurs parents. Et puis, à la fois, ils veulent des potes. Alors, les potes, ça devient un peu la famille. Et il y a cette reconstruction de la famille. Et puis, à un moment, il faut arriver à accepter sa famille, les membres de sa famille proche. La cipène. Et le système consumériste, en fait, met le consommateur dans une position d'adolescent toutes les semaines. Toutes les semaines, on va lui trouver un nouveau pote, la nouvelle robe de Kylie Jenner, et en fait, on arrive à un comportement extrêmement narcissique. Ça s'appelle le narcissisme de l'adolescent, tout simplement. Si j'ai écrit ce chapitre, c'est véritablement par bienveillance. C'est-à-dire que non, on n'a pas besoin de ça. On peut juste, je ne dis pas d'arrêter d'acheter, On peut juste freiner, prendre du temps pour les gens, revenir à la communauté, des comportements plus proches que ses proches, les voir, pas spécialement téléphoner, que les visios ne rentrent pas tout le temps chez nous. C'était véritablement par bienveillance et je suis tout à fait d'accord, c'est difficile de dire non, mais c'est pas difficile de dire non tout le temps. Un ado, un étudiant, un élève, j'ai été prof pendant 15 ans, quand il vous dit « ouais, ben, je voulais pas faire mes devoirs ben, », il les a pas fait. Hein. Il est vraiment capable de dire non. Alors, je veux pas non plus qu'on remette tout sur la pression sociale. C'est aussi à nous de nous comporter comme en tant que citoyens et de comprendre aussi dans quel monde on veut.
9: Et c'est là où j'aime beaucoup ce que tu dis, Audrey, parce que justement, je trouve ça éminemment spirituel. JC, il a encore plein de trucs à dire sur le capitalisme et sur le système. Et tu pourras revenir.
3: Non, mais c'est sur l'esprit de spiritualité aussi.
9: Ouais, mais parce que, en fait, j'ai l'impression que c'est marrant. Je pense pas que tu sois nécessairement une doctrice de sagesse et Morito, en tout cas pas pour le moment. Mais
10: il y a
9: beaucoup d'épisodes. Abonnez-vous. Il y a beaucoup d'épisodes où une de nos conclusions, c'est pas nécessairement de changer le monde, où on se trouve face à un problème, on se trouve face à une aporie. C'est pas de dire mais nous on a tout mieux compris, mais c'est d'accepter le mot que tu as dit de freiner. Accepter de choisir le jeûne, accepter de choisir pendant un moment la contemplation et plus l'action. Et j'ai l'impression que dans cette critique que tu fais, alors, du système capitaliste, mais aussi de nous, en tant que consommateurs qui sommes à fond dedans et qui réfléchissons plus tant qu'on marche dans le système, tu nous appelles à être éveillés, pas que aux injustices sociales, mais d'être éveillés à toutes les choses qui font que nous aussi, on pourrait prendre part à un mieux et tous ces moments où on pourrait dire non et où ce serait un petit sacrifice, mais qui ferait beaucoup de choses.
2: Mais moi, je crois que je suis moulée ou surmoulée à l'injustice. C'est-à-dire le temps perdu avec un enfant, c'est une injustice pour l'enfant et pour le parent, en fait. Mais je ne suis pas sûre que tout le monde s'en rende compte. Vous savez ? Et juste freiner, on a tous nos petits trucs, attention. Moi, j'ai découvert, je ne suis pas très écran, je n'ai jamais été trop télé, mais j'ai découvert, vous savez, les séries historiques, pseudo-historiques, les documentaires là, qui se sont développés. Bon,
10: accro.
2: Je suis addict, hein. Voilà, clairement. Je trouve ça assez formidable. Et ensuite, je vais lire d'autres trucs. Et je disais dernièrement à mon mari, je ne lis pas assez. Mais j'en suis sûre, parce que je vais aussi ouvrir Instagram, vous voyez, et de temps en temps, je me vois moi-même, et je me tape sur la main, et je me dis, mais j'avais un livre. Et là, je suis en train de trafiquer un truc sur mon petit écran. Mais juste, freinons, ne cumulons pas toutes les addictions, et il y a cette question... du plaisir, du bonheur, qui a replacé. Qu'est-ce que le bonheur ? Le bonheur, moi, j'ai pas du tout envie de me flageller, du tout. Et puis, je pense que moins on consomme, plus c'est facile, en fait, de... Non, je vais pas là-bas, non. J'ai pas de raison. Enfin, et puis, par contre, quand on s'offre quelque chose, il a une histoire.
10: On est lié quelque part.
2: Je trouve que se dire, ouais, ce pull, en fait, je me le suis offert à telle occasion. Vous voyez, moi, j'ai des images de pull qui. Et ça, il y a quand même quelque chose de chouette là-dedans. Il y a une relation aussi avec l'objet. Un objet, il a une vie, hein, il a un son.
10: Tu veux dire qu'il y a deux façons de consommer, en fait. Il y a consommer pour consommer parce qu'on fait partie d'un système. Et puis à consommer de façon intentionnelle et responsable, en attachant une émotion, une histoire, une volonté à son acte.
2: Autant que possible, autant que possible.
3: ça me ramène quand même à un thème qui est aussi récurrent dans notre podcast, c'est cette idée-là que, à quelque part, on est comme dans un combat tout à fait inégal. Je veux dire, les meilleurs esprits de notre génération, c'est sur eux qui travaillent sur la pub, qui travaillent sur les nouvelles applications, sur notre téléphone. Puis je dirais que c'est même pas comme une opposition simple entre les méchants capitalistes, parce que le directeur de compte publicitaire, il rentre chez lui le soir, puis il est pris avec les mêmes dynamiques. Je veux dire, c'est là où ce qu'on voit qu'on est pris dans une logique de système, où on sert un système qui est nettement mieux financé, nettement mieux équipé. Puis souvent, notre réponse, c'est de dire, ben, on va mettre le poids ou le fardeau sur l'individu. C'est à l'individu de mettre les freins, c'est à l'individu de revoir sa consommation. Mmh. Alors que moi, comme individu, je réalise que je suis pas assez fort. À quelque part, bon, c'est sûr, j'ai mes réponses. Je pense qu'à quelque part, ça prend une contre-religion ou ça prend comme une... Ça n'a pas besoin d'être la mienne, mais je veux dire, ça prend une autre histoire, un autre narratif de qu'est-ce qui a de la valeur, qu'est-ce qui est transcendant, qu'est-ce qui est important, mais ça prend aussi une communauté. Ça prend des gens, ça prend des gens qui partagent les mêmes valeurs. Donc, parce que quand je vous entends, c'est intéressant parce que on dirait j'entends des échos d'une théorie politique ici en Amérique qui s'appelle le Common Good Conservatism, qui parle de cette idée-là de bien commun, de remettre le bien commun à l'avant-plan. Puis c'est un conservatisme qui tourne le dos au conservatisme classique là, d'économie libérale, dans le fond. Le conservatisme américain, souvent, c'était dérégulation, capitalisme à outrance, libre-échange. Et là, on tombe plus vers une approche qui est comment est-ce qu'on trouve une place à la famille, une place à la communauté, ou ces trois institutions, là, la guilde, le quartier, puis la congrégation. Donc, comment est-ce que vous envisagez ce combat-là? Comment est-ce que... Est-ce qu'il y a une place pour autre chose que l'individu dans cette lutte?
2: Oui, absolument. Ensuite, il faut vraiment toujours tout faire en nuance. C'est-à-dire que quand je parle aux entreprises, mm-hmm. ils vont me dire oui, bah, l'individu, quand même, il consomme. Hein. Mm. Faut qu'il arrête. Et ensuite, le consommateur va me dire oui, bah, faut qu'ils arrêtent de produire tout ça aussi. Alors, un peu de nuance. Je comprends tout à fait ce common good et ça me fait rigoler parce que je suis en train d'écrire un article sur les étiquettes et les biens communs. Okay. Les étiquettes des vêtements. Donc là, je rigole toute seule. Donc c'est bien. Mais en fait, on peut aussi se reconstruire. L'être humain est terrible. Hein. Il a quand même une capacité de régénération. On peut aussi se reconstruire. On n'est pas obligé de tout faire en même temps. Mm-hmm. Comme les gens qui, à un moment, arrêtent de manger de la viande, de temps en temps, c'est un petit peu difficile. Ça leur manque, ils le disent. C'est pas le problème. Moi, ce qui me gêne, c'est les oppositions binaires. Mmh. Tout ce qui est dichotomie, droite, mmh. gauche, communisme, capitalisme, socialisme, capitalisme, qui ont été structurés, gelés, modélisés pendant cet affrontement ouest-est. Au XXe siècle, qui en fait fait qu'on arrive là, nous sommes en 2023, et en fait c'est gauche, droite, blanc, noir, alors, et je vais pas vous dire centre, parce que alors là on peut encore en discuter, mais essayons de nuancer. On propose pas en fait d'intermédiaire, c'est-à-dire qu'on peut juste être moins agressif, moins dans le geste automatique, dans un choix du nombre de gestes à donner. Il y a beaucoup de professions de foi qui sont en réalité totalement cosmétiques. Alors là, vous voyez, profession de foi et cosmétique, en fait, ça ne va pas du tout ensemble. C'est pas un super couple à la base. On sait que ça ne va pas. Le walkwashing concerne les marques dont les pratiques sociales sont troubles. C'est-à-dire qu'ils nous annoncent quelque chose, mais quand même Myanmar, Bangladesh, où sont inconnus. C'est-à-dire qu'il y en a, ils ont même pas de... Ils montrent pas sur leur site des professions de foi. Mais elles tentent quand même, ces marques-là, de vendre en se montrant soucieuses des inégalités sociales, de l'injustice, avec le fameux t-shirt arc-en-ciel. En fait, ça donne un supplément d'âme à l'entreprise, hein, c'est ce que vous venez de dire, Christelle. Mmh. Alors, qui peut être pro-femme, pro-LGBT, pro-savoir-faire. Ça, c'est le luxe. Ouais. Le savoir-faire, très important. Par contre, les brodeuses à Madagascar, elles sont payées comme à Madagascar. Hein.
10: Ouais.
2: Pro-black, bien entendu. Mais c'est un cache-misère. C'est une récupération de nos revendications. Et en fait, ça vide nos revendications de leur sens. Mmh. Parce que ça ne fait pas avancer techniquement, politiquement, dans la société civile, dans la société politique, nos revendications. Le t-shirt, c'est un étendard.
10: Mmh.
2: Et quand on a ce t-shirt, malheureusement, on devient le petit soldat de l'armée du capitalisme. Sans le vouloir, en se disant, je l'aimais bien. Ouais, mais aussi ce t-shirt, je l'aimais bien. Je comprends. En fait, quand vous achetez ce t-shirt, vous votez pour la misère au Myanmar.
10: Ouais.
2: Et faut pas croire, elle est pas qu'au Myanmar, elle est pas seulement en Libye, elle est en Italie, elle est au nord de Paris à Aubervilliers, ouais. Elle est aussi dans les salaires des vendeuses. Mmh. Qui restent debout toute la journée ou sont dans des sous-sols en train d'ouvrir les cartons qui sentent les produits chimiques. En fait, c'est en revendiquant des valeurs morales supérieures, les entreprises détournent notre attention de quoi ? De la non-redistribution des richesses, ça c'est essentiel.
10: Mmh.
2: Et nous font oublier que c'est une forme d'autoritarisme capitaliste. Ouais. C'est-à-dire qu'on nous matraque, et le mot matraque, il veut dire quelque chose. On sait ce que c'est une matraque.
10: Ouais.
2: On nous matraque à chaque instant, dès qu'on utilise un appareil ou qu'on va dehors, qu'on attend le bus, hein, tout simplement, ces choses-là. Le seul but, c'est le profit. Et pour pas qu'on voit ça, il faut saper la démocratie. Il faut diviser les populations en groupes communautaires ou identitaires qui vont en fait se fighter, mais être conscient, c'est rassembler.
10: Ouais, être woke, c'est rassembler, quoi. Ouais.
2: C'est pas diviser. Mmh. Voilà, c'est rassembler, c'est être ensemble. La couleur, le sexe, rien à faire. Ensemble, parce qu'il y a quand même de grandes puissances. Qui ont beaucoup plus de moyens, c'est ce que Jean-Christophe disait. Donc, ensemble.
10: Hmm.
9: Ce que tu dis, Audrey, ça me fait penser à une image qui est dans la Bible et qu'on utilise parfois parce qu'elle est parlante sur la dissociation entre le cœur d'une personne et ses actions. C'est qu'on reconnaît un arbre à ses fruits.
10: Mmh.
9: J'ai l'impression que ce que tu es en train de dire sur la responsabilité sociale des entreprises, la RSE, et le fait de porter ces grands mouvements de justice sociale, etc., c'est comme vouloir coller des pommes sur un poirier en espérant que ça change la nature de l'arbre, alors que pas vraiment. Et là, tu nous appelles un petit peu à regarder à la sève et à revenir au cœur, puis aussi à prendre des engagements forts par rapport à nos convictions. De dire, bah, si on sait que Chine, H&M ou je ne sais pas quoi font des choses atroces, et ben par conviction, même s'ils ont un joli t-shirt avec un joli slogan, et ben on va pas les acheter, c'est ça ?
2: Oui, on en trouvera un autre. Et puis en fait, vu que vous n'aurez pas acheté 6 t-shirts, vous vous en achèterez un dans un super grammage de qualité.
10: Mmh.
2: Ça va être super. C'est cette pomme qu'on met sur le poirier. Et en revanche, je veux quand même dire quelque chose sur la RSE, parce qu'il y a des gens derrière la RSE.
10: Mmh.
2: Et il y en a plein qui ont des convictions à fond, et qui font plein d'efforts. Et comment on calcule notre carbone? Et c'est compliqué tout ça. Hein. C'est quand même des grosses nouveautés. C'est des grosses techniques qu'on remet, qu'on met à jour. Est-ce que un t-shirt planté un arbre, ça fonctionne? Non, ça fonctionne pas. Je vous le dis de suite. Ça, c'est du woke washing, clairement. Et ces gens-là, moi, quand je leur parle, ils me disent, et ça fonctionnerait. Hein. On limiterait. Mais on a un souci, le seul truc qui nous empêche de le faire, c'est la rentabilité.
10: Oui.
2: Donc le problème, il est là. Mais il y a des gens derrière. Il y a quand même des gens. Je parle dans ce livre de cette mise en place des politiques RSE. J'ai été extrêmement étonnée de trouver des livres des années 1930 qui parlaient de la RSE. 1957, c'est dingue. Je savais pas du tout. Il y a des gens derrière. Ces gens-là, je les respecte. Il y en a, je pense, qui font moins cool leur job, qui en ont rien à fiche. Mais il y a aussi des gens qui se battent pour qu'on fasse mieux. Et le problème, c'est toujours la rentabilité. C'est cette accumulation à l'extrême des richesses. Toujours plus, toujours plus.

0: Le problème de la rentabilité, c'est pas aussi un problème de régulation, dans le sens où la raison pourquoi est-ce que un vêtement de meilleure qualité, qui est plus durable et pas rentable, c'est parce que celui qui le vend doit faire compétition avec des produits qui, pour un ignorant comme moi, sont similaires, sont d'apparence similaire, mais au tiers du prix.
1: J'adore Jean-Christophe.
2: T'es pas la seule, t'es pas la seule.
1: Voilà. Voilà. Merci Jean-Christophe. Je vais vous parler des étiquettes.
0: Ouais.
1: Donc, nous sommes en 1828 et nous avons une première étiquette blanche, free labor, bon, travail libre. Voilà, des produits qui ne sont pas fabriqués par des esclaves. Enfin, 1828. Moi, je dis. Yeah! Moi, je lis ça, je me dis, l'histoire, j'adore l'histoire. Et ensuite, on en a plein d'autres. On en a à la fin du 19e, les étiquettes blanches également, qui indiquent que ces produits auront été faits, non pas par des enfants, par des couturières qui seront rentrées à 19h chez elles, qui n'auront pas pris de travail et qui auront un week-end. Wonderful. Et ensuite, au début du 20e siècle, on oublie un petit peu tout ça. Et on va remplacer ces étiquettes-là par des étiquettes de composition de produits.
0: OK, donc c'est un remplacement, nos étiquettes.
1: Et
0: Mets pas ce pull-là à
1: justement.
0: la sécheuse. OK.
1: Alors, non mais absolument avec les
0: Ouais.
1: pictogrammes qui arrivent. Voilà.
0: Je me suis fait gronder
1: Excusez-moi.
0: récemment.
2: Ah ouais.
1: Ah.
2: Il a mis son
1: Oui,
2: pull à la
1: parce qu'il
2: sécheuse.
1: paraît que ce sont des pictogrammes universels. De temps en temps, quand on les regarde, on se dit, magnifique les hiéroglyphes.
0: C'est ça exactement.
1: Mais alors, je pense que vous ne connaissez pas ce label qui s'appelle c'est sweat free, donc c'est sans sueur, voilà, fait en toute liberté, et qui est un label qui est créé en 2008 au Lesotho. Donc Lesotho, pays d'Afrique, on peut pas vraiment dire à la gouvernance exemplaire.

0: C'est boîte de nuit, quoi. C'est incroyable.
1: Un quart de leur salaire en
0: Et
1: plus, comme ça.
0: ils sont persuadés que ça va fonctionner parce qu'en fait, il y a plein de petits scandales. Enfin, petits scandales. Il y a eu un scandale Gap à ce moment-là sur les conditions de travail avec les enfants. On a eu Nike, on en a eu plein. Et ils se disent, le consommateur occidental veut des vêtements éthiques parce que ça le scandalise. Montons ce label avec des usines que l'Union européenne a construites, usines nickel, on y va. Ils font ça également avec des ONG. Ils travaillent avec l'Organisation internationale du travail. Jusque-là, on est super contents. Oui. Eh bien, en fait, ça ne va pas le faire parce qu'en 2005, grâce à l'action de l'OMC, de l'Organisation mondiale du commerce, on ouvre tous les quotas textiles. Et ils se retrouvent, c'est ce que vous disiez Jean-Christophe, en concurrence directe avec la Chine et les pays d'Asie du Sud-Est. Et c'est ce qu'on appelle, bon, c'est le karma libre-échange, libre-concurrence, mais une concurrence qui n'est pas du tout équitable, égalitaire pour les droits humains.
2: Parce qu'on tombe encore une fois à mettre le poids sur le consommateur unique, dans le sens où, bon, moi, une étiquette sweat-free. Quand je vais à l'épicerie, il y a plein d'étiquettes, là, bio. Mais qu'est-ce que ça veut dire, tu sais, avec tout le walk-washing, le greenwashing? Moi, comment moi, je fais la différence entre sweat-free, ça veut dire que les employés sont bien traités, ou ça veut dire que la compagnie se prend une marge de profit encore plus grande parce que, tu sais, elle met un prix à ma conscience. Pour ça, un autre, pour revenir à une image biblique qui revient souvent, moi, c'est celle du sermon sur la montagne où Jésus dit, bon, là, c'est les gens religieux hein, qui vont prier au coin des rues. Allez pas prier au coin des rues, je veux dire, quand vous priez, va dans ta chambre, va dans ton placard, ferme la porte, puis ton Père qui est dans le ciel, qui te voit, te verra, tu sais. Puis ceux qui le font pour être vus, ben, ils auront là leur récompense. On peut dire que ben, si tu fais les choses pour être vu, ta récompense, c'est d'être vu. Mais sous-entendu là-dedans, c'est qu'il y a un jugement. C'est que Dieu qui est dans le ciel te voit. Puis on dirait ces entreprises-là, si elles peuvent faire ça, c'est à quelque part parce qu'à la fin, bon, les entreprises croient pas qu'il y a un jugement dernier nécessairement, mais ils s'attendent aussi à ce que le gouvernement ou l'OMC ou le pouvoir que nous, citoyens, on s'est donné, va jamais vraiment les juger puis les condamner.
0: C'est tout le problème de la défiance. Ils captent exactement où sont les trous. Dans les réglementations, comment on fait pour les contourner. Et vous avez sur les étiquettes, Jean-Christophe, vous rentrez dans un même magasin, vous avez une table, vous avez des jeans, vous avez sur le premier jean, là, coupe cigarette, je ne sais quoi, une étiquette où il n'y a pas de produit toxique. Vous êtes vachement content. Le deuxième, il n'y a pas l'étiquette sans les produits toxiques, mais il y a l'étiquette, c'est du coton bio, machin. Et puis, vous avez aussi des étiquettes pour les travailleurs. Alors, moi, je refuse, vous voyez,
2: de faire un choix.
0: Dire, ouais, je vais pas prendre de produits toxiques pour moi. Par contre, bon, le petit bain de la dé, rien à faire.
2: Ouais, puis des fois, enlever les produits toxiques, ça a un effet direct sur le travailleur. C'est que tu choisis quelque part. Non,
0: mais c'est très problématique. Et la réglementation... On est dessus.
2: Donc, comment on fait? Mettons, moi, je suis chrétien, j'ai une conscience qui me pousse à vouloir respecter le travailleur. Dans l'état actuel des choses, là, sans changer le système, là, je veux dire, aujourd'hui, qu'est-ce que je peux faire? Je ne peux pas changer le système tout seul aujourd'hui. C'est quoi une approche heuristique pour consommer de manière...
0: Il y a des gens qui sont à fond pour le Made in France. Mais moi, je vais vous embêter, là. Je veux dire, pourquoi on laisserait tomber l'indienne. Et puis, je vais vous dire aussi, parce qu'en fait, on est en train de remettre les gens en usine en France au salaire minimum. Nos parents voulaient qu'on aille pas en usine, en fait. Donc, vous voyez, je suis embêtée. On va acheter moins. Puis, on espère que les lobbyistes ne soient pas que des industriels, mais aussi des intellectuels engagés qui ne prennent pas d'argent pour telle boîte. Vous voyez, c'est moi, je ne sais absolument pas comment faire, mais il est évident qu'on a un grand

0: grand besoin d'une réglementation et que toute la difficulté, c'est évidemment les réglementations d'État, les réglementations de régions de commerce également, les accords bilatéraux. Vous voyez, en fait, je suis en plein dedans et je suis en train de me... Je veux dire, on ne va pas expliquer au gouvernement éthiopien qu'il faut payer son travailleur 70 euros et payer 23 euros par mois. Et on va pas expliquer aux Chinois qu'il faut pas aller monter des usines en Éthiopie. Il faut quand même être puissant, quoi. Moi, je suis pas. Voilà, le c'est toute la question du pourquoi j'écris de George Orwell, en fait.
1: Et toi, justement, Audrey, pourquoi tu écris?
0: Par indignation. Par indignation et parce que je me dis que je ne peux pas ne pas le faire. Il y a quand même y a quelque chose de la transmission. J'ai pas l'espoir que tout le monde lise mes livres. Je fantasme pas. Je suis pas dans un fantasme. Voilà, je suis pas dans mon propre délire. Mais j'essaie de donner une information la plus factuelle possible, sachant que dans ce livre, en plus, il y a quand même une forte indignation.
2: On sent, ouais.
0: Mais il y a des dates, il y a des faits, il y a des chiffres. En tout cas, l'information est là, elle n'est pas coupée. Ou alors, il y a des choses que peut-être je ne savais pas, elle n'est pas coupée, elle est là. Et ensuite, le lecteur pourra le faire. Il y a des gens qui vont dans la rue, et bien moi, je travaille sur la table de ma cuisine. Ben, ma cuisine, c'est un peu ma rue à moi, en réalité.
2: Tes pavés
0: Et
2: sont dans
0: je
2: ta cuisine.
0: mes pavés sont dans ma cuisine. Attention, je pourrais un jour je vais noter ça, je pourrais mettre ça un jour dans un livre. Mais il y a cette indignation et je pense que vous me comprenez, il y a aussi cette liberté intellectuelle. Voilà, tous ces débats, toutes ces oppositions binaires, toutes ces dichotomies, on se demande voilà, j'ai pas du tout envie d'être en première ligne, mais au moins j'aurais écrit ces 202 pages, je crois. Et j'aurais mis un pavé dans ma cuisine. Et en librairie.
3: Quand même.
2: Je vois encore un parallèle avec la sagesse biblique, c'est cette figure du prophète. Puis il y en a un en particulier dans l'Ancien Testament, Ézéchiel. J'ai appelé mon fils Ézéchiel. Bon, on a l'équivalent dans la littérature classique de Cassandre, hein, qui Dieu va lui dire, je vais te donner des paroles prophétiques, mais je t'avertis tout de suite, personne ne va t'écouter. Personne ne va t'écouter, mais ils pourront pas dire qu'ils n'ont pas eu de prophète qui les a avertis. Est-ce que tu te sens comme ça des fois, de dire je le fais pour les générations futures ou je le fais pour dire attends, il n'y aura pas d'excuses, on le savait, on l'a dit, on l'a écrit. Où il y a un espoir du changement pour aujourd'hui quand même dans cette écriture-là?
0: Et là, c'est dur, hein.
2: Ouais, je sais, mais c'est ça.
0: Ouais, là, c'est dur. En tout cas, c'est fait. Disons que je me dis que peut-être, si on a confiance en moi, je trouve que c'est bien d'avoir confiance aussi envers son prochain. Si on a confiance en moi, si on me croit un peu, je sais pas. J'ai amené quelque chose. J'ai amené. Alors, j'avoue que la fin du livre sur la démocratie. Elle résonne encore plus en moi quand on voit les événements actuellement en France avec le 49-3, les retraites, tout ça. Et ça me fait un peu peur.
1: J'aimerais bien là parler aux auditeurs qui nous écoutent et vous demander de vous imaginer que vous êtes dans un café en train de discuter avec Christelle, avec Jean-Christophe, avec Léa, mais surtout avec Audrey. Moi, j'ai l'impression que c'est le cas, alors que pourtant on est dans un studio virtuel où on est dans quatre coins de la francophonie différents. D'ailleurs, on s'est même jamais rencontrés encore en vrai, Audrey. Mais j'ai l'impression là d'être dans un café et puis que chaque nouvelle conversation, elle me donne soit une profonde indignation qui va me pousser à l'action, soit ben, une lueur d'espoir sur un changement à faire. Et j'espère que les auditeurs là qui nous écoutent ont ces encouragements-là, ces indignations-là, et que c'est pas juste un nouveau podcast, et qu'on n'est pas dans la course à la consommation de podcasts, et qu'on va pas juste cliquer sur Next. Mais parce que Audrey, c'est vraiment important tout ce que nous dit, tout ce que tu nous dis, pardon. Et je veux vraiment te remercier pour ça. Et tu arrives même à faire oublier qu'on est à des centaines, voire des milliers de kilomètres de distance. Et là, on parle vrai. Donc, merci Audrey.
0: Merci à toi Léa. Mais là, je rebondis du coup sur ce que disait Jean-Christophe. Je pense qu'en fait, quand il y a encore un livre qui s'écrit et qui finit sur une bibliothèque, un article qui se prend la tête pour faire le lien entre les étiquettes des vêtements et le bien commun, voilà. En fait, il y a de l'espoir parce que je suis pas du tout seule, hein.
3: T'es pas seul, effectivement, et j'espère que parmi les gens qui nous écoutent, ils se sont sentis rejoints par ce que tu écrivais. Il n'y a pas que de la dénonciation de grands systèmes. On a parlé de notre responsabilité individuelle en tant que consommateur, notre vulnérabilité devant ben, tout ce qui nous tente et qui nous flatte et qui nous pousse à l'action, mais le fait aussi qu'il y a des alternatives, qu'on peut agir en haut, en rejoignant des grands mouvements, en contribuant à des changements de loi là où c'est possible pour les personnes qui peuvent le faire, mais il y a aussi des renoncements qu'on peut faire. On peut choisir la méditation plutôt que de cliquer sur tel ou tel site ou telle plateforme. On peut choisir la lecture à haute voix, on peut choisir de chanter ensemble, on peut choisir la culture. On peut choisir le jeûne, on peut choisir énormément de choses. En tant que chrétien, oui, c'est beaucoup de discipline et de valeurs que je retrouve en fait dans ma foi. Hein. Le fait que le week-end soit employé à autre chose que de l'achat, mais à retrouver d'autres personnes, à se souvenir des valeurs ultimes, à chanter. Et à lire à haute voix, parce que ça, c'est quelque chose que je pratique encore. La Bible en particulier. Et je pense véritablement que, où que on soit chacun dans notre cheminement, notre questionnement philosophique et spirituel, ce que tu as écrit, Audrey, nous permet de nous souvenir qu'il y a quelque chose de beaucoup plus profond que le système dans lequel on est. Et qu'il nous faut peut-être retrouver cette profondeur spirituelle. Alors dans notre podcast, on fait le lien avec la sagesse biblique parce qu'on trouve qu'elle apporte énormément de choses. Elle nous aide à donner du sens au monde. Mais on est tellement heureux de pouvoir accueillir des gens comme toi qui nous rappellent ben, les réalités en fait de ce qu'il y a autour de nous. Il y a tellement de, tu l'as dit, hein, de faits, de chiffres, de dates, de données qui sont là. Et personnellement, j'étais vraiment reconnaissant d'avoir ce regard ouvert en fait sur tout ce dont on a hérité. Ça me donne envie d'en savoir plus et ça m'a d'ailleurs inspiré à lire d'autres choses et faire des liens avec d'autres épisodes de l'histoire. Donc, merci énormément parce que tu uses bien les pavés qui sont dans ta cuisine. Et ces échos arriveront à beaucoup de gens. C'est tout ce qu'on te souhaite.
1: Est-ce
2: Merci.
1: que tu voudrais rajouter quelque chose, Audrey? C'est vrai qu'on ne peut pas parler de tout, il y a forcément des choses qu'on laisse de côté. Est-ce qu'il y aurait un dernier mot pour nous trois et puis pour les auditeurs au bout de l'écoute?
0: Pour vous trois, merci. Merci beaucoup. Merci beaucoup. Je crois que Jean-Christophe, il m'a super perturbée avec les prophètes là. Là, j'ai un peu, là, j'ai glissé sur le bord de la route, trompé de chemin et tout. J'aime pas trop. non, non, merci. Vraiment super de pouvoir discuter et de partager des communs, des ambitions communes, des vœux communs également. Et un mot pour les auditeurs, rassemblez-vous. On est capable.
1: Merci beaucoup Audrey. Donc dans cet épisode, on sera passé du tu au vous au tu, un peu comme on passe du coq à l'âne, mais on aura finalement gardé un fil rouge, l'unité thématique, et on aura essayé de dévoiler aux auditeurs et aux auditrices qui nous écoutent les pépites du livre qui sort cette année, en 2023, Wokewashing, capitalisme, consumérisme, opportunisme, de la brillante Audrey Millet, avec les éditions Les Pérégrines. Donc à vous tous les auditeurs qui nous écoutez, veuillez vous ruer dans la librairie la plus proche de chez vous et acheter cet ouvrage. Il est vraiment d'utilité publique et j'oserais rajouter personnellement spirituel, mais il peut nous rejoindre sur bon nombre de sujets qui sont tellement importants au quotidien. Et venez aussi nous rejoindre sur les réseaux sociaux pour continuer la discussion et nous donner votre avis. Et en tout cas, à nouveau, merci infiniment Audrey pour ton temps, pour ta passion, pour tes réflexions et ta générosité à les partager.
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Bienvenue sur Teach, votre rendez-vous de maturité. La parole de Dieu descend de la tête au cœur et du cœur à l'action. Et depuis le début de cette semaine, on a commencé à réellement approfondir cette affirmation que je viens de faire. La parole de Dieu, la vie chrétienne, la vie de disciple devra être vécue comme une foi vivante. D'abord, la vérité doit nous transformer. Puis, on s'est penché sur la question de l'adoration. Puis, parce qu'on pense beaucoup adoration, ça veut dire chant, musique, chanter, danser. Mais est-ce que ce n'est pas un style de vie? Est-ce qu'on ne devrait pas plutôt vivre comme un chant, un parfum qui loue Dieu? Aujourd'hui, j'aimerais qu'on s'attarde sur le sujet de la prière, dans l'esprit d'une foi vivante, vécue dans la société autour de nous. La prière, qu'est-ce réellement? Au bout de cette session, j'aurais voulu que vous et moi puissions nous rendre compte qu'en fin de compte, bien, la prière, c'est plus une relation que quoi que ce soit d'autre. Il y a tellement de mystifications de la prière, des vérités énormes, à gauche, à droite, prises à tort et à travers. Si on voudrait simplifier cela, n'est-ce peut-être pas une histoire des relations simplement? Alors, let's teach, grandissons ensemble. La première des choses que j'ai appris à faire quand je suis devenu chrétien, c'est à croire en Dieu pour la suite de ma foi chrétienne. Je vous explique. Je deviens chrétien et je viens de me rendre compte. J'ai fait une prière, je suis rentré à la maison, je me dis, wow, j'ai donné ma vie à Christ. Le lendemain, j'étais tout bizarre, je me dis, désormais, je dois vivre une nouvelle vie. Mais est-ce que je vais prier chaque jour de ma vie? Je ne vais pas rater un jour? Et si je ratais un jour? Je devenais nerveux. Je dis, je vais méditer la Bible tous les jours. Et si je ratais un jour, qu'est-ce qui peut m'arriver? Je devenais tellement nerveux à l'idée que c'est une nouvelle vie que je vais mener. Ce n'est pas pour 2, 3, 4 semaines, c'est des années. Je bénis Dieu pour le nombre d'années qu'il m'a gardé à ses côtés jusqu'ici. Mais j'étais dérangé en me disant, serais-je fidèle? Resterais-je fidèle à cette vie chrétienne? Pourrais-je être capable de maintenir ma dévotion personnelle devant Dieu? Et alors, j'ai très vite compris qu'il fallait faire confiance à Dieu pour chaque jour. J'ai appris l'art de prier, non pas comme juste un acte dévotionnel, un engagement chrétien, un acte de bon religieux, mais comme une conversation qui entretient une relation. C'est ainsi que j'ai, en m'engageant dans mon mariage, j'ai eu très vite la même sensation de me dire, je m'engage aussi pour vivre chaque jour. Parce que la peur était la même. Je m'engage avec cette dame, est-ce que je serai avec elle toujours? Est-ce que tout le jour, ça sera toujours aussi bon? Est-ce qu'il n'y aura pas un problème? Est-ce qu'il n'y aura pas la peur d'échouer ou la peur de ne pas en fait rendre ce qui est attendu de soi? Très vite, la même joie, la même certitude est venue dans mon cœur. Chaque jour, le Seigneur te guidera. Chaque matin, suffit pour vivre l'histoire que tu es censé vivre. Aujourd'hui, quand on parle de la prière, elle fait cet effet-là aux gens. Est-ce que je prie assez? Est-ce que ma prière est efficace? Que Dieu m'a entendu? Est-ce que je prie à l'angle qui a été dit? Est-ce que j'ai déclaré les paroles comme il se devait? Est-ce que j'ai dit Jésus ou j'ai dit Jésus-Christ de Nazareth? Est-ce que je ne veux pas seulement dire Jésus, fils de David? On enseigne tellement de vérités autour de la prière que la prière est devenue énormément complexe. Et on ne voit plus le lien entre prier seul à la maison, prier ensemble avec le frère, avec une vie chrétienne vivante. La prière devient donc un acte mystique que l'on fait dans le lieu caché. C'est presque occulte. Et au quotidien, la prière ne sert à rien. Et s'il y a une chose qui arrive très souvent et très vite dans la vie des chrétiens, dès qu'ils ont un petit problème, c'est que leur vie de prière fait « boum » dégrade. La première des choses qui est ôtée dans le quotidien d'un chrétien, lorsqu'il est en plein problème, il souffre de quoi que ce soit, au niveau matériel, émotionnel, financier, la première des choses qui baisse en qualité, c'est la prière. Est-il possible que la raison soit le fait d'avoir mal compris ce que c'est qu'une prière, ce que c'est que vivre la prière? Lisons quelques textes. Matthieu chapitre 6, versets 9 à 13. Voici donc comment vous devez prier. Notre Père qui est aux cieux, que ton nom soit sanctifié, que ton règne vienne, que ta volonté soit faite sur la terre comme au ciel. Donne-nous aujourd'hui notre pain quotidien.
pardonne-nous nos offenses, comme nous aussi nous pardonnons à ceux qui nous ont offensés. Ne nous induis pas en tentation, mais délivre-nous du malin, car c'est à toi qu'appartiennent, dans tous les siècles, le règne, la puissance et la gloire. Amen. Jésus apprend aux disciples comment il faut prier. Il leur dit, quand vous priez, ne faites pas comme les pharisiens qui les font en cours de route pour essayer d'impressionner les gens. Ils ont déjà leur rémunération, ils ont déjà leur récompense. En fait, ce qu'ils voulaient faire, ils l'ont déjà fait. Leurs intentions ont déjà été accomplies. Alors, il montre la bonne façon de faire. Il dit, quand vous priez, dites, notre Père qui est aux cieux. Il leur montre ce qui est devenu comme une formule, un genre de squelette, de schéma de la prière. C'est à la fois la prière modèle et la prière à partir de laquelle on peut mieux prier. Il dit, quand vous priez, parlez au Père, parlez-lui de tout. Commencez par le glorifier, parlez-lui du fait que vous avez faim, vous avez besoin d'être pris en charge. Et souvenez-vous aussi d'apprécier son pardon, tout en prenant cet engagement d'être comme lui, de pardonner les autres. Regardez, on est en plein milieu de la prière, mais dans cette conversation, on dit ceci à Dieu. Pardonne-nous nos offenses, comme nous pardonnons à ceux qui nous ont offensés. Même dans la prière, on ne parle pas des choses mystiques célestes nécessairement. On revient sur notre vécu. On parle de manger, notre pain de ce quotidien. On parle de nous pardonner comme nous pardonnons aussi à ceux qui nous ont offensés. On parle de ne nous soumets pas à la tentation. Délivre-nous du malin. Ce n'est pas seulement que ton nom soit sanctifié, que ton règne vienne. Ta volonté soit faite sur la terre comme au ciel. Ou que c'est à toi qu'appartient pour l'éternité le règne, la puissance et la gloire. Non, c'est aussi, donne-nous aujourd'hui notre pain. Pardonne-nous nos offenses. Délivre-nous du mal. C'est pour maintenant, c'est pour tout de suite, c'est dans notre quotidien, c'est une réalité. Ce sont pas des mystères seulement. J'ai besoin d'un Dieu avec moi. Je prie pour ce que je dois vivre. Je ne prie pas pour la prière, je prie pour la vie. Est-ce que je peux rendre ça un peu plus clair? Oui, la prière n'est pas une fin en soi. La prière est un moyen pour pouvoir vivre la foi chrétienne. Je ne prie pas pour prier, je prie pour parler à Dieu. Je prie pour que Dieu me guide dans mon quotidien. Je ne prie pas pour cocher la case. Prière faite, je suis un bon chrétien. Non, je prie parce qu'une conversation importante doit avoir lieu. C'est comme ça qu'on maintient sa vie. C'est comme ça qu'on maintient la relation. Je me lève pas le matin pour parler à ma femme et dire, parler à la femme cocher, c'est fait, je suis un homme bon. Non, il faut que si on doit maintenir ce couple, si ça doit continuer d'exister, il faut qu'on se parle, il faut qu'on communique. Hébreux chapitre 4. Versets 15 à 16. Car nous n'avons pas un souverain sacrificateur qui ne puisse compatir à nos faiblesses. Au contraire, il a été tenté comme nous en toutes choses, sans commettre de péché. Approchons-nous donc avec assurance du trône de la grâce, afin d'obtenir miséricorde et de trouver grâce pour être secouru dans nos besoins. L'homme d'Hébreux montre comment Jésus s'identifie tellement à nous. En fait, comment nous devrions nous identifier à lui. Lui, il arrive dans nos contextes et il vit comme tout le monde. Il vit comme nous. Jésus-Christ a vécu dans cette chair, connaissant les tentations, la pression de cette chair, pas à la va-vite, pas pour 2-3 minutes, pendant 33 bonnes années. Il a vécu le corps humain, la chair et ses faiblesses. Il a ressenti toutes les tentations. Mais malgré tout ça, il est resté droit. Et l'homme d'Hébreux l'appelle notre souverain sacrificateur. Il dit, il a été tenté en toutes choses sans commettre le péché. Approchons-nous donc avec assurance du trône de la grâce afin d'obtenir miséricorde et de trouver grâce pour être secouru dans nos besoins. Ouh. Nous nous approchons du trône de la grâce, nous savons que nous avons besoin d'un secours et Christ a déjà accompli la part qu'il faut pour rendre ce secours valable, disponible pour nous. Même l'homme d'Hébreux nous rappelle qu'il n'y a pas de honte à s'approcher à cause de nos besoins, de nos faiblesses et de nos limites lorsque nous approchons du trône de grâce. Troisième et dernier passage, Jean chapitre 15, versets 4 à 7. Jean chapitre 15, versets 4 à 7. Demeurez en moi et je demeurerai en vous. Comme le sarment ne peut de lui-même porter du fruit s'il ne demeure attaché au cep, ainsi vous ne le pouvez pas non plus si vous ne demeurez en moi.
je suis le cep. Vous êtes les serments. Celui qui demeure en moi et en qui je demeure porte beaucoup de fruits. Car sans moi, vous ne pouvez rien faire. Si quelqu'un ne demeure pas en moi, il est jeté dehors, comme les serments, et il sèche. Puis on ramasse les serments, on les jette au feu et ils brûlent. Si vous demeurez en moi et que mes paroles demeurent en vous, demandez ce que vous voulez et cela vous sera accordé. Waouh ! Jésus est fantastique. Il commence par expliquer une chose. Il dit, demeurez en moi et je demeurerai en vous. Ça va vous bénéficier. Ça sera pour votre propre bien de demeurer en moi. Voilà comment, quelle est notre relation? Il dit, notre relation est semblable à la relation qu'il y a entre un cep, un tronc d'arbre, et le sarment, la branche. Il dit, la vie vient des racines, et c'est le cep qui donne la vie au sarment. Si vous n'êtes pas accroché et vous ne demeurez pas au tronc de l'arbre, eh bien, il n'y aura pas la vie, la sève ne va pas passer chez vous. Si vous décidez de vous détacher, ce qui va se passer, vous tombez à terre, un, deux jours après, vous êtes complètement sec et votre utilité change. On vous jette au feu. L'imagerie est forte. Il dit, si vous ne restez pas à moi, vous irez en enfer. Vous irez dans le feu éternel. Il dit, restez attaché en moi. Si vous restez attaché en moi, vous donnerez des fruits. Vous serez utile. Vous porterez la raison de votre existence. Et il finit en disant, si vous demeurez en moi et que mes paroles demeurent en vous, demandez ce que vous voudrez. Et cela vous sera accordé. OK. Cette affaire de demeurer en toi et toi en nous, c'est pas seulement d'appliquer la parole de Dieu. Il y a une conséquence même dans nos prières. Il y a une conséquence même dans nos demandes auprès de Dieu. Si je demeure et que ta parole demeure en moi, si je demande tout ce que je veux, je l'obtiendrai. Wow! Tous ces passages nous éclairent énormément sur la place de la prière dans une vie pratique, dans une vie chrétienne pratique. Frères et sœurs, nous sommes chrétiens, nous sommes enfants de Dieu. C'est bien. Et si tu dis à quelqu'un que tu es enfant de Dieu, la première chose à laquelle il pense, c'est il prie où? Il prie Jésus. Il va communier où? Donc, c'est un homme de prière. C'est quelqu'un qui va à la prière, qui va au culte, à l'assemblée, qui va à la messe, qui va à la prière. Prière, prière, prière, c'est bien en avant. Bien là, devant, tout le monde sait que si nous sommes chrétiens, ça doit être lié à la prière. Et tu dis être chrétien et tu vis avec des gens qui n'ont jamais, jamais, jamais vu prier. À un moment, ils vont te le demander. Ils disent, mais toi, tu es chrétien, mais je t'ai jamais vu prier. Quand est-ce que tu pries? Je vois d'autres chrétiens, avant de manger, ils rendent grâce. Avant de commencer quelque chose, ils prient. Toi, je te vois jamais le faire. La prière, donc, reste quelque chose qui nous distingue. Mais comment amener cette vérité de la prière quand on veut vivre une foi chrétienne vivante, active, dans les actions autour de soi? Première vérité, prier, c'est s'approcher, pas se justifier. Mon but aujourd'hui, c'est de vous montrer que la prière est une question de relation d'abord. Pas de mystère et de mysticisme, mais relation. Alors retenez ceci, prier, c'est s'approcher, pas se justifier. Qu'est-ce que j'entends par là? Quand nous prions, frères et sœurs, nous ne tentons pas d'argumenter devant Dieu. Nous n'essayons pas d'expliquer à Dieu comment les choses se sont passées. On ne fait pas l'avocat, on ne fait pas le défenseur. On dit, bon, écoute Seigneur, tu sais, dans ma vie, Seigneur, je te parle de ma vie. Dieu, si tu connaissais ma vie, ah Seigneur, si tu connaissais ma vie, tu as reçu que je souffre ces derniers temps, je passe par des moments difficiles. On n'essaie pas d'expliquer à Dieu des choses qu'il ne connaît pas. On s'approche, on ne se justifie pas. On ne bâtit pas un argument logique pour défendre sa position. On vient tel qu'on est, c'est ça s'approcher. Dieu, je m'approche à toi. Tu connais ma vie. Que puis-je te dire que tu ne connaisses pas? Tu sais par où ça commence. Tu sais qu'il y a ceci, cela. Quand tu viens avec ça dans la tête, que je m'approche de mon Dieu. Je n'essaie pas de me justifier, je n'argumente pas. Je n'essaie pas de me faire une place. Ma place existe, je m'approche de mon Dieu. C'est totalement différent comme vie de prière. Tu n'es pas en train de te dire, il faut que je l'aie bien fait. Quand j'aurai tout bien fait, alors ma prière sera entendue. Tu te dis, il faut que je vienne
tel que je suis. Il faut que je m'approche de lui. Pas que je prépare une surprise, que j'aligne chaque chose en ordre, quand tout est bon. Ok, je sais que je vais présenter un argument suivi. La prière, c'est pas une défense. Tu fais pas une défense oratoire. La prière, c'est s'approcher. Juste s'approcher. Quand je me réveille, que je vais parler à mes enfants, ou disons que je vais parler à ma femme, ou même quand j'ai ma mère au téléphone, je n'essaierai pas de me défendre. Je m'approche. Maman, ça va? Elle va m'appeler Yaya, comme j'ai le nom de son grand frère. Ah, donc, elle va m'appeler. Ah, Yaya, comment tu vas? On va se mettre à parler. Je n'essaie pas de me dire comment je vais convaincre ma maman. Si tu commences à chercher à te justifier, c'est qu'il y a de la culpabilité. C'est comme ça que les gens ont du mal à prier. Parce que la justification est tellement au centre qu'au moindre sentiment de culpabilité, la vie de prière devient affectée. Au moindre souvenir d'une erreur, la vie de prière devient affectée. Et le diable en prend plaisir. Dès que tu commences à prier, il est là, en train d'accuser. Tu pries, toi. Toi, vraiment, tu pries, tu fais quoi? En plus, tu parles en langue. Ah non, arrête, allez, arrête. Les gens ne connaissent pas, mais Dieu connaît. Arrête, toi. Toi, parles en langue, arrête ça. Et tu t'arrêtes, et tu te tais. Et tu es en train de prier, tu te dis, c'est intense, je commence à prier comme ça, mais j'arrive même pas. Pourquoi tu n'arrives pas? Parce que tu te justifies. Tu ne t'approches pas. Approche-toi. Viens tel que tu es. Dis-toi que la prière s'arrange dans la prière. Comment voulez-vous maintenir une bonne relation de couple sans dialogue? La relation se maintient par la relation. Il faudrait en parler pour trouver des solutions. Si tu as un problème, si tu penses que tu as un problème avec Dieu, il faut le résoudre avec Dieu. Pas en t'étaisant, en t'éloignant. Sache qu'il suffit d'abord de t'approcher. Oh, gloire à Dieu. Cette belle image est celle d'Esther. Esther, on vient lui dire que son peuple est en danger. C'est dit, bon, voilà, priez pour moi, moi aussi je veux prendre un temps de prière. Elle prend un temps de prière, elle jeûne, elle se parfume. C'est dit, je dois m'approcher auprès du roi. Si, comme je n'ai pas été convoqué, s'il ne me tend pas le spectre, on peut me tuer. Mais je m'approche un jour, je ne suis pas convoqué. Priez pour moi, pour que je sois accepté devant le trône. Mes amis, sachez que nous sommes acceptés devant le trône. Il n'y a même pas besoin d'un spectre. Nous sommes acceptés devant le trône. Avance simplement. Et c'est tout. On n'a même pas besoin qu'il y ait les sceptres. Si les sceptres sont là, c'est ce qui dit aux gens, venez ou venez pas. Le prix a été payé déjà. Il suffit simplement de s'approcher. De s'approcher devant le Seigneur. Et de ne pas venir en se disant, tu sais, j'ai des choses à t'expliquer. J'aime bien aussi l'image du fils prodigue. Le fils prodigue s'est dit, je vais m'approcher, je vais tout lui expliquer. Je vais lui dire, voilà, père, j'ai fait ceci, maintenant fais de moi. Il arrive, il commence même, il entame même son explication. Et le père ne le laisse pas finir. Il dit, oh, tu es le veau gras, mon fils que voici était mort. Sache que la prière, ce n'est pas une justification. C'est juste un rapprochement. C'est juste accéder à l'autre, à ce Dieu-là qui s'est dit notre père, qui est notre père, notre ami. Deuxième vérité, prier, c'est parler à Dieu et laisser Dieu parler. La prière a ses deux sens. C'est toi qui parles à Dieu, mais c'est aussi toi qui laisses Dieu parler. Pourquoi je n'ai pas dit prier, c'est parler à Dieu et l'écouter, et que j'ai mis encore nous, les hommes, en sujet, c'est nous qui devons fournir l'effort de laisser Dieu parler. Comme si, en fait, dans ce concept, je voulais dire, c'est nous qui ne laissons pas du temps à Dieu pour nous parler. Dieu parle tantôt d'une manière, tantôt d'une autre. Mais c'est nous qui ne prenons pas le temps de lui laisser parler. Je ne sais pas si ça vous est déjà arrivé d'avoir un ami qui ne laisse pas parler. Commencez, laissez-moi parler. Ah, ok. Justement, je voulais dire, surtout si vous discutez sur un sujet. Je dis, mais écoute, comment tu vas comprendre ma position si tu me laisses pas parler? Oui, vas-y, parle, parle, à peine que tu commences. Donc, je disais, j'ai vu une blague sur Internet. Quelqu'un qui écrivait, quand vous avez un daddy qui ne vous laisse jamais lire la Bible,
C'est, la blague était genre, on demandait à quelqu'un, un prédicateur lui demandait de lire la Bible, donner un passage genre, Jean, faut lire Jean chapitre 1, verset 1. Et puis, le lecteur commençait au micro, il lisait. Au commencement était, et le pasteur lui dit, la parole était avec Dieu, la parole, et lui-même, il va tout citer. Et puis, il dit oui, continue, continue. Et elle était au début avec, en fait, il laissait pas le lecteur finir la phrase. Et le lecteur, il était là genre, mais pourquoi tu me demandes de lire si tu te mets à parler à ma place? C'est exactement comme ça que nous faisons dans la prière. Nous commençons à parler. Et quand Dieu veut parler, on se met à overlap son langage. Seigneur, je suis là pour que tu touches ma vie. Ok, voilà, je vais te... Oui, Seigneur, touche-moi. Oh, écoute d'abord. Voilà, je vais te toucher. Oui, Père, dans toute ma vie. Oh! S'il y a une chose que les chrétiens doivent apprendre, c'est laisser Dieu parler. Le silence dérange la prière. Pourtant, ça en fait partie intégrante. Pourquoi aujourd'hui le silence dérange la prière? Dans nos assemblées, le silence dérange la prière. S'il y a silence, on le comble par la musique, on le comble par quelque chose, par des alléluia. Et dans nos vies personnelles, c'est pire. Le silence nous empêche de prier. Or, le silence fait partie de la prière. N'ayez pas peur de faire 10, 15, 30 minutes de silence. Sur un long moment de prière, il doit avoir un temps de silence, même sur un court moment de prière. Le silence n'est pas ton ennemi. Le silence est une façon de digérer et d'être attentif à ton tour pour recevoir. Quand tu parles à Dieu, est-ce que tu entends des tonnerres? Non, tu parles. Donc, il t'offre un climat silencieux pour t'écouter. Tu as besoin de ce silence-là pour l'écouter lui aussi. Il est sûr que des fois, pendant que nous parlons, dans le calme de notre esprit, même quand notre langage est rempli, Dieu sait y déposer une pensée claire. Mais entraînons-nous au silence. La vie chrétienne réelle, authentique, c'est celle où la prière n'est pas seulement parler à Dieu, c'est aussi écouter Dieu. Ce qui manque dans notre société, ce n'est pas des gens qui parlent à Dieu. Ce qui manque dans notre société, ce sont des gens qui écoutent Dieu. Parce que si vous écoutez Dieu, vos décisions seront différentes. Les gens ont besoin des personnes qui écoutent Dieu. On a besoin des chrétiens qui parlent à leur Dieu et à qui ces dieux-là parlent à son tour aussi et qui peuvent nous ramener ce que Dieu a dit. Le résultat de la prière, c'est aussi ce que Dieu a dit. Pas seulement comment toi tu t'es déversé émotionnellement, tu t'es déchargé, mais c'est qu'est-ce qu'il a dit. Troisièmement, la prière relationnelle produit une vie qui obéit. Quand la prière est une relation, le résultat, c'est un chrétien obéissant. Oui, parce que c'est ce que Paul appelle être marcher selon l'esprit. Tes conversations avec Dieu ne sont pas que des moments et des occasions. C'est un état d'esprit que tu as tout le jour. Tu sais que mes pensées, mes réflexions, ma façon d'agir et de réagir,

0: Tu sais, est-ce que si le trou noir absorbe la matière, le trou blanc va créer la matière? Moi, je dis, depuis quand je fais de la physique quantique? Je dis, ben, pourquoi tu vas pas Google? C'est, non, papa, je te demande toi. J'étais là, genre, je t'offre l'option de Google, de toutes les intelligences artificielles. Tu préfères pas ça, tu préfères papa? Apparemment, quand ça vient de papa, c'est différent. Il s'est dit, j'ai papa. Pourquoi je vais aller chercher à l'intelligence artificielle? Fallait d'abord lui expliquer que le contraire de trou noir, c'est pas trou blanc. C'est une longue histoire. Mais tu as papa. Tu peux lui parler de tout et de rien. Il n'y a pas un moment de ta vie où Dieu te dit, non, arrête, arrête là, je suis pas occupé, je suis un peu occupé là. Tu peux pas prier maintenant. Non. Chaque fois que la conscience dans ton cœur te rappelle que tu as un Dieu qui t'écoute, parle-lui. Et le résultat de ça, si tu as bâti une relation avec Dieu, le résultat de tout cela, ça sera la qualité de ton obéissance. Tu veux voir un chrétien, un homme de prière, une femme de prière, regarde sa façon d'obéir. Tu pourrais même le prendre pour un fou en disant, mais qu'est-ce que tu as fait là? Comment tu as pu faire une pareille chose? Mais voilà, on t'attendait faire des grandes choses, mais pourquoi tu as fait ça? Qu'est-ce qui t'a poussé à prendre une telle décision? Il va te le dire. Comme un fou, comme carrément un vrai fou, il va te dire, écoute, je sais que ce que tu me dis est intéressant, je sais que ce que tu me proposes est bien, mais Dieu m'a dit, moi je sens que le Seigneur voudrait. J'ai prié et le Seigneur m'a mis à cœur. Je crois que le Seigneur voudrait que je fasse ici et cela. Et c'est ça une vie conduite par le Saint-Esprit. Faisons de la prière une relation. Elle aboutira à de l'obéissance. Et l'obéissance sera la preuve que nous sommes de vrais chrétiens. Un chrétien transforme sa vie de prière en une foi vivante quand à la base cette prière est une relation et non pas une incantation. Si c'est une conversation, elle aboutira à notre vie pratique. Si ce sont des conversations qu'on a avec Dieu, si c'est une relation qu'on entretient avec Dieu, ça aboutira à notre vie sociale. Pourquoi? Parce que Jésus nous a si bien appris à prier. Il y a de l'adoration, il y a de la louange, il y a de la reconnaissance de son nom. Que ton nom soit sanctifié, ton règne vienne, l'invocation de sa personne, que c'est à toi qu'appartient la louange et la gloire. On l'adore. Mais il y a des conversations sur le quotidien de l'homme sur la terre. Il y a des conversations sur des choses qui ne sont même pas là pendant qu'on prie. On parle du pain. On parle de la tentation. Donne-nous aujourd'hui notre pain. Ne nous soumets pas à la tentation. Délivre-nous du mal. On parle d'autres choses, de la vie pratique. Alors, mon frère, ma sœur, il est temps que ta vie de prière devienne une bénédiction pour les gens qui t'entourent. Ça commence quand tu te rends compte que c'est une relation, pas des incantations, et que tu es censé écouter Dieu, pas seulement parler, et que dans cette relation de prière, il faut mettre des choses qu'il te dit en pratique. Voici un défi que je te propose pour aujourd'hui. Quel pas d'obéissance simple vas-tu faire pour, comme réponse directe à la prière? Que vas-tu mettre en pratique? Quelle serait ta façon de traduire les réponses que tu as reçues en prière? Dieu t'a dit quoi? Tu vas faire quoi cette semaine? Après que tu aies prié ici, après qu'on ait fini cette émission et que tu pries, ça te guide à quelle action? Si tu ne vas rien faire, ta prière reste dans un cloud. Ça reste dans un monde utopique. Dieu, il te parle et tu lui parles pour que nous descendions là, là où il faut pardonner, là où il faut manger le pain quotidien, là où il faut résister à la tentation. C'est ça la véritable vie chrétienne. Si ces choses ont touché vos cœurs, donc j'espère vous voir demain. Dieu vous bénisse.
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0: Jérémie, chapitre 40. La parole qui fut adressée à Jérémie de la part de l'Éternel, après que Nébuzaradan, chef des gardes, l'eut envoyé de Rama. Quand il le fit chercher, Jérémie était lié de chaînes parmi tous les captifs de Jérusalem et de Juda qu'on emmenait à Babylone. Le chef des gardes envoya chercher Jérémie et lui dit « L'Éternel, ton Dieu, a annoncé ses malheurs contre ce lieu. » L'Éternel a fait venir et a exécuté ce qu'il avait dit, et ces choses vous sont arrivées parce que vous avez péché contre l'Éternel et que vous n'avez pas écouté sa voix. Maintenant voici, je te délivre aujourd'hui des chaînes que tu as aux mains. Si tu veux venir avec moi à Babylone, viens, j'aurai soin de toi. Si cela te déplaît de venir avec moi à Babylone, ne viens pas. Regarde, tout le pays est devant toi, va où il te semblera bon et convenable d'aller. » Et comme il tardait à répondre, « Retourne, ajouta-t-il, vers Guédalia, fils d'Achikam, fils de Shaphan, que le roi de Babylone a établi sur les villes de Juda, et reste avec lui parmi le peuple. Ou bien, va partout où il te conviendra d'aller. » Le chef des gardes lui donna des vivres et des présents, et le congédia. Jérémie alla vers Guédalia, fils d'Achikam, à Mitzpah, et il resta avec lui parmi le peuple qui était demeuré dans le pays. Lorsque tous les chefs des troupes qui étaient dans les campagnes eurent appris, eux et leurs hommes, que le roi de Babylone avait établi gouverneur du pays Guédalia, fils d'Achikam, et qu'il lui avait confié les hommes, les femmes, les enfants et ceux des pauvres du pays qu'on n'avait pas emmenés captifs à Babylone, ils se rendirent auprès de Guédalia à Mitzpah, savoir Ismaël, fils de Netania, Jochanan et Jonathan, fils de Caréar, Seraja, fils de Tanumet, les fils d'Ephaï, de Netopha, et Jézania, fils du Maacathite, eux et leurs hommes. Guédalia, fils d'Achikam, fils de Shaphan, leur jura, à eux et à leurs hommes, en disant « Ne craignez pas de servir les Chaldéens. Demeurez dans le pays, servez le roi de Babylone, et vous vous en trouverez bien. Voici, je reste à Mitzpah pour être présent devant les Chaldéens qui viendront vers nous. Et vous, faites la récolte du vin, des fruits d'été et de l'huile, mettez-les dans vos vases et demeurez dans vos villes que vous occupez. » Tous les Juifs qui étaient au pays de Moab, chez les Ammonites, au pays d'Édom et dans tous les pays, apprirent que le roi de Babylone avait laissé un reste dans Juda et qu'il leur avait donné pour gouverneur Guédalia, fils d'Achikam, fils de Shaphan. Et tous les Juifs revinrent de tous les lieux où ils étaient dispersés. Ils se rendirent dans le pays de Juda vers Guédalia à Mitzpah, et ils firent une abondante récolte de vin et de fruits d'été. Jochanan, fils de Caréar, et tous les chefs des troupes qui étaient dans les campagnes, vinrent auprès de Guédalia à Mitzpah, et lui dirent « Sais-tu que Baalis, roi des Ammonites, a chargé Ismaël, fils de Netania, de t'ôter la vie ?» Mais Guédalia, fils d'Achikam, ne les crut point. Et Jochanan, fils de Caréar, dit secrètement à Guédalia à Mitzpah « Permets que j'aille tuer Ismaël, fils de Netania. Personne ne le saura. Pourquoi t'ôterait-il la vie? Pourquoi tous ceux de Juda rassemblés auprès de toi se disperseraient-ils et le reste de Juda périrait-il ?» Guédalia, fils d'Achikam, répondit à Jochanan, fils de Caréar, « Ne fais pas cela, car ce que tu dis sur Ismaël est faux. »
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1: Chers auditeurs, chères auditrices, toujours ravis de vous retrouver. Donc aujourd'hui, comme vous l'avez entendu par Sylvie, je suis accompagné par Tony, le frère Tony, le frère Angelo, et qui donc vont donner un chant, un témoignage, et puis nous écouterons aussi la parole de Dieu. Donc ce qu'on va faire tout de suite, on va laisser la place à notre Tony qui va nous chanter un cantique à la gloire de Dieu.

0: Merci pour ces beaux cantiques en catalan. Le Seigneur, encore aujourd'hui, veut visiter ta vie. Il veut parcourir ta vie. On va laisser la place tout de suite au frère Angelo pour son témoignage.
1: Bonjour, je me présente, je m'appelle Angelo. Et en quelques mots, je vais vous conter mon témoignage, comment j'ai fait pour rencontrer Jésus. Voilà comment j'étais un jeune, que de jeunesse, je croyais pas en Dieu. Et dans ma famille, je ne croyais pas en Dieu. Alors voilà que j'ai grandi comme ça, j'ai grandi sans Dieu. Et en grandissant dans Dieu, voilà que l'ennemi, il m'a tiré dans ces choses à lui. Voilà que dans ma jeunesse, j'ai appris à faire de la musique. Et par rapport à la musique, voilà que je fréquentais des gens du soir, de la nuit. Et voilà que dans ce lieu-là, il y avait de l'alcool, il y avait toutes sortes de choses. Et voilà que là-dedans, je me plaisais, c'était à moi. Mais moi, je me croyais être quelqu'un dans ce monde-là. Mais réellement, je n'étais rien, c'est parce que l'ennemi se servait de moi. J'étais une marionnette à l'entraînement de l'ennemi. Et voilà que je continuais comme ça. Et voilà qu'un jour, j'ai voulu construire mon foyer. Et le jour que moi, voilà, j'ai pu avoir un enfant. Et voilà que ce jour-là, j'ai voulu m'arrêter. Mais voilà que là, j'étais pris par l'alcool, je ne pouvais pas m'arrêter. Et voilà que ma maison, c'était une maison vraiment détruite par l'ennemi. Je n'arrivais pas à m'en sortir, il n'y avait rien pour moi pour me sortir de cet alcool. Et voilà que je continue ma vie comme ça. Et voilà que l'ennemi me tirait vraiment dans le péché. Il n'y avait pas de solution pour moi. Il n'y avait aucune porte. Toutes les portes étaient fermées. Les portes des docteurs où j'allais, tout était fermé. Mais voilà que un jour, j'étais à une place et il y a eu un rendez-vous de Dieu. Ce rendez-vous-là, ça a été une invitation. C'était une invitation de dire, viens à l'église. Je suis allé à l'église. Il dit, Seigneur, ce soir, si c'est vrai que tu existes, parle-moi dans mon cœur. Et voilà que je suis rentré dans l'église. Et je me suis mis au fond. Et voilà que j'écoutais la parole de Dieu. Et voilà que le pasteur prêchait. Il était allé prêcher sur la croix. Et quand il a parlé sur la croix, il m'a dit que j'étais coupable de la mort de Jésus. Et quand il m'a dit que j'étais coupable de la mort de Jésus, eh bien sûr, j'ai senti un feu descendre en moi. J'ai senti quelque chose se briser en moi. Et dans mon cœur, c'est ce qui sortait, c'était pardon. Pardon Jésus, pardon, pardon. Parce qu'il n'y avait que ça qui sortait dans mon cœur. Et je n'arrêtais pas de pleurer, je ne comprenais pas. Et quand je suis sorti de l'église, l'ennemi, bien sûr, il m'attendait encore. Il y avait des amis que j'allais avec eux. Ils m'ont appelé pour aller avec eux. Et quand je suis monté dans la voiture, il m'est monté une angoisse, je n'ai pas pu y aller. J'ai dû descendre dans la voiture. Et je suis rentré chez moi. J'avais compris que j'avais rencontré Jésus. Et quand je suis rentré chez moi, j'ai dit à ma compagne, j'ai rencontré Jésus. Et voilà, depuis ce jour-là, ma vie a changé. Ma vie a été transformée. Jésus a transformé ma vie. C'est ce qui me tenait l'alcool, le monde. Je jouais pour le monde. Et bien tout ça, Jésus me l'a levé. Tout ça maintenant, ce que je le fais pour la gloire de Dieu. Je chante pour Dieu, je joue pour Dieu. Voilà ce que Dieu pour comment je pour changer une vie. Il n'y a que Jésus qui peut transformer ta vie. Alors ce soir, si j'entends ces paroles-là, eh bien ce soir ne déchire pas ton cœur. Ce soir, écoute la parole qui va être annoncée. Amen. Que Dieu vous bénisse.
0: Gloire à Dieu pour ces chants, ces témoignages à la gloire de Dieu. Oui, Jésus veut visiter ta vie. Jésus veut parcourir ta vie. Mais ce qui est merveilleux, c'est qu'il faudrait qu'il s'arrête dans ta vie. Et là, ça dépend de toi. Ça dépend de vous. Je voudrais faire une lecture qui se trouve dans l'évangile de Matthieu au chapitre 9 et du verset 35. Il dit ainsi que Jésus parcourait toutes les villes et tous les villages. Il enseignait dans les synagogues, prêchait la bonne nouvelle du royaume et guérissant toute maladie et toute infirmité. Et c'est ça qui est merveilleux, parce que Jésus ne se limitait pas à visiter, à parcourir certaines villes, mais il dit bien, il précise, je le relis avec vous, Jésus parcourait toutes les villes. Il n'y a pas une ville, un village qui n'a pas été visité. Jésus a visité, parcouru toutes ces villes de la Galilée, la Samarie, Jérusalem, partout Jésus est allé. Et j'y ai une note qui dit ainsi, qui me revient à l'esprit, c'est que où Jésus se rendait, il se passait toujours quelque chose, et je le crois de tout mon cœur. C'est pas parce que j'ai envie de le dire, je le crois, et c'est pour ça que je le dis. Si Jésus passe dans ta vie, si Jésus visite ta vie, et s'il s'arrête dans ta vie, parce que c'est ta volonté, il peut que passer, il peut que visiter, mais il faut l'interpeller, disant, Seigneur, comme a dit très bien Angelo, il a reconnu son état, sa misère, il a reconnu que c'était lui qui avait amené Jésus, c'est-à-dire lui, son péché avait amené Jésus à être crucifié, cloué sur une croix. Il faut que tu fasses appel à lui, que tu arrêtes ses pas. Comme un certain temps, l'évangile de Matthieu, je pense bien, c'est au chapitre 19, il nous parle de ce fameux personnage, ce petit bonhomme, avec humour, se jachait, critiquait, jalousait, parce que c'était un juif qui faisait un travail qui n'était pas convenable. Il était collecteur d'impôts, il travaillait par le gouvernement romain, dont il était détesté. Je ne sais pas si tu es détesté, je ne sais pas si tu as mal démarré ta vie, je ne sais pas qui tu es, je ne veux pas rien savoir de toi. Moi, je veux te dire que Jésus te connaît, et que si tu le veux, il peut s'arrêter dans ta vie. La curiosité l'a attiré parce qu'il avait entendu parler de Jésus. C'est un texte que vous connaissez, c'est une période, c'est quelqu'un qui a entendu. Tu as entendu déjà parler de lui. Tu as entendu, tu as vu des gens qui ont été visités par Jésus. Mais aujourd'hui, il faut que tu fasses ton expérience personnelle. Ils disent ainsi, sachant que Jésus devait passer par là. Jésus se déplaçait toujours avec des foules. Et il s'est dit, il a vu le parcours de Jésus. Il dit sûrement qu'il va passer par cet endroit. Il a couru et il monta sur un sycomore. Et il se met, je ne sais pas comment il a grimpé, il a pu monter parce qu'il avait un diamètre très important, une hauteur vraiment colossale, mais il s'est débrouillé. Et c'est ce qu'il faut dans une vie de chacun d'entre nous. Il faut vraiment mettre de l'effort, il faut mettre de la volonté. Il faut vraiment le vouloir. Et c'est ce que cet homme a fait. C'était un vaillant. C'était un curieux. Et c'est ça qu'il faut être. Curieux. Découvrir ce qu'il y a. Ce qui peut nous apporter. Si c'est vraiment vrai. Vraiment apporter la paix dans mon cœur. Répondre à mes questions. Et cet homme est monté. Et à un certain moment, il ne s'est pas trompé, ce petit bonhomme. C'est quand Jésus est passé à l'endroit où lui, il était. Il a été interpellé par Jésus. Jésus a souhaité visiter sa vie. Il dit, Jachée. Il l'avait jamais rencontré. Il ne le connaissait pas. Il dit, Jachée, hâte-toi de descendre, car aujourd'hui, il faut que je demeure dans ta maison. Vous savez, ce n'est pas fait dire deux fois. Des fois, on a besoin que les choses soient répétées. Je pense que tu dois saisir, vous devez saisir, comme on l'a fait, Tony, Angelo, moi-même et beaucoup. C'est que il faut pas se contenter simplement qu'une visite de Jésus dans sa vie. Il faut savoir l'accepter, le vouloir. La Bible dit, il a eu ce choix, ce petit bonhomme. Il dit, il se hâta, il s'est dépêché de descendre. Et la Bible dit ainsi, non pas pour le questionner, non pas pour en savoir un peu plus, c'est plus sa curiosité. Là, il dit qu'il le reçut avec joie. C'est-à-dire qu'il lui a donné la permission, il lui a donné son accord, son vouloir de pouvoir rester chez lui. Il le reçut avec joie, Jésus, lorsqu'il parcourt une vie, lorsqu'il visite une vie, il faut l'inviter à y rester. Le conseil de cette matinée et tout au long de cette journée, pose-toi la question, ne te contente pas simplement qu'une visite de ta vie de Jésus, mais permets-lui et dis-lui d'y rester, d'y demeurer et de bâtir en toi. Oui, la vie n'est pas une vie qui est agréable à vivre aujourd'hui. Tout va mal, tout est là pour nous décourager, tout est noir, tout est ténébreux. On ne sait pas où on se conduit, on ne sait pas où on va aller. C'est un avenir incertain, mais sache qu'avec Jésus, tu peux aller encore plus loin et découvrir son amour. Jésus veut visiter ta vie. Jésus parcourait les villes et les villages. Oui, il veut parcourir ta vie. Il dit qu'il enseignait dans les synagogues, prêchant la bonne nouvelle. C'est cette bonne nouvelle que nous sommes en train de vous dire à travers les chants, à travers les témoignages, à travers ce texte. Et il guérissait toute infirmité. Il guérit le corps, mais il guérit aussi l'âme. Il pardonne les péchés, la rémission des péchés. Oui, Jésus veut pardonner ton passé et veut te donner un avenir glorieux. Amen. On va chanter un dernier chœur. On profite des passages de nos frères et on chante à la gloire de Dieu. Et tout juste après, on priera.

La traduction en français, c'est « aujourd'hui, ne tarde plus, c'est ton jour ». Oui, ne te contente pas simplement que Jésus parcourt ta vie, ni visite ta vie, mais accepte-le, qu'il demeure en toi. Tu seras une nouvelle créature. Les choses anciennes seront passées. Toute chose deviendra nouvelle. Je prie pour vous. Seigneur, je te remercie pour, Seigneur, cette matinée. Et tout au long de cette journée, Seigneur, tu vas bénir, tu vas interpeller, Seigneur, toutes ces personnes qui ont eu la grâce, le privilège de pouvoir entendre les chants, le témoignage et la parole, afin que, Seigneur, ils soient vraiment visités, touchés de ta part, que le Saint-Esprit construise, que le Saint-Esprit fasse le nécessaire. Nous sommes simplement que des instruments. Mais Seigneur, c'est toi qui bénis, c'est toi qui donne, c'est toi l'auteur de la bénédiction. Seigneur, je t'en glorifie parce que, Seigneur, tu es le Tout-Puissant, tu es le Glorieux, tu es le Divin et tu fais tout à merveille, tout fait selon ta volonté. Bénis nos auditeurs, auditrices, nos frères, sœurs, rétrogrades, amis, inconvertis. Seigneur, tu les bénis dans le nom glorieux de ton Fils bien-aimé Jésus. Amen.

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0: finissons ensemble cette belle journée. 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
2: La question est posée, qu'est-ce que le calvinisme et l'arminianisme ? C'est moi qui pose la question parce que j'ai reçu beaucoup de questions et d'interrogations à ce sujet. Certaines personnes m'ont pris à partie pour les positions que je peux ici et là tenir. Et notamment, il y avait ce commentaire qui était sur YouTube, qui dit ceci, « C'est une torsion des Écritures, c'est du calvinisme. Dieu n'a pas choisi qui sera sauvé ou qui ne le sera pas, c'est un faux enseignement. Sinon, Dieu serait un menteur quand il dit qu'il veut que tous les hommes soient sauvés ou quand il dit qu'il veut que tous parviennent à la repentance. » De plus, le calvinisme fait de Dieu un Dieu robotique qui décide qui va en enfer ou non. Dieu n'est pas à l'origine du mal, comme l'enseigne cette fausse doctrine. Fin de la citation. Alors, c'est une question fréquente et je vais l'aborder sur plusieurs épisodes pour essayer de traiter un certain nombre d'informations et d'objections que l'on peut trouver face à cette formulation. Je vais déjà commencer par les définitions. On parle du calvinisme. D'ailleurs à tort, parce que je crois que c'est Augustin qui en parle plus que Calvin, et c'est Luther qui en parle plus que Calvin. Mais bon, Calvin est français, et donc il est normal qu'il ait cette place. Lol. Bref, on parle de calvinisme pour souligner que l'action souveraine de Dieu est nécessaire à la conversion et qu'elle précède la foi, la repentance. En d'autres termes, lorsqu'il est dit que c'est par la grâce que l'on est sauvé par le moyen de la foi est l'un des cadeaux que Dieu donne grâce à la régénération qu'il accorde à celui qui croit. Alors ça, c'est la définition minimale du calvinisme, et qui n'engage pas forcément que l'on s'intéresse ou que l'on emprunte un système complet. Je suis moi-même assez mal à l'aise avec l'acronyme TULIP, j'en parlerai dans un autre épisode, et je peux simplement dire que le calvinisme, dans sa forme la plus essentialiste, c'est de dire il faut l'œuvre de Dieu pour que quelqu'un vienne à la foi. Parce qu'on est tellement pécheurs que sans le titillement de Dieu, ce serait impossible. Maintenant, on parle d'arminianisme pour souligner au contraire le libre arbitre de l'homme qui choisit ou non de croire, de se repentir. Et Dieu donne la nouvelle naissance à celui qui croit. Donc ce qui précède la nouvelle naissance, c'est la foi de l'individu qui choisit, qui comprend, qui réfléchit et qui à un moment dit « je crois » et Dieu lui dit « je te fais naître de nouveau ». En d'autres termes, Dieu a une main tendue qui serait universelle et ceux qui répondent à cette main tendue par la foi et la repentance reçoivent le salut de Dieu. Tu vois les deux positions ? Alors, je voudrais vraiment souligner qu'il y a des hommes de Dieu dans les deux camps. Les deux camps confessent Jésus-Christ comme seul sauveur, les deux camps parlent du salut comme un cadeau, et à plusieurs reprises, j'ai eu des conversations avec des frères qui ont voulu contester ma position, mais en réalité, ce sont des frères authentiques dont la marche spirituelle est probablement bien supérieure à la mienne. Donc, je ne présente pas ici les choses comme si c'était un combat entre hérétiques et... parfois, les positions extrêmes pourrait être qualifié de problématique, à la fois dans le calvinisme, me semble-t-il, que dans l'arminianisme. Alors maintenant, qui a raison ? Je commence par une illustration. Alors, toutes les illustrations ont leurs limites, mais elle te permettra de te donner une idée de l'enjeu de la considération que l'on essaye de voir. Voilà, l'arminien va dire quelque chose comme cela. Voilà, tu es en train de te noyer, tu es dans la mer, et il y a un bateau qui vient te chercher. Il te lance une bouée de sauvetage et tu n'as plus qu'à l'attraper. Le sauveteur, lui, il a fait 99% du travail. Mais maintenant, il faut que tu saisisses la bouée. C'est ton 1%. Parallèle avec Dieu, dont Dieu a envoyé son fils mourir à la croix. Il a fait 99% du travail, mais il faut que tu te saisisses de cette croix. Ça, c'est ton 1%, le 1% que tu dois faire. Voilà la perspective arminienne la plus illustrée. Le calviniste va dire quelque chose un peu différent. Il dit voilà, tu es mort, noyé au fond de la mer. Tu bouges plus, tu ne peux plus rien faire. C'est terminé pour toi. Le bateau de sauvetage arrive et envoie un plongeur pour te ramener à la surface. Et là, il fait du bouche à bouche, réalise un massage cardiaque et tu reviens à la vie, le sauveteur a fait 100% du travail. Certes, à un moment, tu t'es mis à respirer, mais seulement parce qu'on t'a rendu la vie. Parallèle avec notre conversation, tu étais mort spirituellement et incapable de croire par toi-même, incapable d'avoir une vie spirituelle telle que Dieu la voudrait. Dieu fait 100% du travail, d'abord en ce que le Père t'a trouvé au fond de l'eau, ensuite en envoyant son Fils mourir à la croix pour tes péchés, et enfin en t'envoyant l'Esprit qui t'a fait renaître. Donc, tu as cru. Des deux positions, laquelle est la plus appropriée? Alors, de ma perspective, mais je concède que je peux avoir tort, mais de ma perspective, la seconde illustration rend mieux compte des données de l'Écriture. L'être humain est vraiment mort spirituellement, incapable du moindre bien. Je parle là de bien spirituel, c'est-à-dire qu'il n'a pas la capacité en lui-même d'élever son âme à Dieu. Éphésiens 2.1 le dit, « Vous étiez morts par vos fautes et par vos péchés. » Deuxième remarque, le salut est conféré sans qu'aucun mérite puisse être attribué. Si le salut est donné à cause de 1% du travail, 1%, genre saisir la bouée, c'est qu'il y a bien 1% de méritoire. Et alors le salut devient un dû et non une grâce, ça devient un problème, parce que Éphésiens 2, 8 à 9 nous dit « c'est par la grâce que vous êtes sauvés par le moyen de la foi ». Cela ne vient pas de vous, c'est le don de Dieu, ce n'est pas par les œuvres afin que personne ne se glorifie. Donc si je peux saisir la bouée parce que j'ai la capacité de le faire, c'est quelque part j'ai la capacité de le faire, et ça devient un problème pour parler de la grâce de Dieu. Troisièmement, les sauvés sont qualifiés d'élus et de prédestinés. Éphésiens 1 le dit très clairement. En lui, Dieu nous a élus avant la fondation du monde, etc., etc. La chaîne descriptive la plus complète se trouve en Romains 8. Nous savons du reste, verset 28, que toute chose concourt au bien de ceux qui aiment Dieu, de ceux qui sont appelés selon son dessein, car ceux qu'il a connus d'avance, il les a aussi prédestinés à être semblable à l'image de son Fils, afin qu'il soit le premier-né d'un grand nombre de frères. Et ceux qu'il a prédestinés, il les a aussi appelés, et ceux qu'il a appelés, il les a aussi justifiés, et ceux qu'il a justifiés, il les a aussi glorifiés. Alors, il y a donc une longue chaîne ici qui va de ceux que Dieu a connus d'avance, il les a prédestinés. Alors, mes amis arméniens, et j'ai des frères qui ont essayé de me convaincre en me donnant des arguments, en disant, tu vois, l'élection, elle est fondée sur le fait que Dieu savait d'avance. Donc il y aurait une sorte de boucle chez Dieu qui dit « Je sais que Florent va croire, donc il fait partie de mes élus. » Le problème, c'est que les termes ne vont pas dans cette direction aussi facilement. C'est un peu mettre dans le verbe « élire » quelque chose qui n'y est pas. C'est vraiment une sélection parmi qui a lieu et qui est fondée sur la seule souveraineté de Dieu. Pourquoi est-ce que Dieu a choisi Abraham et le peuple d'Israël? Non pas parce qu'ils avaient un mérite, mais parce que Dieu a envie de le faire. Ainsi, Romains 9 à 11 nous parle d'un mystère. Comment comprendre la pensée de Dieu à ce sujet? C'est compliqué. Donc je ne crois pas que l'élection soit fondée simplement parce que Dieu le voyait, et il l'exprime en ces termes, mais plutôt parce qu'il y a vraiment une action souveraine de Dieu pour sauver. Alors quand je dis ça ainsi, les gens se disent « mais c'est odieux, c'est comme si Dieu vouait le monde ou une partie du monde à la perdition, peut ne sauver que quelques-uns, mais alors l'homme n'a aucun libre arbitre ». Je reprends les termes que j'ai cités dans l'introduction, Dieu serait un robot et Dieu ne voudrait pas réellement que tous les hommes soient sauvés. Alors, cette question, je dois quand même répondre à cela. Quand on dit que c'est une négation du libre arbitre et de la responsabilité humaine, ma réponse serait pas vraiment. La liberté de l'homme n'est jamais absolue. Elle est toujours conditionnée par sa nature. Mais il y a au sein de sa nature une vraie liberté. Calvin même le consent, mais il dit que ce n'est pas une grande liberté en réalité qu'on a. En tant que pécheur, je suis libre de me comporter comme un pécheur. Alors parfois je fais des choses bien, Jésus le reconnaît, si vous qui êtes mauvais, vous savez donner de bonnes choses à vos enfants. Mais ma liberté, elle est contrainte parce que je suis pécheur. Elle est contrainte même physiquement, je voudrais m'envoler, je ne peux pas m'envoler, je ne suis pas un oiseau, je suis un être humain. Donc on est contraint, je suis un bipède, je peux aimer la perfection, mais je suis pécheur et égoïste. Et en cela, Un mort spirituel n'a pas vraiment de liberté spirituelle. Alors, c'est l'argument. Hein. Et comment est-ce qu'on peut répondre à cet argument? Bien, en fait, il me semble que nous pouvons imaginer un Dieu dont la manière d'agir est pleinement alignée avec une certaine forme de liberté humaine. C'est-à-dire que on voit dans les récits narratifs de l'Écriture Dieu se repentir. À mon sens, ce n'est pas que Dieu se repent, mais il veut nous montrer qu'il se repent de manière à ce que l'on soit dans une relation vive et active avec Dieu. Et il en va de même avec ces récits missionnaires où nous sommes appelés à la repentance, où il y a une ouverture large et entière, parce que nous sommes dans une dynamique que nous n'avons pas à comprendre. Dieu est souverain et la souveraineté qu'il exerce est compatible avec une certaine liberté humaine et à certains facteurs que nous pouvons expérimenter sur cette terre. Certains disent que cela engendre une passivité dans l'évangélisation et la mission. À mon sens, c'est une très mauvaise application de la théologie calviniste parce qu'elle fait une description de l'œuvre de Dieu, une prescription pour les chrétiens. Et ça, c'est une grave erreur. En aucun cas, la souveraineté de Dieu m'oriente à ne rien faire et ne rien dire. Je prends un temps de prière tous les jours pour mes amis, ma famille, mes voisins, ceux que j'aime. Parfois, je jeûne pour des groupes découvertes que l'on a avec eux, pour qu'ils puissent découvrir la beauté et la grâce qui est en Jésus. Et tu sais pourquoi je jeûne et que je prie? Parce que je sais que Dieu est souverain. Et parce que sa prescription n'est pas « trouve les élus », sa prescription c'est « prie, prêche l'évangile et sois un témoin ». Donc je vais faire ça. La manière dont Dieu le fait est entre ses mains. Je crois effectivement qu'il est souverain. Alors, certains disent « oui, mais ça rend Dieu injuste dans la distribution de la grâce ». C'est exactement à cette objection que Paul répond en Romains 9. « Tu me diras, qu'a-t-il encore à blâmer ? Car qui résiste à sa volonté ? Toi plutôt, qui es-tu pour discuter avec Dieu ? Le vase modelé, dira-t-il au modeleur, pourquoi m'as-tu fait ainsi ? Le potier n'est-il pas maître de l'argile pour faire avec la même pâte un vase destiné à l'honneur et un vase destiné au mépris ? Et si Dieu, voulant montrer sa colère et faire connaître sa puissance, a supporté avec une grande patience des vases de colère formés pour la perdition, et s'il a voulu faire connaître la richesse de sa gloire à des vases de miséricorde qu'il a d'avance préparés pour la gloire. » Le business de Dieu, c'est le business de Dieu, c'est pas le mien. Et donc je vais bien distinguer les choses, les sphères qui sont de la responsabilité de Dieu, et les sphères qui sont ma responsabilité. Je ne sais pas toujours comment ça s'harmonise. Et d'ailleurs, bien malin celui qui pourrait prétendre savoir comment ça s'harmonise. Dans le livre des Actes, nous voyons des gens qui sont encouragés à se repentir. Et nous devons encourager les gens à se repentir. Mais à la fin du chemin, ceux qui répondent sont ceux qui sont appelés à cela. Alors, je vois ce mélange personnel et divin, par exemple dans plein de textes, mais notamment en Jean chapitre 6. Jésus dit « Moi je suis le pain de vie, celui qui vient à moi n'aura jamais faim, et celui qui croit en moi n'aura jamais soif. » Yes ! Ça c'est une belle chose. Tu as faim et soif de Dieu, viens à lui. Et verset 36 « Mais je vous l'ai dit, vous m'avez vu et vous ne croyez pas. Tout ce que le Père me donne viendra à moi, et je ne jetterai point dehors celui qui vient à moi. » Tu réalises ce jeu-là maintenant ? Tout ce que le Père me donne vient à moi. Donc, ceux qui viennent à Dieu, c'est ceux que le Père donne au Fils. Et le Fils dit, je ne le jetterai pas dehors. Si tu entends cette émission et que tu te dis, oh, j'ai faim et soif de Dieu, je réalise que j'ai brisé les lois de Dieu, j'ai besoin d'un sauveur, j'ai besoin que Dieu pardonne mes fautes, entre dans la maison. Viens faire la fête avec le Dieu qui est mort pour tes péchés à la croix. Et le texte ajoute, voici la volonté de celui qui m'a envoyé, que je ne perde rien de tout ce qu'il m'a donné, mais que je le ressuscite au dernier jour. Voici en effet la volonté de mon Père, que quiconque voit le Fils et croit en lui ait la vie éternelle, et je le ressusciterai au dernier jour. » Ouais, on a ce mélange constant de la démarche personnelle et de l'œuvre souveraine de Dieu. Chercher à les distinguer dans l'opération de l'évangélisation ou dans l'opération de la mission est une erreur. Dieu fait son œuvre, c'est pas la nôtre. Notre œuvre est de témoigner, de prier, d'appeler à la repentance et d'être un témoin et de vivre l'Église en sorte qu'elle soit une vitrine de la gloire de Christ. Dieu fera son business. Alors, comment résoudre cette question? Alors moi, quand j'étais jeune chrétien, que j'ai été confronté à cette question, alors moi, je ne viens pas du tout d'un milieu évangélique, donc ce débat c'était très surprenant pour moi de savoir qu'il y avait des gens qui pensaient que Dieu était souverain. Moi, je me souviens, le 12 juillet 1984, je suis venu voir un copain, je lui ai dit, écoute, ce soir, je me convertirai. J'avais hâte de connaître ce Dieu qu'il connaissait, et c'était une décision personnelle. Ce n'est que plus tard que j'ai réalisé que si j'avais cet appétit, c'est parce que Dieu, dans sa bienveillance, m'appelait à cela. Alors, quand quelques mois ou années plus tard, j'ai dû réfléchir à ça, ce que j'ai fait, c'est que j'ai pris un classeur et j'ai noté tous les versets qui montraient que le salut venait en réponse à un acte souverain de Dieu. Ça s'appelait la souveraineté de Dieu dans le salut. C'était le titre de ma page. Et en lisant tout le Nouveau Testament, j'ai recopié tous les versets qui montraient que Dieu était souverain dans le salut. Puis il y avait une autre page qui montrait tous les versets qui disaient que l'homme est responsable de se convertir. Et quand j'ai fait l'ensemble du Nouveau Testament, je me suis arrêté, j'ai comparé, je me suis dit, ah ouais, je pense que c'est clair maintenant. Et ça m'a encouragé. Alors, voilà, comment est-ce que l'on peut conclure? Tu vois bien que je vais dans le sens du calvinisme, et en même temps, un calvinisme modéré. Je ne sais pas ce que ça veut dire pour toi, mais je crois que je le dirais ainsi. Une description calviniste me semble juste quand on parle du salut. Dieu est vraiment souverain dans son appel et dans son don du salut, mais pas dans une prescription. Je me dois de prier pour tous les hommes, de témoigner, de faire le bien, d'aimer, de prêcher, d'inviter. Ça, c'est mon travail. Et je vais le faire. C'est pour ça que je prie. Je prie parce que je sais que Dieu règne. Si Dieu n'agissait pas, pourquoi est-ce que je prierais? Autant que je passe mon temps à essayer de convaincre les gens, jour après jour, jusqu'à ce que, agacés, ils finissent par se convertir. Mais c'est pas comme ça que ça marche. Au début de ma vie chrétienne, j'ai parlé à mes copains en cette manière. Certains se sont convertis parce qu'ils en avaient marre peut-être de mes insistances, mais ils ne sont pas venus à la foi vraiment. C'était très superficiel. Donc voilà, je suis absolument convaincu de la souveraineté de Dieu dans l'appel au salut. C'est à cause de cette conviction donc que je jeûne pour mes amis, ma famille, mes voisins. Je veux vraiment insister là-dessus. C'est aussi à cause de cette conviction que je peux témoigner sans me dire que c'est ma capacité de raisonnement qui sera la cause de leur conversion. C'est vraiment l'œuvre de Dieu qui invite à lui. Paul était un missionnaire zélé, il a parlé partout où il pouvait, et nous lisons lors de son arrivée en Europe, son ministère à Philippe, il y a plusieurs récits spectaculaires qui nous montrent à la fois le dynamisme de sa théologie et la puissance de son témoignage. Acte 16, verset 14, il y avait là une femme craignant Dieu du nom de Lydie, marchande de pourpre de la ville de Thyatire. Elle écoutait. Et le Seigneur lui ouvrit le cœur pour qu'elle s'attache à ce que disait Paul. Lorsqu'elle eut été baptisée avec sa famille, elle nous invita en disant « Si vous me jugez fidèle au Seigneur, entrez dans ma maison et demeurez-y. » Et elle nous pressa très instamment. Donc, on a une femme qui écoutait. Elle était dans un lieu de prière et elle était intéressée par les choses spirituelles. Pourquoi elle était intéressée? Parce qu'elle en avait le désir? Oui. D'où venait ce désir? Je ne sais pas. Mais très certainement parce que déjà l'œuvre de Dieu commençait. Et on peut multiplier ces allers-retours entre sa volonté et la volonté de Dieu, mais à un moment donné, le Seigneur lui ouvre le cœur. Et toujours à Philippe, le geôlier qui accueille Paul et Silas, qui sont emprisonnés à cause des troubles qu'ils suscitent par l'évangile, quand le geôlier demande de la lumière, il entre précipitamment, il tombe tout tremblant devant Paul et Silas, parce qu'il y a un grand tremblement de terre, bref. Et le geôlier les mène dehors et dit « Seigneur, que faut-il que je fasse pour être sauvé ?» Ils répondirent « Crois au Seigneur Jésus et tu seras sauvé, toi et ta famille. » Et ils lui annoncèrent la parole du Seigneur ainsi qu'à tous ceux qui étaient dans sa maison. Il les prit avec lui à cette heure même de la nuit, lava leur plaie et aussitôt il fut baptisé, lui et tous les siens. Il les fit monter dans sa maison, mit la table et se réjouit avec toute sa famille d'avoir cru en Dieu. Waouh ! Ici, on n'a pas d'expression de l'intervention de Dieu. Mais elle est présente dans l'ensemble de la vie. Dieu règne. Mais je voulais montrer cela pour éviter que l'on devienne, en quelque sorte, des calvinistes stériles qui n'arrêtent pas de réfléchir à ces questions avec beaucoup d'orgueil et d'arrogance, qui est vraiment le comble pour des calvinistes qui, au contraire, réalisent que tout est grâce et tout est donné, plutôt que de passer leur temps à aimer, y compris leurs amis arméniens, et à témoigner avec grâce de la beauté de l'Évangile. Parce que c'est à cela que Dieu nous appelle. Donc, description du salut calviniste, prescription arménienne, prêchant l'Évangile à toute la création, dans la confiance que c'est Dieu qui fait son œuvre. Alors, si tu entends cette émission, cet épisode, et tu te poses la question, mais est-ce que je suis élu ? C'est pas la bonne question. C'est est-ce que tu es secoué par tes péchés ? Est-ce que tu es secoué par le désir de croire ? Si c'est le cas, crois. Dis-le à Dieu en disant, Seigneur, j'ai besoin de toi. Pardonne mes péchés. Je crois que tu es mort à la croix pour moi. Entre dans ma vie. Repens-toi dans la foi que Christ est mort pour tes péchés. C'est Dieu qui te sauve. Souviens-toi de l'illustration, tu es au fond de la mer. Si même tu commences à regarder vers le haut, c'est que déjà Dieu fait son œuvre en toi pour que tu vives en croyant en Jésus-Christ.
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Chers amis, lors de notre dernier entretien, nous avons compris que c'était une attaque démoniaque qui nous était décrite avec la cinquième trompette. Et nous avons évoqué la possibilité de personnes qui réapparaissent après leur décès et qui font croire qu'en réalité elles réapparaissent alors que ce sont des esprits de démons. Eh bien, on a une histoire qui nous est racontée dans la parole de Dieu, c'est l'histoire de Saül sur la fin de sa vie. Et j'aimerais vous montrer à quel point cette histoire illustre parfaitement ce que nous avons vu la dernière fois. Alors, l'histoire commence ainsi. Saül était en guerre contre les Philistins. Et il ne savait comment faire pour lutter contre ces Philistins. Alors il espère demander du secours à Dieu. Mais Dieu ne répond pas par les moyens habituels, par l'urim, par le thummim. C'était des pierres qui s'éclairaient sur les épaules du souverain sacrificateur, par les prophètes, par toutes sortes de moyens. Et nous allons voir ce que dans sa détresse, Saül va tenter de faire. Nous allons lire cette histoire dans le premier livre de Samuel, vers la fin, au chapitre 28. Samuel était mort, tout Israël l'avait pleuré, et on l'avait enterré à Rama dans sa ville. Saül avait ôté du pays ceux qui évoquaient les morts et ceux qui prédisaient l'avenir. Saül avait fait là une belle œuvre. Mais cela nous montre que le peuple, s'il n'est pas en permanence dirigé à cette tendance naturelle, à rechercher ceux qui prédisent l'avenir, et les cartomanciennes, même à l'heure actuelle, font un chiffre d'affaires extraordinaire, et ils ont tendance à évoquer les morts. Depuis des millénaires, c'est ainsi. Saül les avait supprimés, ou du moins, il avait donné l'interdiction de le faire. Mais il faut savoir que même si ces choses sont interdites, même si personne n'en parle, elles existent partout. Et Saül, n'ayant pas de réponse de Dieu, va faire appel aux moyens même qu'il avait supprimés. Les Philistins se rassemblèrent et vinrent camper à Sunem. Saül rassembla tout Israël et ils campèrent à Gilboa. À la vue du camp des Philistins, Saül fut saisi de crainte et un violent tremblement s'empara de son cœur. Saül consulta l'Éternel et l'Éternel ne lui répondit point, ni par des songes, ni par l'urim, ni par les prophètes. Et Saül dit à ses serviteurs, « Cherchez-moi une femme qui évoque les morts et j'irai la consulter. » Officiellement, Saül avait supprimé tous ses intermédiaires, tous ses médiums de toutes sortes. Mais voyez-vous, même si les choses ne se disent pas, il n'a qu'à simplement demander et tout de suite l'information passe. Et si vous cherchez de telles personnes, vous allez tout de suite trouver une multitude de personnes dans votre entourage, ici même, dans nos pays, dits civilisés. Et on va trouver effectivement une femme qui a échappé aux interdits de Saül. Alors Saül se déguisa et prit d'autres vêtements. Et il partit avec deux hommes, et ils arrivèrent de nuit chez la femme. Saül lui dit, « Prédis-moi l'avenir en évoquant un mort, et fais-moi monter celui que je te dirai. » Il est intéressant de noter que Saül va accompagné de deux hommes chez cette femme, et ce qu'il va demander, c'est de faire monter un mort.
Il avait donc quand même dans l'idée que les morts sont dans le sommeil, dans le repos, ce qu'enseigne la parole de Dieu, et qu'il va donc faire monter un mort, c'est-à-dire le déranger de son repos et de son sommeil. Et d'ailleurs, celui qui va lui répondre va se présenter de cette même manière. Voyons ce qui se passe à ce moment-là. La femme lui répondit, « Voici, tu sais ce que Saül a fait, et comment il a retranché du pays ceux qui évoquent les morts et ceux qui prédisent l'avenir. Pourquoi donc tends-tu un piège à ma vie pour me faire mourir ?» Saül lui jura par l'Éternel en disant, « L'Éternel vivant, il ne t'arrivera point de mal pour cela. » Étrange comportement que celui de Saül, qui va promettre à cette femme, au nom de l'Éternel, qu'il ne lui arrivera rien. Au nom de l'Éternel, il a fait éliminer du pays ceux qui prédisent l'avenir et ceux qui évoquent les morts, et au nom de l'Éternel, il prétend dire à cette femme qu'elle ne risque rien. Quelle inconséquence, quel trouble dans la pensée, quelle perturbation. Mais vous savez, dans la détresse, dans l'angoisse, l'esprit est perturbé. Et je sais que des personnes soumises à l'angoisse sont perturbées. Et c'est celles-là qui méritent d'être aidées. Mais c'est dans ces temps de troubles et de perturbations qu'alors on se rend à des extrémités et qu'on a recours aux choses qu'on avait rejetées avant. La femme sait qu'elle risque sa vie. Et donc, elle le dit. Mais Saül la rassure, ou essaie de la rassurer. La femme dit, « Qui veux-tu que je fasse monter ?» Et il répondit, « Fais-moi monter Samuel. » Lorsque la femme vit Samuel, elle poussa un grand cri. Et elle dit à Saül, « Pourquoi m'as-tu trompé ? Tu es Saül. » Dès que la femme rentre en contact avec cet esprit dont elle pense et dont Saül pense que c'est l'esprit de Samuel, mais dont nous savons, parce que nous dit la Bible par ailleurs, que ça n'est pas l'esprit de Samuel, elle comprend que Saül lui a menti. Et elle lui dit, « Mais tu es Saül !» Et elle a cru que c'était un piège. Mais Saül lui-même était dans la détresse. Et il fait appel à cette femme parce qu'il ne sait plus où se tourner. Ne sachant plus où se tourner, eh bien il en arrive à cette extrémité. Et là, il va se passer quelque chose d'assez étrange. Parce que la femme voit Samuel. Mais apparemment, Saül ne voit pas Samuel. Lisons le récit. Lorsque la femme vit Samuel, elle poussa un grand cri et elle dit à Saül, « Pourquoi m'as-tu trompé ? Tu es Saül. » Le roi lui dit, « Ne crains rien. Mais que vois-tu ? » La femme dit à Saül, « Je vois un Dieu qui monte de la terre. » Ah, on commence à voir l'enseignement pernicieux. « Je vois un Dieu qui monte de la terre. » Cette femme est en train d'assimiler Samuel à un dieu. Je vois un dieu qui monte de la terre. C'est une vieille, vieille histoire. Le serpent ancien, déjà en Éden, avait dit à Ève, « Vous serez comme des dieux. » Et encore maintenant, dans toutes sortes de théories, dans toutes sortes d'approches de type New Age, l'homme lui-même est comparé à un dieu. Le message est pernicieux, mais il est tentant. Le pauvre Saül, qui tremble comme une feuille, serait-il un dieu? Tremblerait-il de cette manière? Alors on va voir ce que va être le message
du soi-disant Samuel. Il lui dit, « Quelle figure a-t-il ? » Et elle répondit, « C'est un vieillard qui monte et il est enveloppé d'un manteau. » Saül comprit que c'était Samuel et il s'inclina le visage contre terre et se prosterna. Ici, on se rend compte que la femme voit quelque chose, mais Saül ne le voit pas. Il comprend. Alors il demande une prescription, une description. Et la femme lui dit, ben voilà, il a un grand manteau. Et comme il demande Samuel, et qu'il sait que Samuel, comme les prophètes en général, était vêtu d'un grand manteau, il comprend, nous dit le texte, que c'était Samuel. Mais il ne le voit pas. Néanmoins, il se prosterne. Il aurait dû se prosterner devant Dieu seulement. Mais voyez à quoi conduit cette erreur. Elle a vu monter comme un dieu et il se prosterne devant lui comme si c'était un dieu. Et il va l'interroger comme si son oracle était infaillible. Mais comment peut-il penser que Dieu, qui ne lui a pas répondu jusque-là, va lui répondre par cette voie interdite ? Regardons le dialogue. Samuel dit à Saül, « Pourquoi m'as-tu troublé en me faisant monter ?» Saül répondit, « Je suis dans une grande détresse. Les Philistins me font la guerre et Dieu s'est retiré de moi. » Et il ne m'a répondu ni par les prophètes, ni par les songes. Et je t'ai appelé pour que tu me fasses connaître ce que je dois faire. » Il y a chez Saül l'envie de connaître l'avenir, mais évidemment l'envie de savoir ce qu'il doit faire. Il se trouve dans une phase critique, il sait que les Philistins sont puissants, et il sait qu'il n'a pas beaucoup de latitude. Il ne sait plus que faire. Faut-il se retirer ? Faut-il engager le combat ? Faut-il l'engager d'une autre manière ? Faut-il négocier ? Il ne sait pas. Et il espère que Samuel va lui donner des réponses. Il reconnaît que Dieu ne lui a pas répondu. Mais pourrait-on penser que Dieu va lui répondre ainsi par Samuel ? Vous voyez l'incohérence du système là. Continuons. Samuel dit, « Pourquoi me consultes-tu, puisque l'Éternel s'est retiré de toi et qu'il est devenu ton ennemi ? L'Éternel te traite comme je te l'avais annoncé de sa part. » L'Éternel a déchiré la royauté d'entre tes mains et l'a donnée à un autre, à David. Tu n'as point obéi à la voix de l'Éternel et tu n'as point fait sentir à Amalek l'ardeur de ma colère. Voilà pourquoi l'Éternel te traite aujourd'hui de cette manière. Quand on pense que ça n'est pas Samuel qui parle, mais un démon, il y a là quelque chose d'extrêmement pervers et pernicieux. Et au lieu de comprendre que ça n'est pas Dieu qui lui répond, Saül tombe dans le panneau. Ah, vous savez, quand on est angoissé, qu'on ne sait que faire, on est fragile face à ce type de tentation. Et Samuel va donner un certain nombre d'éléments. Il va rappeler des prophéties qu'il aurait faites. Mais il va lui dire, c'est parce que tu n'as pas été assez violent, parce que tu n'as pas assez tué, parce que tu n'as pas fait sentir l'ardeur de ma colère à Amalek. Alors c'est pour ça que tu en es là. Il n'y a là rien qui puisse encourager Saül. Saül était venu trouver du réconfort, il n'en trouve aucun. Dans les paroles de Samuel, il n'y a rien qui puisse l'éclairer. Cependant,
Samuel va dire un certain nombre de choses qui vont se réaliser. Quand je dis Samuel, le démon qui parle par la bouche de Samuel va dire un certain nombre de choses qui vont se réaliser. Mais entre nous, il n'a pas beaucoup de difficultés parce qu'il sait dans quel état est Saül. Lisons la suite. Et même l'Éternel livrera Israël avec toi entre les mains des Philistins. Demain, toi et tes fils, vous serez avec moi. Et l'Éternel livrera le camp d'Israël entre les mains des Philistins. La prophétie tombe comme un couperet. Tu vas mourir, tes fils vont mourir, vous serez avec moi dans le séjour des morts. Voyez donc, il n'y a pas l'idée d'un paradis ou d'un enfer. Tout le monde va dans le séjour des morts, vous serez avec moi. Et Israël sera livré. Et c'est ce qui va se passer. Mais ça va se passer d'une curieuse manière. Et je continue le texte. Aussitôt Saül tomba à terre, de toute sa hauteur. Et les paroles de Samuel le remplirent d'effroi. De plus, il manquait de force, car il n'avait pris aucune nourriture de tout le jour et de toute la nuit. La femme vint auprès de Saül, et le voyant très effrayé, elle lui dit : « Voici, ta servante a écouté ta voix. J'ai exposé ma vie en obéissant aux paroles que tu m'as dites. Écoute maintenant, toi aussi, la voix de ta servante, et laisse-moi t'offrir un morceau de pain, afin que tu manges, pour avoir la force de te mettre en route. » Mais il refusa et dit : « Je ne mangerai point. » Ses serviteurs et la femme aussi le pressèrent, et il se rendit à leurs instances, et il se leva de terre et il s'assit sur le lit. Il tombe de toute sa hauteur. Il s'effondre. On lui a dit quelque chose qui s'approche de la vérité, mais en réalité, il n'en tire aucun bénéfice. Il n'est pas encouragé. Ce séjour, c'est chez cette femme qui évoque les morts, ne lui a été d'aucun secours. Alors cette femme manifeste quand même une certaine amabilité. Elle se rend compte qu'il est faible, qu'il n'a pas mangé. Sans doute est-il en train de jeûner, parce qu'il sait qu'il est dans une situation difficile. Peut-être que s'il avait continué à jeûner en implorant Dieu, il aurait pu sortir de cette impasse. Mais il est faible. Et il va se rendre à l'instance de cette femme et de ceux qui l'accompagnent. Et alors qu'il avait décidé de jeûner, il va se laisser gagner. Et il va finalement manger. Et non seulement le bout de pain que lui propose cette femme, mais elle va même préparer un veau gras. Et ça va demander du temps. Il ferait mieux d'être auprès de son peuple. Il ferait mieux d'encourager les siens. Son absence a été longue auprès du peuple. Mais voilà, il n'a plus la force. Il n'a plus la force d'affronter la réalité. Alors que va-t-il se passer ? Il va se passer quelque chose d'extrêmement curieux. C'est que, arrivé, revenu au camp, il va réaliser la situation. Et effectivement, les Philistins vont gagner la bataille. Ses fils vont être tués. Et lui-même n'est pas tué. Mais il est tellement désespéré qu'il va demander à son serviteur de le tuer. Et son serviteur refuse de porter sa main sur loin de l'Éternel, parce qu'il est loin de Dieu, comme roi sur Israël. Alors que va-t-il faire ? Il va se jeter sur sa propre épée. Cette visite à une personne qui évoque les morts, au bout du compte, va se traduire pour lui par un suicide. Vous vous rappelez de ce qui nous était dit dans notre texte ? Ils chercheront la mort.
et ils ne la trouveront pas. Là, en l'occurrence, il va la trouver. Mais il l'a cherchée auprès de son serviteur. Il lui a demandé la mort. Et son serviteur a refusé. Il ne l'a pas trouvée. Jusqu'au suicide. Je ne peux m'empêcher, à la lecture de ces choses-là, de vous lire ce texte qui se trouve dans l'Évangile de Matthieu, au chapitre 24 et au verset 24. Voici ce que dit Jésus. Car il s'élèvera de faux Christ et de faux prophètes. Ils feront de grands prodiges et des miracles, au point de séduire, s'il est possible, même les élus. Si on veut regarder le côté séducteur de cette expérience de Saül, finalement, celui qui lui a répondu lui a prédit des choses qui se sont réalisées. Mais ça n'a été d'aucun secours. Regardons ce qui nous est dit juste avant le verset que je viens de lire. « Et si ces jours n'étaient abrégés, personne ne serait sauvé. Mais à cause des élus, ces jours seront abrégés. Si quelqu'un vous dit alors, le Christ est ici ou il est là, ne le croyez pas. Et si quelqu'un vous dit un jour, venez, nous allons consulter les morts. On va consulter quelqu'un qui nous dit l'avenir. Si quelqu'un vous tente de cette manière, vous appelle et vous fait entrevoir une possibilité de résoudre un problème, ce genre d'appel ne résoudra jamais votre problème et risque au contraire de vous précipiter à la fois dans un état de dépendance et dans un état de désespoir qui vous mèneront au pire. Dieu nous a avertis, il nous a interdit ce genre de pratique, mais il nous dit, ne croyez pas en cela. Sachez que les morts dorment, ils sont dans le repos. Et franchement, n'est-ce pas la meilleure des choses que Dieu puisse proposer? C'est une voie saine. C'est celle à laquelle Christ nous invite. C'est celle à laquelle le texte de l'Apocalypse nous invite.

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0: 365, une année de dévotion de Yanis Gauthier. Soyez précis. Accorde donc à ton serviteur un cœur intelligent pour juger ton peuple, pour discerner le bien du mal. 1 Roi, chapitre 3, verset 9. Enfant, je nourrissais un rêve dans mon cœur, celui d'être footballeur. Le moment qui faisait battre mon cœur à 100 à l'heure était l'entrée des joueurs. C'était tellement merveilleux. Quelques années plus tard, savez-vous ce qui s'est passé ? C'était à mon tour de faire mon entrée dans un stade où des milliers de spectateurs étaient installés. La seule différence réside dans le fait que je n'étais pas dans ce lieu pour faire un match de foot, mais pour y prêcher l'évangile. Comment cela a-t-il été rendu possible ? Je vais vous partager mon secret. Un jour, j'ai demandé à Dieu de m'organiser une tournée sur l'île de la Réunion et de me donner l'opportunité de prêcher dans un stade. Avez-vous l'habitude d'être précis dans vos prières ? C'est important de dire exactement à Dieu ce que vous souhaitez qu'il fasse pour vous, à l'image de Salomon qui, dans ce verset, exprime sa requête avec précision. Accorde donc à ton serviteur un cœur intelligent pour juger ton peuple, pour discerner le bien du mal. 1 Roi, chapitre 3, verset 9. La prière est tout sauf une formalité. Elle est une opportunité, celle de pouvoir demander à Dieu de manière précise le désir de votre cœur. Alors ajustez votre requête et vous verrez que Dieu est également précis dans ses exaucements. Et rappelez-vous aujourd'hui que Dieu ne répond pas à vos prières par hasard. 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